0: Zaz, on ira sur Phare FM, mardi 26 mai. Bienvenue sur la radio Autrement. Dans la nuit Autrement, on est ensemble jusqu'à 5h. Il est 2h07 et je suis ravie de vous accompagner avec un beau programme. Dans la prochaine heure, Bible Project, une citation de Ralph Waldo Emerson, un court extrait d'une réflexion de Andrew Womack, et puis Hommes et Femmes, mode d'emploi. Et de la musique, bien sûr. Antonio Neal, Things Will Get Better. On l'écoute maintenant, suivi de Mountains in the Sea et de la chanson Rickshaw. Merci de rester avec Phare FM. À tout à l'heure.
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1: Depuis des milliers d'années, chaque matin et chaque soir, le peuple juif récite cette prière bien connue et composée d'une série de mots pour exprimer sa dévotion à Dieu. C'est ce qu'on appelle le schéma. Écoute Israël, l'Éternel notre Dieu, l'Éternel est un. Tu aimeras l'Éternel ton Dieu de tout ton cœur, de toute ton âme et de toute ta force. On va étudier le mot « âme ». Le terme hébreu est « nefesh ». Il apparaît plus de 700 fois dans l'Ancien Testament. La traduction française usuelle de ce mot est « âme » et c'est un peu dommage. Voilà pourquoi. Le terme « âme », hérité de la Grèce antique, est fortement imprégné de la culture et de la perception philosophique de cette période. Selon les Grecs, l'âme est l'essence immortelle et immatérielle d'une personne, qui est enveloppée ou emprisonnée dans son corps pour n'en être libérée qu'à sa mort. C'est le principe de dualisme âme-corps, ayant généré l'idée d'un fantôme dans la machine. Mais cette notion est totalement étrangère à la pensée de la Bible. Ce n'est pas du tout le sens de nefesh dans l'hébreu biblique. Le sens premier de nefesh est gorge. Par exemple, quand les Israélites se plaignaient dans le désert, disant qu'ils ont faim et soif, ils ont crié au Seigneur. Nous nous souvenons des concombres que nous mangeions en Égypte. Maintenant, notre nefesh est desséchée. Ou quand Joseph a été vendu comme esclave en Égypte, sa nefesh a été mise au fer. Mais nefesh ne veut pas seulement dire gorge. Puisque toute la vie et le corps dépendent de ce qui entre et sort de la gorge, on peut également assimiler nefesh à la personne tout entière. Dans Genèse, par exemple, la famille de Jacob comptait 33 nefesh, ça veut dire 33 personnes. Dans la Torah, un meurtrier est appelé tueur de nefesh et le ravisseur est appelé voleur de nefesh. Dans les premières pages de la Bible, les hommes comme les animaux sont appelés nefesh vivantes. Et quand le souffle de vie quitte l'homme ou l'animal, la nefesh demeure. On l'appelle une nefesh morte, c'est-à-dire un cadavre. Selon la Bible, les gens n'ont pas une nefesh, mais sont plutôt une nefesh. Un être physique, vivant et qui respire. Ça peut surprendre car, pour la plupart des gens, la Bible affirme que l'âme est ce qui survit au corps après la mort. Et bien que les auteurs bibliques adhèrent au principe selon lequel les personnes subsistent après la mort en attendant la résurrection, ils en parlent rarement. Et même quand ils le font, ils n'utilisent pas le mot nefesh. Donc, bien que nefesh soit souvent traduite par âme, le mot hébreu définit en fait l'être humain tout entier, en tant qu'organisme physique vivant. En fait, c'est pourquoi il arrive souvent que les personnages bibliques utilisent ce mot pour se référer à eux-mêmes, et on le traduit par « moi » ou « je ». C'est le cas dans Psaume 119, où il est dit « que je vive et que je te loue ». En hébreu, le poète dit littéralement « que ma nefesh vive pour qu'elle te loue ». Par l'utilisation de nefesh, le poète souligne le fait que tout son être, toute sa vie et tout son corps offrent des louanges à Dieu. Dans le Cantique des Cantiques, la jeune femme fait constamment allusion à son amant comme étant « celui que ma nefesh aime ». Et bien entendu, l'amour ne se manifeste pas uniquement au niveau intellectuel, c'est une émotion qui met tout le corps en ébullition, toute la nefesh. À partir de là, on peut voir l'ingéniosité des autres poètes bibliques qui avaient la capacité de combiner plusieurs sens de nefesh dans une seule phrase. Notamment dans le psaume 42 où on peut lire « Comme une biche soupire après des courants d'eau, ainsi ma nefesh soupire après toi, ma nefesh a soif du Dieu vivant. » Donc d'un point de vue physique, ta gorge peut avoir soif comme celle d'une biche, mais cette soif physique peut devenir une métaphore qui exprime comment tout ton être physique désire ardemment connaître et être connu de ton Créateur. Ce qui nous ramène aux exigences du schéma. Aimer Dieu de toute ta nefesh veut dire consacrer ton existence physique tout entière à ton Créateur, celui qui, à la base, nous a fait don de ses corps magnifiques. Il s'agit d'offrir tout ton être avec toutes ses aptitudes et limitations dans ton élan pour faire en sorte d'aimer Dieu et ton prochain comme toi-même. Et c'est ça le sens du mot hébreu pour âme.
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Rizza sur Phare FM et la chanson Me Enamoré. Il va être 2h30 et c'est la radio Autrement qui vous accompagne dans la nuit Autrement ce mardi 26 mai. Une citation maintenant de Ralph Waldo Emerson qui était philosophe et poète américain et qui a dit « Pour chaque minute où vous êtes en colère, vous perdez 60 secondes de bonheur. » Fin de citation. Poursuivons en musique avec Copy James, Whatever.

0: Martin Garrix et Bono and the Edge, We Are the People sur Phare FM, 2h38, la radio autrement avec vous dans la nuit, autrement tout de suite un court extrait d'une réflexion de Andrew Womack.
1: Le ministère d'Andrew Womack, en collaboration avec Phare FM, est heureux de vous présenter ses émissions La vérité de l'Évangile sur la grâce et l'amour inconditionnel de Dieu. Nous commençons une toute nouvelle série où je vais parler du fait de vivre le meilleur de Dieu. La plupart des gens n'expérimentent pas ce que Dieu a de meilleur. Le meilleur de Dieu est la pleine santé. Et pas seulement en comparaison à d'autres personnes. Je parle vraiment d'une santé parfaite. Il y a de nombreux passages de la Bible qui confirment cela. Le meilleur de Dieu dans le domaine des finances est que vous soyez totalement libéré des dettes, que vous connaissiez l'abondance, que vous ayez encore en abondance pour toute œuvre bonne. Ce que Dieu a de meilleur dans le domaine du mariage est bien plus grand que ce qu'expérimentent la plupart des gens. Ils se contentent de vivre bien en deçà de leurs privilèges. Ils ne laissent pas Dieu les guider et ne reçoivent pas ce que Dieu a de meilleur pour leurs enfants, pour leur vocation et concernant la vision que Dieu a pour eux.
0: Andrew Womack revient à 3h15 sur Phare FM dans la nuit autrement, ce mardi 26 mai. Si vous venez de rejoindre Phare FM, bienvenue. En poursuivant musique, Onosco et Tendry, Jean 3.16, Dan Bremness et la chanson Fly Away.

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1: Zach Williams, Fear is a Liar sur Phare FM 2h53, la radio autrement avec vous et la nuit autrement qui vous accompagne jusqu'à 5h. Hommes et femmes, mode d'emploi, votre prochain rendez-vous maintenant sur la prière.
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4: Nous voudrions inviter le Seigneur dans la partie et prier pour vous. Et autorisez-nous à vraiment vous bénir au travers de cette prière. Seigneur Jésus, nous te remercions pour tous ceux et celles qui sont en train de regarder et d'écouter ces vidéos que nous avons faites. Nous te prions là pour que là où ils en sont, que ce soit dans une situation difficile de couple, une situation où peut-être il y a du désespoir aujourd'hui, il y a du découragement, il y a un point d'interrogation, une menace, on te prie pour qu'une guérison vienne s'installer. On te prie pour que de l'espoir puisse renaître et on t'invite Jésus, avec ta présence au travers du Saint-Esprit, à venir apporter des solutions, à venir parler au cœur de ceux et celles qui sont dans ce découragement, à leur montrer qu'avec toi, c'est encore possible, avec toi, il y a une seconde chance, qu'il ne faut pas baisser les bras, il ne faut pas laisser tomber maintenant. Je te prie pour que des couples se réconcilient, je te prie pour que des familles se réunissent, je te prie pour peut-être que des personnes qui se sont déjà séparées puissent se retrouver et se dire, mais avec l'aide de Christ, nous allons y arriver, et ce couple va réussir, et notre famille va se reconstruire autour de Jésus-Christ. Seigneur, merci d'apporter toi les solutions. La Bible nous dit que tu n'éteins pas le lumignon qui fume, mais bien au contraire, tu vas le mettre dans des conditions où la flamme va pouvoir repartir. Et c'est vraiment pour Rachel et moi notre prière, le désir le plus cher de notre cœur, que ceux et celles qui nous écoutent en ce moment puissent retrouver en toi la lumière dont ils ont besoin et les clés, les solutions qui vont leur permettre concrètement, pratiquement, de redémarrer. Merci Jésus. Amen.
1: Amen.
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0: écoutez Phare FM. On est mardi, on est le 26 mai. C'est la radio Autrement qui vous accompagne. La nuit Autrement avec vous jusqu'à 5h. Bienvenue.
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0: On vient d'entendre Gigi Allaire, Time After Time, Phare FM avec vous, la radio autrement, dans la nuit autrement. Il est 3h08 et on est ensemble jusqu'à 5h. Bienvenue si vous venez de me rejoindre. On poursuit avec Hendrix et la chanson Briller. À tout à l'heure.
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Bienvenue dans notre émission « La vérité de l'Évangile ». Aujourd'hui, nous commençons une toute nouvelle série où je vais parler du fait de vivre le meilleur de Dieu. Ce titre ne vous parle peut-être pas au premier abord, mais je vais expliquer beaucoup de choses. J'ai un tout nouveau livre intitulé « Vivre le meilleur de Dieu ». Et permettez-moi de dire que la plupart des gens ne vivent pas dans ce que Dieu a de meilleur pour eux. C'est pourquoi je pourrais littéralement passer des semaines à vous enseigner ce message et à vous encourager à vivre et à placer votre foi en Dieu pour expérimenter quelque chose de plus grand. Je vais passer un peu de temps sur l'introduction, mais vous devez reconnaître que la plupart des gens n'expérimentent pas ce que Dieu a de meilleur. Le meilleur de Dieu est la pleine santé. Et pas seulement en comparaison à d'autres personnes. Je parle vraiment d'une santé parfaite. Il y a de nombreux passages de la Bible qui confirment cela. Nous en reparlerons. Le meilleur de Dieu dans le domaine des finances est que vous soyez totalement libéré des dettes, que vous connaissiez l'abondance, que vous ayez encore en abondance pour toute œuvre bonne. Ce que Dieu a de meilleur dans le domaine du mariage est bien plus grand que ce qu'expérimentent la plupart des gens. Ils se contentent de vivre bien en deçà de leurs privilèges. Ils ne laissent pas Dieu les guider et ne reçoivent pas ce que Dieu a de meilleur. Pour leurs enfants, pour leur vocation et concernant la vision que Dieu a pour eux. Je vous garantis que Dieu n'a jamais, jamais créé de rebut. Dieu n'a jamais créé d'échec. Il n'a jamais créé de raté. Lorsqu'il nous a créés, Dieu avait de bons plans pour nos vies. Jérémie chapitre 29, verset 11 dit « En effet, moi, je connais les projets que je forme pour vous, déclare l'Éternel, projet de paix et non de malheur, afin de vous donner un avenir et de l'espérance. » Dieu a un plan merveilleux pour votre vie. Et je peux vous dire que la plupart des gens vivent bien en dessous du standard de Dieu. D'ailleurs, je ne crois pas me tromper en disant qu'il n'y a pas une seule personne vivante qui ait totalement bénéficié de tout ce que Dieu a pour elle. Je sais que c'est vrai pour ma propre vie. J'ai vu Dieu faire de grandes choses. Je suis tellement béni et reconnaissant pour ce que Dieu a fait dans ma vie et à travers moi afin de toucher d'autres personnes. Je suis enthousiaste en y pensant. Mais je peux vous garantir qu'il y a bien plus que ce que j'ai vécu jusqu'à aujourd'hui. Dieu m'a montré qu'il y a davantage de choses qu'il veut que je fasse et qu'il veut accomplir à travers moi. Je n'ai pas encore passé la ligne d'arrivée, j'ai passé la ligne de départ et je suis sur le chemin qui me mènera où Dieu désire que j'aille. Mais je n'ai pas encore puisé dans tout ce que Dieu a pour moi. Et que vous en ayez conscience ou non, Dieu a davantage de choses en réserve pour vous que ce que vous expérimentez. Permettez-moi de m'adresser ici aux personnes qui connaissent le Seigneur, qui aiment le Seigneur et qui pourtant ne sont pas satisfaites. Il y a de nombreuses raisons pour cela et je m'adresse ici particulièrement aux personnes qui sont insatisfaites. Sachez que c'est Dieu qui vous rend insatisfait. Cela peut vous sembler choquant et vous pouvez vous demander de quoi je veux parler en pensant non. Dieu ne peut pas être celui qui me rend dépressif ou découragé ou autre. Effectivement, mais il y a une satisfaction qui ne peut exister que lorsque vous êtes au cœur de la volonté de Dieu, et vous ne l'obtiendrez nulle part ailleurs. Une situation que le Seigneur a utilisée pour me révéler ses principes, c'est lorsque j'étais pasteur d'une petite église à Seagoville, au Texas. J'y ai vécu pendant 2 ans et c'était très difficile. Nous n'avons pas connu un grand succès. C'est le moins que l'on puisse dire, et c'était un combat de survivre durant cette période. Mais je m'étais vraiment engagé, j'aimais beaucoup cet endroit, je priais pour ces gens. Mais je me souviens d'un jour, j'étais à l'église, je priais et en regardant par la fenêtre, j'ai réalisé que ma compassion, ma joie, ma paix d'être à Seagoville, au Texas, avait disparu. Elle n'était plus. Et en regardant dehors, je me suis dit, qu'est-ce que je fais là? Je n'aime pas cet endroit. Je veux partir. Alors qu'avant cela, je me régalais. J'étais dévoué, déterminé à tenir ferme, à prier, mais j'ai vécu un changement radical. C'était comme si mon cœur avait changé en un instant. Et j'en ai moi-même été choqué. J'ai passé 2 ou 3 heures à prier et à demander à Dieu ce qui avait bien pu se passer, en disant « Qu'est-ce qui vient de se passer? Est-ce que cela vient de toi? Ou est-ce qu'il y a quelque chose qui ne va pas chez moi ?» Plus je priais à ce sujet, plus le Seigneur me convainquait que c'était lui qui avait ôté de mon cœur le désir de rester à Seagoville, au Texas. Donc, après avoir prié pendant quelques heures à ce sujet, le Seigneur m'a parlé et m'a dit que j'allais partir. C'était le moment pour moi de partir
Et il m'a même donné une date. Il m'a dit que je serais parti au 1er novembre. Je ne me souviens plus de quelle année. Ça devait probablement être en 1975, donc le 1er novembre. Et j'ai prié à ce sujet jusqu'à ce que je sois sûr que c'était bien ce que Dieu me disait. Puis je suis rentré à la maison pour raconter à Jamie que j'avais prié et que Dieu venait de me révéler certaines choses. Et lorsque je suis arrivé chez moi, il y avait un panneau à vendre dans notre cour. Nous étions locataires et il y avait un panneau à vendre dans le jardin. Je suis rentré, j'ai demandé à Jamie pourquoi il y avait cette pancarte. Elle m'a dit que le propriétaire était venu nous annoncer qu'il vendait la maison et que nous devions l'avoir quittée au 1er novembre. C'était la confirmation parfaite et c'était exactement ce que Dieu voulait. Ce que je veux souligner, c'est que l'une des manières dont Dieu nous a conduits est en nous donnant une sainte insatisfaction. Je ne fais pas référence à une détresse qui viendrait de ce monde ou à la tristesse que l'on peut ressentir lorsqu'on a commis une erreur ou autre. Mais parfois, le Seigneur vous rendra insatisfait parce qu'il a tellement plus en réserve pour vous. Il ne veut pas que vous vous contentiez de la situation dans laquelle vous vous trouvez. Alors parfois, il y a d'autres raisons pour lesquelles les gens ne sont pas satisfaits, parce qu'ils ne fixent pas leur regard sur le Seigneur, ils ne cherchent pas la face de Dieu, etc. Mais ce que je suis en train de dire, c'est que certains d'entre vous aimez Dieu, vous recherchez la présence du Seigneur, et pourtant il y a une sainte insatisfaction dans votre vie. Et ce que j'enseigne, c'est que la raison pour cela est que Dieu a bien plus de choses en réserve pour vous. Sur le même sujet, j'ai lu quelque part que parfois, lorsque les mamans oiseaux veulent que leurs oisillons quittent le nid, elles les poussent en dehors afin qu'ils se mettent à voler par eux-mêmes et deviennent indépendants. Elles retirent même les plumes et tout ce qui sert à rembourrer le nid et le rendre confortable afin que les branchages et les brindilles soient exposés et piquent les oisillons pour les motiver à quitter le nid. Dans un sens, c'est ce que Dieu fait chez certains d'entre vous. Il place une sainte insatisfaction dans votre cœur. Les choses qui vous satisfaisaient avant ne vous satisfont plus. Je tiens à nouveau à souligner qu'il y a de nombreuses raisons qui peuvent causer cela. Parfois, les gens ne sont pas satisfaits parce qu'ils ne gardent pas leur regard fixé sur le Seigneur. Ésaïe 26:3 affirme « À celui qui est ferme dans ses intentions, tu assures une paix profonde parce qu'il se confie en toi. » Mais il existe une sainte insatisfaction et je sais que je m'adresse à des gens que Dieu est en train d'interpeller. Vous savez qu'il y a plus. Vous n'êtes pas satisfait. Vous savez qu'il y a quelque chose de plus grand pour votre vie. Vous savez, lorsque je lis Juges au chapitre 6, par exemple, voici comment je comprends les choses. Je vais retrouver le passage et vous en lire une partie. Il est question de Gédéon, qui était un Israélite. À cette époque-là, les Israélites avaient été envahis par les Madianites qui les opprimaient. Et dès que quelqu'un moissonnait son champ ou battait son blé, les Madianites venaient le leur voler. Donc les Juifs n'avaient pas d'autre choix que de cacher leur récolte afin de survivre. Gédéon était donc derrière le pressoir, il battait son blé et il est écrit dans Juges au chapitre 6 au verset 12, qu'à ce moment-là, l'ange de l'Éternel lui apparut et lui dit « L'Éternel est avec toi, vaillant héros. » Gédéon lui dit « Ah, mon Seigneur, si l'Éternel est avec nous, pourquoi tout cela nous est-il arrivé? Où sont tous ces actes merveilleux? Ce que nos pères nous racontent quand ils disent « L'Éternel ne nous a-t-il pas fait sortir d'Égypte? » Maintenant, l'Éternel nous abandonne et nous livre entre les mains de Madian. » À première vue, on a l'impression qu'il ne prononce que des paroles d'incrédulité, qu'il ne fait pas confiance en Dieu, qu'il ne croit en rien. Et cela semble être une déclaration totalement incrédule. Mais regardez la réponse au verset 14. L'Éternel se tourna vers lui et dit « Va avec la force que tu as et délivre Israël de l'oppression de Madian. » N'est-ce pas moi qui t'envoie? Pourquoi est-ce que Dieu bénirait une déclaration totalement négative qui affirme « Dieu n'est pas avec nous, l'Éternel nous a abandonnés » Eh bien, nous n'avons pas la capacité d'entendre l'inflexion dans sa voix pour comprendre exactement ce qu'il a voulu dire. Je ne veux pas passer tout mon temps à enseigner au sujet de Gédéon, mais d'après mes études personnelles, cela n'engage que moi, mais je crois que Gédéon exprimait tout simplement sa sainte insatisfaction en disant qu'il en avait assez de cette situation, qu'il voulait que les choses changent. Toute ma vie, j'ai entendu ces récits au sujet des Israélites qui sont sortis d'Égypte, de tous ces miracles, et nous voici à ne même pas pouvoir manger librement. Je dois me cacher pour battre mon blé. Autrement dit, il en avait plus que marre d'en avoir marre, et il était prêt à recevoir quelque chose de plus. Et c'est la raison pour laquelle l'ange l'a récompensé en lui disant « Va avec la force que tu as, va avec cette attitude, va, sachant qu'il y a quelque chose de plus et ne te satisfais pas de moins. » Je vais le formuler différemment.
Tant que vous arrivez à vous contenter de vivre en dessous de ce que Dieu a de meilleur pour vous, vous le ferez. L'une des premières étapes qui vous permettra de voir la manifestation de ce que Dieu a de meilleur pour votre vie, c'est que vous devez en avoir ras-le-bol d'en avoir ras-le-bol. Il vous faut en arriver au point où vous refusez de continuer à subir la situation, où vous décidez de ne plus accepter le statu quo, où vous ne voulez plus de votre situation actuelle. Je me souviens d'une autre situation lorsque j'étais à Seagoville au Texas, la même ville que dans l'exemple cité précédemment. J'étais pasteur d'une petite église et Jamie et moi étions pauvres à cause de ma propre stupidité. J'en parlerai davantage au cours de cette série. Je ne vais pas le faire maintenant, mais la situation était vraiment difficile. Et à cause du manque d'argent, nous voulions vendre un véhicule. C'était une Chevrolet Bel Air de 1956. Et c'était une épave. Elle avait d'innombrables problèmes, c'est une longue histoire, je ne vais pas rentrer dans tous les détails, mais cela faisait des semaines que cette voiture était en vente. Nous en avions baissé le prix, nous avions tout essayé, et nous n'arrivions tout simplement pas à la vendre. Les gens venaient la regarder, mais dès qu'ils la voyaient, ils changeaient d'avis. Elle consommait une quantité incroyable d'essence. Lorsqu'on allumait le chauffage, de l'eau se mettait à couler sur nos pieds. Il y avait un trou dans le plancher et les cardans étaient tellement abîmés que la voiture tremblait de partout. À cause des secousses, les clés tombaient du contact, elles glissaient de leur fente et si vous ne faisiez pas attention, elles pouvaient tomber à travers le trou dans le plancher. C'était un vrai désastre. Il me semble qu'on en demandait $400 au départ, mais qu'on avait fini par baisser le prix à 350. Ce n'était pas une somme excessive, mais la voiture était tout simplement délabrée. Et quoi qu'il en soit, le Seigneur m'avait dit qu'il allait pourvoir à nos besoins au travers de la vente de ce véhicule. Et nous avons attendu 3 semaines. Nous avions du retard sur le loyer, nous n'avions plus rien à manger. J'avais essayé d'être patient et de tenir dans la foi jusqu'au jour où j'en ai eu par-dessus la tête. J'ai décidé que j'en avais assez. Il nous fallait de l'argent. Le Seigneur m'avait dit que nous aurions de l'argent grâce à la vente de ce véhicule. Je me trouvais dans le bâtiment de l'église et je peux vous dire que je me suis mis en colère. J'étais vraiment en colère. Évidemment, pas contre Dieu. Je n'en voulais pas à Dieu, absolument pas. J'avais bien conscience que le Seigneur n'était pas mon problème, mais j'étais en colère contre moi-même et j'étais en colère contre cette situation. Et j'ai fait passer un sale quart d'heure à l'ennemi. Si j'avais pu physiquement lui mettre la main dessus, j'aurais pu faire de gros dégâts. J'étais très en colère, j'en avais marre d'en avoir marre d'être pauvre, et je me suis mis à crier et à hurler contre le diable, à me battre. Et il n'a pas fallu beaucoup de temps avant que tout à coup, il y ait un déblocage. Et j'ai su que c'était fait. Je me suis mis à me réjouir, à louer Dieu, et je suis rentré à la maison. La voiture était garée devant l'église avec un panneau à vendre dessus. Et je rentrais dire à Jamie que c'était réglé. Je ne savais pas comment, mais Dieu allait faire en sorte que cette voiture soit vendue. Nous allions nous procurer cet argent. C'était un fait accompli. Mais avant que je ne puisse lui dire quoi que ce soit, elle est venue à ma rencontre en me disant de faire vite, car un homme l'avait appelé. Il avait vu ma voiture à l'église. Il était en route pour la voir. Il allait y être dans 5 minutes et il voulait acheter la voiture. Je n'ai même pas pu lui parler de la percée que je venais d'expérimenter. Je suis allé à l'église pour rencontrer cet homme qui avait déjà l'argent nécessaire en espèces et qui voulait vraiment acheter la voiture. Je lui ai expliqué qu'avant de la lui vendre, je devais lui énumérer tous les problèmes, notamment le fait qu'elle utilisait beaucoup d'essence. Je lui ai parlé des fuites, de l'eau qui coulait sur nos pieds. Je lui ai dit que les cardans étaient en mauvais état et je lui ai demandé de bien vouloir la conduire autour du pâté de maison avant de prendre sa décision. Il a démarré et dans un nuage de fumée, il a fait un tour dans le quartier, il est revenu, il a garé la voiture et m'a demandé « Est-ce que je peux l'acheter maintenant ?» comme s'il me demandait ce qu'il devait faire de plus afin de pouvoir me donner cet argent. Donc finalement, j'ai conclu l'affaire et j'ai pris l'argent. En terminant la transaction, il m'a dit que 3 semaines auparavant, au moment où j'ai mis le panneau à vendre sous la voiture à un prix plus élevé, il avait dit à sa femme « C'est ma voiture, je vais l'acheter ». Il ne voulait même pas l'acheter pour la conduire, il la voulait pour ses pièces. Il allait réutiliser les pièces parce que c'était un modèle très populaire. Bref, il m'a expliqué que cela faisait 3 semaines qu'il essayait de convaincre sa femme de le laisser acheter cette voiture. C'était un samedi et il regardait un match de foot, il n'y pensait même plus. Quand sa femme est entrée, lui a tendu l'argent et lui a dit « D'accord, va chercher ta voiture ». Et vous savez quoi? C'est arrivé au moment précis où je priais, exactement quand j'en ai eu marre d'en avoir marre et que j'ai enfin décidé que les choses devaient changer, que je n'allais plus vivre de cette manière. La raison pour laquelle je dis tout cela, c'est pour souligner que tant que vous vous contentez d'expérimenter moins que ce que Dieu a de meilleur,
c'est ce que vous avez. Et à la suite de cette situation, je me suis demandé pourquoi il m'avait fallu 3 semaines pour en arriver à ce point de rupture où j'ai enfin décidé que c'était tout, que je n'allais pas accepter que la situation continue. Et ce schéma s'est produit de nombreuses fois. Il y a eu beaucoup de situations que j'ai tolérées, j'ai été patient en me disant que les choses allaient changer, mais au final, j'en arrive toujours à ce point de rupture, à ce stade où je me dis que je ne vais plus vivre de la même manière. Et c'est là que j'expérimente une percée. Et je me demande à chaque fois pourquoi je dois en arriver au point d'être traumatisé et de me retrouver dans une situation terrible avant de refuser que les choses empirent et de me dire que ça suffit. Je vous dis tout cela parce que je sais que vous êtes nombreux à savoir que votre vie n'est pas à l'image de ce que Dieu veut pour vous. Vous savez que votre mariage ne correspond pas à ce que Dieu a prévu, que votre santé n'est pas au niveau que Dieu aimerait qu'elle soit. Vous savez que votre boulot et votre carrière sont dans une impasse. Ils n'évoluent pas. Vous êtes nombreux à ressentir une sainte insatisfaction. Et pourtant, vous la tolérez. La plupart d'entre nous sommes anesthésié à ces sensations. Je suis convaincu que c'est une des raisons pour lesquelles la plupart des gens n'arrivent pas à s'arrêter, à rester tranquille et à profiter du silence. Vous savez, il est écrit dans Psaume 46:10, « Arrêtez et sachez que je suis Dieu ». Et je pense que l'une des raisons pour lesquelles les gens ont constamment la radio ou la télévision allumée, il faut toujours qu'il se passe quelque chose, il faut qu'ils soient constamment dans l'action, ils ne peuvent pas se poser. L'une des raisons pour lesquelles ils n'arrivent pas à s'asseoir, c'est parce que lorsqu'ils se posent pour contempler, pour méditer et réfléchir à leur vie, il y a une sainte insatisfaction qui est révélée chez la plupart des gens. Lorsque vous êtes silencieux et que vous n'êtes pas accaparé ou bombardé par un tas de distractions, lorsque vous réfléchissez simplement, que vous évaluez votre vie en vous demandant « Où suis-je ? D'où est-ce que je viens ? Où est-ce que j'en suis aujourd'hui ? À quoi va ressembler le futur ?» Eh bien, pour la plupart des gens, c'est désagréable parce qu'ils réalisent qu'ils ne vivent pas le meilleur de Dieu. La plupart d'entre nous vivons bien en dessous des standards de Dieu. Je pense que c'est l'une des raisons pour lesquelles les gens évitent de s'arrêter et de se poser. Me concernant, c'est tout le contraire. J'aime passer du temps à ne rien faire d'autre qu'à être assis, à réfléchir, à méditer et à demander à Dieu « Où en suis-je ? Que veux-tu que je fasse ? Est-ce que je suis en train de faire les choses à ta manière ? Y a-t-il des changements à opérer ?» J'aime faire cela parce que Dieu me parle et il place sa vision dans mon cœur. Et je pense que beaucoup de gens évitent de faire cela parce que dans leur cœur, ils savent que ça ne va pas. Donc ils essayent de s'anesthésier et d'occuper leur temps de plein de manières différentes. Au cours de cette série, j'aimerais vous aider à faire face à ces réalités et à reconnaître que la plupart d'entre nous vivons en dessous de nos privilèges. Dieu a de bons projets pour vous. Il a un plan qui va bien au-delà de tout ce que vous avez pu expérimenter auparavant. Et comme je le disais au début de cette émission, je ne crois pas que qui que ce soit ait totalement épuisé tout ce que Dieu a en réserve pour lui. Si vous êtes toujours vivant, alors sachez que Dieu n'en a pas fini avec vous. Je ne crois pas que quiconque ait épuisé toute la capacité et le potentiel que Dieu a placé à l'intérieur de lui. Certains d'entre nous sommes plus avancés que d'autres, mais personne n'a pu épuiser tout ce que Dieu a préparé d'avance. Donc je vous encourage, si vous êtes tout jeune dans la foi, si tout ce que je dis est nouveau pour vous et que vous n'avez pas encore poussé les limites et décidé de croire en Dieu pour quoi que ce soit, ou bien si vous marchez avec Dieu depuis toujours, je peux vous dire qu'il en a bien plus en réserve pour vous. Et je veux vous encourager à exercer votre foi pour vivre le meilleur de Dieu. Et pas que pour vous. Vous devez savoir que vous portez en vous des miracles pour les autres. Dieu a créé chacun d'entre nous avec un but. Il a un dessein pour votre vie, une destinée qui va vous bénir et vous satisfaire, oui, mais Dieu a un plan pour chacun d'entre nous, non seulement pour vous bénir, mais pour que vous soyez une bénédiction. Il y a des choses qu'il veut faire passer à travers vous afin de toucher d'autres personnes. Vous n'êtes peut-être pas dans le ministère comme moi, mais vous pouvez bénir les gens dans votre travail, dans votre famille, dans votre quartier, dans votre sphère d'influence. Dieu veut non seulement vous amener à un autre niveau, que vous soyez prospère et joyeux, et tout simplement ravi de la vie que Dieu vous donne. Mais il veut également utiliser votre vie. Il désire s'en servir comme un témoignage afin que d'autres personnes soient touchées et reçoivent la révélation de ce que Dieu peut faire dans leur vie. Donc, il ne s'agit pas seulement de vous. Vous possédez en vous des miracles pour les gens qui vous entourent.
Il y a des gens qui ne regarderont jamais mes émissions télévisées, qui n'ouvriront peut-être jamais une Bible, ils n'iront peut-être jamais à l'église, mais ils vous connaissent. Et Dieu veut que vous ayez sa plénitude dans votre vie. Pas seulement pour votre propre bénédiction, mais afin que vous soyez un témoignage, un panneau indicateur permettant de révéler aux gens ce que Dieu peut faire pour eux. Ces vérités sont centrales. Je pense que la plupart d'entre nous vivons bien en dessous de la volonté de Dieu pour nos vies. Et à cause de cela, nous n'expérimentons pas ce que Dieu a de meilleur. Et de ce fait, nous ne sommes pas le témoignage que nous devrions être. Dieu vous veut en bonne santé parce qu'il vous aime. Il veut que vous soyez en bonne santé, mais il désire aussi utiliser votre santé comme un témoignage. Vous savez, nous venons de terminer la production d'un spectacle merveilleux. Nous l'avons présenté ici, dans notre bâtiment à Woodland Park, dans le

0: position. Mais nous voyons Dieu nous utiliser. J'ai vu des dizaines et des dizaines de personnes à qui j'ai parlé personnellement, qui ont été profondément touchées. Leur vie a été changée. Ils ne seront plus jamais les mêmes. Eh bien, Dieu veut faire la même chose pour vous et à travers vous. Mais c'est à vous de l'initier. Dieu a un plan pour vous, mais il suffit de regarder autour de vous pour constater que tout le monde n'expérimente pas ce que Dieu a de meilleur. Et ce n'est pas à cause de Dieu. Ce n'est pas la faute de Dieu. Dieu a un plan pour votre vie, mais il vous faut coopérer. Et l'une des premières étapes, c'est ce dont je parle depuis le début de cette émission, c'est qu'on ne peut pas se satisfaire de mener une vie en deçà de ce que Dieu a de meilleur. Tant que vous supporterez le fait de mener une existence médiocre et ordinaire, vous le ferez. Mais lorsque naît en vous une sainte insatisfaction, lorsque vous dites « Seigneur, je refuse d'en accepter davantage, j'en ai marre d'en avoir marre, je suis épuisé d'être épuisé, je ne vivrai plus de la sorte, je vais changer. » Cela ne fait pas tout, mais c'est le point de départ. Tant que vous supporterez de vivre en dessous de ce que Dieu a pour vous, alors vous le ferez. Mais lorsque vous décidez de ne plus vivre de cette manière, de changer, alors je crois que dans le domaine spirituel, une nouvelle activité divine se manifeste dans votre vie. Demain, je me concentrerai notamment sur 2 Chroniques 16:9 qui dit « En effet, l'Éternel parcourt toute la terre du regard pour soutenir ceux dont le cœur lui est attaché sans réserve. » Dieu est à la recherche. Cette émission est diffusée dans le monde entier. Saviez-vous qu'aujourd'hui, où que vous soyez, Dieu est là, il cherche et il demande, vas-tu réagir à ce message? Vas-tu en avoir marre d'en avoir marre? Vas-tu désirer quelque chose de plus? Si vous réagissez à ces principes d'une manière positive, je crois que Dieu se révélera à vous et que des miracles commenceront à se manifester dans votre vie. Ces vérités sont puissantes. Permettez-moi de mentionner à nouveau que nous avons ce tout nouveau livre. 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Demandez ses ressources et rejoignez-moi à nouveau demain pour la vérité de l'Évangile. 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
1: 3h38, la radio Autrement avec vous, la nuit Autrement qui vous accompagne jusqu'à 5h. Bienvenue si vous venez de me rejoindre. Notre programme se poursuit. C'est en musique avec Copa et Gloria Relic et la chanson Claire Obscur. Et puis on va retrouver Présentiel, un moment avec Jésus. Le thème, tu es un trésor, pas une marque. Merci de rester avec Phare FM. À tout à l'heure.

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1: Bonjour, mon ami. On t'a peut-être appris qu'il faut se vendre, mettre en avant tes qualités, polir ton image, te présenter sous ton meilleur jour parce que sinon, tu risques de passer inaperçu, de ne pas être choisi. Et parfois, cette pression épuise, parce qu'au fond, tu ne devrais pas avoir à convaincre le monde entier de ta valeur pour exister pleinement. Alors écoute-moi bien. Je ne t'ai jamais demandé de te vendre, parce que tu n'es pas à vendre. Ta valeur a été fixée une fois pour toutes, et elle est inestimable. Pas parce que tu as réussi à convaincre qui que ce soit. Pas à cause de tes performances ou de ton CV, mais parce que j'ai donné ma vie pour toi. Comme je l'ai dit par mon apôtre Pierre, vous avez été rachetés, non par des choses périssables, de l'argent ou de l'or, mais par le sang précieux de Christ. Mon ami, le prix de ton rachat, c'est mon sang, pas tes réussites, pas ton image. Tu n'es pas une marque, tu es mon enfant bien-aimé. Et cela ne se négocie pas. Ton ami.
2: Seigneur Jésus, merci d'avoir payé le prix de ma liberté. Aide-moi à arrêter de chercher à me vendre. Apprends-moi à vivre dans la confiance. Libère-moi de la pression de la performance. Amen.
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Rockabye, c'était Clean Bandit avec Sean Paul et Anne-Marie. La radio Autrement vous accompagne dans la nuit Autrement jusqu'à 5h. Il est 4h10, j'espère que ça va, je vous souhaite bon courage si vous travaillez. Sanctus Royal Steady, on l'écoute maintenant, suivi de Jamie Kimmett et la chanson Prize Worth Fighting For. Et puis Amir va nous interpréter Avec Toi. Et moi je suis avec vous, avec grand plaisir, j'espère que vous allez bien. Bonne nuit à l'écoute de Phare FM.

0: Il est 4h et c'est la radio Autrement qui vous accompagne dans la nuit Autrement jusqu'à 5h. Bienvenue ce mardi 26 mai. Je vous souhaite un bon réveil et je vous souhaite une excellente journée.
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0: Native Tongue Switchfoot sur Phare FM, la radio autrement qui vous accompagne, la nuit autrement avec vous encore jusqu'à 5h. J'espère que vous allez bien. Je vous souhaite un très très bon réveil, je vous souhaite une excellente journée, un très bon mardi. Merci de vous réveiller avec Phare FM. Au programme dans la prochaine heure, Pain de vie avec Samuel Peter Schmidt. Le thème sera comment vivre heureux. Et puis, hommes et femmes, mode d'emploi et de la musique. Tout de suite, c'est Francis Mercier avec Magic System et Shoki et la chanson Magic in the Air. À tout à l'heure.
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1: Nous voulons absolument tous vivre heureux. Alors, je sais que le bonheur et je sais qu'être heureux, eh bien, demande différents ingrédients et est bien plus complexe que résumer simplement à deux points. Cependant, je voudrais quand même vous donner deux indications essentielles que nous donne la parole de Dieu qui vous permettent de vivre réellement une vie heureuse. Que dit Jésus au sujet de ses brebis ? Il dira : je suis venu afin que les brebis aient la vie et qu'elles soient dans l'abondance. Le but du Seigneur, c'est que tu aies la vie, mais également que tu sois, eh bien, dans l'abondance. Lorsque David lui-même parlera de l'Éternel en tant que berger, il pourra dire : je ne manque de rien. Une vie satisfaite, une vie satisfaisante. Est-ce que c'est pas beau lorsque vous voyez des brebis qui paissent tranquillement dans la prairie, qui sont couchées ensemble, qui manifestement sont en sécurité parce que le berger est là? Moi, je trouve ça beau lorsque je vois ces images-là. Je m'arrête, je regarde. C'est paisible. Mes amis, nous aspirons, nous le désirons, c'est sûr, c'est certain. Je sais que je peux pas me tromper. Et pourtant, je me rends compte que tant de croyants, tant de chrétiens connaissent Dieu, connaissent la source par excellence du bonheur, connaissent celui qui rend heureux et vivent insatisfaits. L'apôtre Paul nous donne deux indications. Et c'est sur ces deux indications que je voudrais m'arrêter dans 1 Timothée 6, verset 6. C'est en effet, dira l'apôtre Paul, une grande source de gain que la piété avec le contentement. En d'autres termes, c'est une grande richesse que la piété et le contentement. Et je voudrais m'arrêter sur ces deux termes. Tout d'abord, et c'est mon premier point, la piété. C'est un mot que nous n'employons pas souvent. Et en fait, il a très souvent une connotation pas forcément objective, mais plutôt d'austérité. Alors, qu'est-ce que la piété ? La piété se traduit par la vénération, c'est-à-dire le respect voué aux choses sacrées. Elle est faite d'affection et de respect envers Dieu. On parle d'ailleurs même de piété filiale. Quand il s'agit de parents, c'est-à-dire d'un attachement, d'une tendresse et de respect des enfants pour leurs parents. Le mot piété renferme cet élan du cœur, ce don de soi. Ce n'est pas une religion mécanique dans laquelle il faut prier, il faut lire la Bible. Lorsqu'un homme, une femme est pieux ou pieuse, il a une relation qui repose sur la tendresse qu'il a pour Dieu. Il est heureux d'être avec Dieu. Il se réjouit d'être avec Dieu. Je vous le disais, piété, eh bien, est souvent confondu avec austérité, légalisme. Être pieux, ce n'est pas être austère. Pour certains, être spirituel, c'est plus t'as un air triste, plus t'es spirituel. Ils te tirent des têtes, faut presque faire attention que tu leur marches pas dessus quand tu les croises. On n'a pas le droit de rire avec eux. Jeudi, nous avions une pastorale à 1h30. On était à 7 pasteurs dans la voiture. Mais qu'est-ce que ça m'a fait du bien. Pourtant, ils sont tous pieux, j'en suis sûr. Mais on s'est pas ennuyé. On a ri. L'austérité te conduit à laisser croire que tu n'as plus le droit de te réjouir. Dès que tu te réjouis, peut-être que tu es coupable de quelque chose. Certains te disent, tu peux plus écouter de musique, tu peux plus ceci, tu peux plus cela. En fait, à la fin, tu te dis, mais tu peux plus vivre. Mon exemple, bien sûr, c'est le Seigneur dans la parole, mais mon exemple vivant, c'est mon Père. Mais quand vous êtes avec lui, vous avez envie de vivre. Cet homme-là, il est pieux, mais il est heureux de vivre. Il se réjouit de la vie. Il profite de la vie. Non, on a donné une image de la piété qui est totalement opposée à ce que Dieu veut. La piété te mène dans une relation dans laquelle tu as de la joie à être dans la présence de Dieu. T'es content d'être chrétien, mais t'es content de vivre aussi. T'es content d'écouter de la musique, t'es content de te réjouir. Certains m'ont dit, oui, mais mes frères, le message de l'évangile est tellement grave. Oui, il est grave. Oui, si un homme ne reçoit pas Christ, il est perdu. Oui, le message est grave. Mais c'est pas en étant triste et austère que tu amènes celui qui ne le connaît pas à s'approcher de Jésus. Il faut que celui qui ne connaisse pas Jésus voit que toi, tu as quelque chose de plus que lui. Dans cette relation vivante, l'apôtre Paul nous invite à la piété. Il est dit dans 1 Timothée, « Mais toi, homme de Dieu, évite tout cela. Recherche la droiture, l'attachement à Dieu, c'est-à-dire la piété, la foi, l'amour, la patience, la douceur. » Dans Hébreux 12, il nous est dit que nous devons rendre un culte qui lui est agréable. C'est pourquoi, recevant un royaume inébranlable, montrons notre reconnaissance en rendant à Dieu un culte qui lui soit agréable. Avec piété, c'est-à-dire respect, tendresse, élan du cœur. Il y a de la tendresse dans la relation avec Dieu. On a le droit d'éprouver de l'émotion à l'égard du Seigneur. On a le droit de se réjouir en lui. Frères et sœurs, la piété est remplie d'émotions, est remplie d'affection, est remplie de sentiments. Ce n'est pas une austérité froide. T'as certains chrétiens, tu te demandes s'ils savent encore ce que c'est simplement montrer de l'affection. Mon frère, ma sœur, l'apôtre Paul nous rappelle que les hommes pieux sont des hommes qui sont bénis, qui sont sous la protection de Dieu. Dans le psaume 32, il nous est dit « Qu'ainsi tout homme pieux te prie au temps convenable, si de grandes eaux débordent, elles ne l'atteindront nullement. » Parce que Dieu se réjouit avec ce genre d'homme. J'en parlais l'autre jour avec quelqu'un, je disais « Mais tu sais, quand je rentre dans ma chambre pour prier, mais passer trois quarts d'heure, une heure dans la présence de Dieu, c'est pas difficile. Je me réjouis, je vais rencontrer celui que je sers de tout mon cœur. Et là, je lui parle, et là, je prie, je ris ou je pleure, ça dépend. Ce n'est pas une obligation, c'est pas maintenant il faut que j'aille prier. Non, c'est une joie d'être en relation avec Dieu. C'est une joie de lire sa parole. Mon frère, ma sœur, une relation simple. Une relation vraie, une relation profonde. Non pas faite de « t'as pas le droit, il faut » et tout ce qui t'as pas le droit, tu vas pas le faire parce que tu aimes le Seigneur. Tu es libéré. Et c'est ça ce qui m'a toujours encouragé chez le papa Jean. C'est un homme libre, un homme heureux de vivre. S'il voit quelque chose qui le fait rire, il va rire de bon cœur. Il va pas se sentir coupable parce qu'il s'est réjoui. Comment se caractérisent les hommes pieux? Dans 1 Jean 3, verset 9, eh bien, il se caractérise par le refus du péché. Quiconque est né de Dieu ne pratique pas le péché, parce que la semence de Dieu demeure en lui et ne peut pécher parce qu'il est né de Dieu. L'homme, la femme qui vit pieusement, eh bien, n'a pas envie de pécher. Il aime le Seigneur. Son amour pour le Seigneur est tel que le péché n'a plus d'emprise sur lui. Mais plus tu vis ta relation avec Dieu comme une obligation, des règles mécaniques, une observation de la loi sévère et stricte, plus le péché a d'emprise sur toi. Plus tu es heureux, plus tu vis dans une relation libre avec Dieu, dans la joie et la paix, plus tu as la capacité de résister. L'homme pieux, la femme pieuse aime les commandements de Dieu. Dans Jean 14, il est dit, « Celui qui a mes commandements et qui les garde, c'est celui qui m'aime. Et celui qui m'aime sera aimé de mon Père. Je l'aimerai et je me ferai connaître à lui. » Il garde ses commandements. Quand tu as une relation qui est basée sur l'amour, alors tu aimes respecter celui que tu aimes. C'est pas difficile. Vous savez, on raconte l'histoire suivante. C'était une femme qui était mariée. Et puis, le mari était très sévère, très strict. Et c'était que des obligations. Et tu fais ceci, et tu fais cela. Et elle a été jusqu'à lui faire une liste de 40 points. Elle s'efforçait de respecter la liste. Mais cette dureté l'avait privée d'amour. Alors, elle faisait des efforts, mais elle n'y arrivait jamais. Et un jour, malheureusement, le mari trépassa. Et puis, quelques temps après, elle rencontre quelqu'un d'autre et elle en tombe profondément amoureuse. Elle l'aime de tout son cœur. Elle a une communion avec lui. Ils se marient et puis, après des années de mariage, elle ouvre un tiroir et elle retombe sur les 40 points que son premier mari avait fixés. Et là, elle les relit, elle se met à pleurer. Parce que soudain, elle réalise qu'avec le second qu'elle aimait tellement facilement, elle venait de respecter tous les points sans jamais qu'il les exige. C'est ça ta relation avec Dieu. Chaque point, elle l'avait respecté, sans qu'il lui soit exigé, parce que l'amour était le moteur. Celui qui m'aime, il garde mes commandements. C'est pas difficile de la lire, la Bible. Au contraire, ça t'encourage, ça te fait du bien, elle te nourrit, elle t'exhorte, elle te reprend, elle te parle. Mes amis, j'aimerais vous dire, waouh, c'est beau d'être chrétien, c'est beau de connaître Dieu, c'est beau d'être pieux. Il se caractérise par son amour du prochain. Bien aimés, aimons-nous les uns les autres, hein, Jean 4, 7, car l'amour est de Dieu et quiconque aime est né de Dieu et connaît Dieu. Il aime les autres. Pourquoi ? Parce que l'amour de Dieu habite en lui. Tu ne peux pas dire « j'aime Dieu » si tu n'aimes pas ton prochain. La piété se manifeste par l'amour. La piété, c'est une question de relation avec Dieu, mais automatiquement avec les autres. Tu te réjouis. Je le prends pour exemple parce que je le fréquente depuis des années. Mais le papa Jean, je sais qu'il aime les gens. Quand il les voit, oh, et je t'assure que c'est vrai. Moi, j'ai eu un homme qui est venu me voir. Il me dit, vous savez, la première fois que je suis venu dans votre église, j'étais venu, je me disais, ça, c'est une secte. Je sortais des toilettes et j'ai rencontré un monsieur avec des cheveux blancs. Il m'a vu et il m'a dit, bonjour frère, alléluia. Le type, il a fondu. Il a dit, c'est la première fois que quelqu'un me manifestait vraiment de l'affection et de l'amour. Aimer les autres, mais simplement, sans chichi, être vrai, juste être toi. Il y a dans l'Écriture des exemples d'hommes pieux. Corneille, par exemple, acte 10, verset 1 à 4. Il y avait à Césarée un homme nommé Corneille, centenier dans la cohorte dite italienne. Cet homme était pieux et craignait Dieu avec toute sa maison. Regardez, il faisait beaucoup d'aumônes au peuple, c'est-à-dire des dons, il soutenait les pauvres, priait Dieu continuellement. Priez constamment, c'est où que tu sois, tu loues le Seigneur, tu te réjouis, tu vois quelque chose de beau, alléluia. Mais si nous apprenons à bénir, à aimer, en nous changeant, nous avions déjà affaire à des personnes qui nous ont fait des coups tordus. Et mon père me dit, et moi je disais, maintenant, ça suffit. Il arrivait, yo Sami, si tu les aimes, ils changent. Et j'ai dû constater qu'il a raison. Mais regardez ce qui est intéressant avec Corneille. Il faisait beaucoup d'aumônes au peuple et priait Dieu continuellement. Vers la 9e heure du jour, il vit clairement dans une vision un ange de Dieu qui entra chez lui et qui lui dit « Corneille !» Les regards fixés sur lui et saisis d'effroi, il répondit « Qu'est-ce, Seigneur ?» Et l'ange lui dit « Tes prières et tes aumônes sont montées devant Dieu. » Et il s'en est souvenu. La piété de Corneille va se manifester par la qualité de sa vie. Vous savez, ce n'est pas parce que vous avez l'air pieux que vous l'êtes. Votre piété va se manifester par votre qualité de vie journalière. Un homme pieux est pieux, mais cela se manifeste chaque jour dans son attitude, son comportement, dans son amour pour le Seigneur, dans sa joie de le rencontrer, dans sa joie de lire sa parole, dans sa joie de respecter ses commandements, dans sa joie d'aimer son prochain, dans sa joie d'aider son prochain. Ces hommes-là, ils n'ont pas besoin de faire de grands discours, mais Dieu se révèle à eux. La Bible ne nous dit pas que Corneille, à un seul moment, ait rencontré un jour Jésus, non ? Elle ne nous dit pas non plus qu'il ait rencontré un des apôtres. Il ne connaissait en fait pas encore les apôtres. Il ne connaissait pas encore ces choses. Mais il avait déjà un cœur qui aimait Dieu. Des hommes et des femmes comme ça, avant même qu'ils ne le rencontrent, ils se manifestent à eux. Ils les cherchent. Et là, ils se révèlent. Et ils lui parlent. Et ils lui envoient un serviteur. Nous voulons voir la gloire de Dieu. Nous voulons voir Dieu intervenir. Certains me disent, tu sais frère, je prie pour que je voie des anges. Ben sois pieux. Vis dans la piété. Et un jour, Dieu peut-être le permettra. Ce qui est important, c'est que tu vives dans cette profonde relation. Un autre homme pieux duquel il est parlé, c'est Siméon. Et voici, il y avait à Jérusalem un homme appelé Siméon, Luc 2, 25. Cet homme était juste et pieux. Il attendait la consolation d'Israël et l'Esprit Saint était sur lui. Il avait été divinement averti par le Saint-Esprit qu'il ne mourrait point avant d'avoir vu le Christ du Seigneur. Il vint au temple poussé par l'Esprit. Et comme les parents apportaient le petit enfant Jésus pour accomplir à son égard ce qu'ordonnait la loi, il le reçut dans ses bras. Béni Dieu, dit « Maintenant, Seigneur, tu laisses ton serviteur s'en aller en paix selon ta parole, car mes yeux ont vu ton salut. » Là se trouvent des hommes pieux et des femmes pieuses se trouve le Saint-Esprit. L'Esprit de Dieu conduit les hommes et les femmes qui vivent dans la piété. Je vais vous le dire. Il n'y a rien de plus beau que de devenir un homme et une femme pieux et pieuse. Aspirez-y. L'apôtre Paul vous y invite. Il dit, mais cherchez-le. Ne vous contentez pas d'avoir une religion. Un homme qui vit heureux avec Dieu. Un homme qui voit Dieu le diriger. Une femme qui voit Dieu le diriger. Frères et sœurs, Ce n'est pas du légalisme. C'est un échange vivant avec le Seigneur. C'est un privilège. Là, tu le vis comme un privilège. Alors, j'aimerais peut-être terminer ce point-là en disant attention à l'apparence de la piété. Parce qu'il y a les hommes et les femmes pieux et pieuses, et puis il y a l'apparence de la piété. Ça y ressemble, mais ce n'est pas la piété. D'ailleurs, l'apôtre Paul dira que et l'Écriture nous dit que l'apostasie viendra. Qu'est-ce que ça veut dire, l'apostasie? Simplement, c'est l'action de s'éloigner, désertion, défection. Et ce mot, eh bien, est employé plusieurs fois lorsqu'il y a abandon de la foi. Mais il est question de défection par rapport à la foi, de désertion par la foi. On donne l'apparence de la piété. On fait très religieux. On nous regarde. On fait très spirituel. Aujourd'hui, on parle plus de piété. On dit, il est spirituel. Mais ça ressemble à la spiritualité. Mais ce n'est pas de la spiritualité. Ça ressemble à de la piété. Mais ce n'est plus de la piété. Écoutez ce que dit l'apôtre Paul dans 2 Timothée 3. Sache que dans les derniers jours, il y aura des temps difficiles. Les hommes seront égoïstes, amis de l'argent, fanfarons, hautains, blasphémateurs, rebelles à leurs parents, ingrats, irréligieux. J'écourte la liste. Ayant l'apparence de la piété, mais reniant ce qui en fait la force. Qu'est-ce qui fait la force de la piété? C'est ta relation personnelle avec Dieu. C'est ça ce qui fait la force de la piété. Tout le reste, c'est du cinéma. Et mes amis, je crois que même dans cette église, il y a des gens qui font du cinéma. Ils n'ont plus que l'apparence de la piété, mais ils ont renié ce qui en fait la force. À quoi puis-je le dire? Écoutez ce que Paul dit à Tite. Il dira au chapitre 1, verset 16, « Ils font profession de connaître Dieu. » Mais ils le renient par leurs œuvres, étant abominables, rebelles et incapables d'aucune bonne œuvre. Ils le renient. Leurs œuvres démontrent ce qu'ils sont en réalité. Quand je vois des chrétiens qui n'aiment pas leur prochain, manifestement, ils n'ont jamais le temps, ils n'ont jamais ceci, jamais cela, n'ouvrent jamais leur maison, ne reçoivent jamais. Quand je vois des chrétiens qui ne prient pas, ils me disent « moi, je n'ai pas besoin de prier, je me sens bien comme ça ». Quand je vois des croyants qui n'ont pas besoin de la parole de Dieu, je me dis, ils n'ont plus que l'apparence de la piété. Oh, ils vont venir le dimanche matin, ils vont lever les bras. C'est l'apparence, c'est du religieux. Mais il n'y a plus le fond, il n'y a pas la relation avec Dieu, il n'y a pas l'amour de Dieu, il n'y a pas le Saint-Esprit, il n'y a rien de tout ça. À l'intérieur même de leur famille, ils peuvent être terribles. Quand vous les regardez vivre et vous lisez la Bible, vous dites, c'est pas la même chose. Il y a un décalage. Sa vie me dit autre chose que ce que dit la Bible. Au contraire, ces gens-là marchent même en ennemis de la croix. C'est-à-dire qu'ils se prétendent chrétiens, mais ils éloignent des hommes et des femmes de la croix. Pourquoi? Parce que quand on les voit vivre, on se dit, mais si ça c'est des chrétiens, moi je ne veux jamais le devenir. Et mes amis, c'est dans tous les milieux que des hommes et des femmes tout d'un coup peuvent perdre cette relation avec Dieu et n'avoir plus que l'apparence. La meilleure chose, c'est observons-nous, regardons nos œuvres et nous saurons où nous en sommes. Vous savez, l'homme qui veut vivre vraiment pieusement, il sait que tôt ou tard, et c'est ce que Paul dit à Timothée, tôt ou tard, il sera persécuté. Or, tous ceux qui veulent vivre pieusement en Jésus-Christ seront persécutés. Il y a un moment donné où quand tu as une vraie relation avec Dieu, tous ceux qui ne l'ont pas, eh bien, tu les irrites, tu les agaces. Je ne te parle même pas des non-croyants, parce que tu deviens pour eux un signe, parce que pour eux, à quelque part, tu interpelles leur conscience. Tu les gênes. Un homme réellement pieux, une femme réellement pieuse, mais mal à l'aise ceux qui ont l'apparence de la piété et qui en ont renié la force. Il est rien que pour la société un jugement, parce qu'il a des valeurs que la société n'a pas. Des valeurs qu'il vit, des valeurs qu'il transmet, des valeurs qu'il dit. L'autre jour, j'écoutais la chronique d'un journaliste. Il commentait les 30 ans de la loi sur l'avortement. Et voilà ce qu'il dit, c'est M. Zemmour sur RTL. Il dit 30 ans déjà que officiellement l'on peut avorter. 30 ans, c'est en France 7 millions d'enfants qui ne sont pas. Et il disait, si ces 7 millions d'enfants étaient là, eh bien la richesse du pays aurait augmenté, l'industrie aurait dû fonctionner bien plus encore parce qu'il faut les habiller, il faut les nourrir, etc. Alors quand un pasteur dans une église en parle, ça énerve. Nous avons des valeurs que le monde n'a pas. La société subit aujourd'hui les conséquences de ses inconséquences, voire de ses crimes. Deuxième point. L'apôtre Paul dit, c'est une grande source de richesse que la piété. La deuxième chose, c'est le contentement. Être content. J'ai pris le dictionnaire Hachette juste pour regarder rapidement ce qu'il disait. Et il dit « Content, dont le cœur et l'esprit sont satisfait. Rapidement ce qu'il disait. Et il dit, content, dont le cœur et l'esprit sont satisfaits.

être rassasié, avoir faim, à être dans l'abondance et à être dans la disette, je puis tout par celui qui me fortifie. Pourquoi ? Parce que ton contentement intérieur, ta satisfaction intérieure ne vient plus de tout ce que tu possèdes, mais de tout ce que tu as en Dieu. Et là, tout d'un coup, que tu aies beaucoup ou peu, tu peux être content parce que tu n'es plus attaché à ce que tu n'as pas. Alors c'est joli à dire comme ça. Mais je me rends quand même compte que dans les églises et dans l'église, eh bien, beaucoup de chrétiens vivent malheureux parce qu'ils voudraient toujours ce qu'ils n'ont pas. Ils sont insatisfaits. Ils sont mécontents. Le fait de ne jamais être satisfait nous mène au péché. L'insatisfaction crée en nous des désirs et la convoitise. Dès la Genèse, attendez, ça ne pouvait pas être plus parfait que c'était. Dieu était là. Adam et Ève étaient dans le lieu le plus merveilleux qui existe. C'était paradisiaque. En plus de ça, ils étaient seuls, les deux. Rien de tout ça. C'était beau. Et là, le diable vient et va créer un besoin où il n'y en a pas. C'est ça, l'insatisfaction. Le diable crée un besoin là où il n'y en a pas. Il dit, oui, mais c'est bien, vous avez le droit de manger de tous les arbres. Mais celui-là, si tu mangeais de celui-là, tu deviendrais comme lui, comme Dieu. C'est pour ça qu'il t'a dit, tu peux manger tout, sauf pas de ça. Déjà né, la convoitise. Déjà née, l'insatisfaction. Du coup, Ève n'est plus satisfaite de son statut. Il lui faut autre chose. Il lui faut plus que ce qu'elle ne possède. Aujourd'hui, beaucoup de chrétiens sont malheureux à cause de leur incapacité d'être contents. Paul dit, car nous n'avons rien apporté dans le monde et il est évident que nous ne pouvons rien emporter. Frères, sœurs, soyons honnêtes, toute notre société fonctionne là-dessus. Le monde dans lequel nous vivons, la société crée des besoins qui n'existent pas forcément. Parfois ils existent, mais pas forcément pour vous pousser, pour me pousser à la consommation. On crée des besoins qui n'existent pas. Alors, jusque-là, on pourrait en sourire. Le problème, c'est que ça se gâte, et je vais vous dire où ça se gâte. C'est qu'aujourd'hui, beaucoup de familles, de couples ne vivent plus heureux et heureuses parce qu'ils ont tellement de dettes, parce qu'ils se sont endettés à un niveau tel pour avoir toujours plus et mieux. Et c'est là que j'aimerais m'arrêter avec vous pendant un instant. Combien de fois aurions-nous pu finalement construire une maison simple dans laquelle on aurait pu être heureux, mais parce qu'on voulait qu'elle soit grande, parce qu'on voulait ceci, cela. Vous courez du matin au soir, mari et femme, pour arriver à rembourser. Des tensions naissent dans vos couples, vos enfants ne vous voient plus. Ça sert à quoi une maison dans laquelle il n'y a plus d'âme? Ça sert à quoi une maison dans laquelle on se dispute constamment? Ça sert à quoi quand des huissiers vous envoient des lettres? J'arrive parfois dans des familles qui n'ont pas grand-chose, mais alors c'est le dernier téléviseur, c'est le dernier téléphone, c'est le dernier tout ce que tu veux. Et ils ne sont pas heureux, ils sont sous pression. Pire, écoutez-moi et suivez-moi. Je crois que l'argent des chrétiens se trouve dans une économie qui est celle du monde au lieu de se trouver dans celle de Dieu. Parce que les croyants ne sont jamais satisfaits. Tout ce qu'ils ont, tout ce que Dieu leur a donné, toute la bénédiction, ils l'utilisent toujours, le dépensent toujours pour des choses qui disparaîtront, vous n'emporterez rien. Et pour le royaume de Dieu, il n'y a que les restes. Quand il s'agit de l'œuvre de Dieu, il n'y a que les restes. Parce que notre insatisfaction nous a piégés et amenés finalement à tout investir dans une économie qui n'est pas celle de Dieu, mais celle de l'ennemi de nos âmes. Réfléchissez, combien de bien nous aurions pu faire, je m'inclus, combien de bien nous aurions pu faire si nous avions accepté d'être contents avec ce que nous avons. Simplement contents. Quand j'ai beaucoup, je loue Dieu. Quand j'ai moins, je loue Dieu. Parce que finalement, la satisfaction se trouve dans ce qu'il est, lui, pour moi. C'est lui ma joie, c'est lui ma force. Je ne voudrais pas que vous soyez privés de tout ce que vous pourriez faire. Tout simplement parce que, comme chez Ève, à nouveau, nous nous faisons piéger. Deuxième chose que je voudrais dire, et je terminerai, le temps est passé. Mais si on retenait déjà rien que ça, vous savez, l'insatisfaction engendre la rivalité. Nous disons que nous sommes chrétiens, nous disons que Dieu est au ciel et qu'il fait ce qu'il veut. On est d'accord ensemble? Dieu est au ciel et il fait ce qu'il veut. Est-ce que nous l'acceptons? Très souvent, parce que nous ne sommes pas satisfaits de ce que nous sommes, de ce que nous faisons, nous envions l'autre. Et là, encore une fois, nous nous faisons piéger. Soyons heureux de ce que nous sommes. Mesdames, s'il vous a fait femme, soyez heureuses. Est-ce que vous avez déjà pu dire, Seigneur, je te remercie de ce que tu as fait de moi une femme?
parce qu'aujourd'hui on n'est plus content.

0: d'être ce qu'on est.
1: Aujourd'hui, les femmes veulent devenir des hommes et les hommes veulent devenir des femmes. Mais quand tous les hommes seront des femmes et toutes les femmes des hommes, on sera de nouveau au point zéro. Heureux de ce que je suis, satisfait de ce que Dieu a fait. Regardez dans sa souveraineté, Dieu choisit de donner un talent à l'un, deux à l'autre et cinq à un troisième. C'est son droit. Pourquoi est-ce que celui qui a que deux talents devrait commencer à être insatisfait et rentrer en rivalité avec celui qui en a cinq? Pourquoi? Commence à louer Dieu, à dire: Seigneur, je te remercie pour les deux talents que tu m'as donnés et je vais les multiplier, je vais en faire quatre. Seigneur, je te loue de ce que tu as fait de moi une créature si merveilleuse comme je suis. Arrête d'être insatisfait. Les petits, ils veulent être grands, ils achètent des grandes chaussures pour être plus grands. Les grands, ils veulent être petits, alors ils achètent des petites chaussures plates pour être plus petits. Les blondes veulent être brunes, les brunes veulent être blondes. Nous nous usons, nous nous fatiguons et nous passons du temps à des choses inutiles. Tout ce que nous pourrions consacrer au Seigneur, eh bien, part dans des choses inutiles. De surcroît, vous savez, la rivalité, eh bien, elle peut être destructrice. Dans Jacques 3,16, il dit: là où il y a de la jalousie et de la rivalité, il y a du désordre et toute espèce de pratique mauvaise. En d'autres mots, il n'y a pas de paix réelle tant que nous ne sommes pas contents avec ce que Dieu a fait de nous. Nous jalousons ceux qui ont des dons différents des nôtres. Nous avons peur de leur influence, nous avons peur qu'ils nous fassent de l'ombre. Et soudain, nous commençons à fonctionner non plus en fonction de ce que Dieu veut, mais en rapport avec ce que l'autre est. Soudain, ça commence à nous ronger. La Bible dit que l'orgueil est comme la carie des os. C'est comme un cancer dans les os. Ça te ronge intérieurement. Secrètement, tu es en compétition, tu ne vas pas le dire. Tiens, Dieu t'a donné une belle voix. Et cela fait des mois que tu entends dire: ah, mais t'as une belle voix. Soudain arrive quelqu'un d'autre qui a ou une aussi belle voix ou une voix encore plus belle. Et puis là, tu commences à être inquiet. Au lieu de te dire: oh Seigneur, merci pour la belle voix qu'il ou qu'elle a. Merci parce que grâce à lui et à elle, eh bien, le peuple de Dieu est encore plus réjoui en ta présence. Rivalité, peur, jalousie. Pourquoi? Parce que nous ne sommes pas contents de ce que Dieu nous donne. Et parce que nous ne réalisons pas quand notre temps est passé. Moi, je me dis, au bout de 40 ans, le pianiste devrait dire: j'ai fait mon temps. J'étais heureux de servir le Seigneur le temps qu'il fallait. Maintenant, place aux autres. Et qu'un autre, un meilleur que moi, vienne et continue. C'est comme ça que ça devrait marcher. Les uns devraient encourager les autres. Chacun devrait être content de ce qu'il est, de ce qu'il fait, de ce que Dieu a voulu de lui. Mon frère, ma sœur, Paul dira: ne faites rien par rivalité, par vaine gloire, mais dans l'humilité, estimez les autres supérieurs à vous-même. Jéroboam, et je termine par cet exemple. Jéroboam avait reçu de la part de Dieu l'autorité sur 10 tribus d'Israël. Et Dieu lui avait dit: pour toi et tes descendants, je te le donne. Vous lirez ça, vous pourrez le lire à la maison, 1 Roi 12, je ne vais pas le lire maintenant. Mais il lui dira: je laisse 2 tribus à Roboam, parce que j'avais promis à David qu'il y aurait toujours un descendant sur le trône. Cependant, il n'avait aucune inquiétude à avoir. Dieu l'avait placé sur 10 tribus. Que s'est-il passé? Le peuple allait régulièrement adorer à Jérusalem, là où se trouvait l'autre roi. Jéroboam va commencer à avoir peur, va commencer à sentir une rivalité. Et il dira: le royaume pourrait bien retourner à la maison de David si ce peuple monte à Jérusalem pour faire des sacrifices dans la maison de l'Éternel. Le cœur de ce peuple retournera à son seigneur, à Roboam, roi de Juda, et ils me tueront et retourneront à Roboam, roi de Juda. Il avait oublié que celui qu'il avait établi, c'était Dieu. Et que fit-il? Après s'être consulté, le roi fit deux veaux d'or. Il dit au peuple: assez longtemps vous êtes monté à Jérusalem. Israël, voici ton Dieu qui t'a fait sortir du pays d'Égypte. Il leur a fait un veau d'or. Il leur a fait un faux Dieu pour qu'ils ne montent plus à Jérusalem. Lorsqu'il y a de la rivalité, tu sors de la volonté de Dieu. Et tu commences à faire des choses non plus en fonction de ce que Dieu te demande, mais en fonction de ce que les autres font. Tu vas essayer de faire mieux que l'autre, non pas parce que tu aimes plus le Seigneur, mais parce que tu es jaloux de l'autre. Cela vient d'où? Cela vient simplement du fait que tu ne sais pas être content avec ce que Dieu a fait de toi. La piété et le contentement, c'est une grande source de gain. Vous ne pouvez pas savoir ce que le contentement vous fait économiser. Vous ne pouvez pas savoir ce que le contentement vous évite. Des situations pénibles et difficiles dans lesquelles peut-être certains pleurent en se disant: si j'avais su, j'aurais pas investi autant. Si j'avais su, je n'aurais pas fait les dettes que j'ai fait. Si j'avais su, je ne me serais pas laissé prendre autant que je me suis laissé prendre. Apprenons à vivre pieux et content. N'est pas l'apparence de la piété, mais est ce qui en fait la force. Fermons nos yeux un instant ensemble.
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Gospel Truth, Brandon Heath sur Phare FM, il est 4h49. C'est la radio Autrement qui vous accompagne. On est mardi, on est le 26 mai. Bienvenue si vous venez de rejoindre la nuit Autrement. On est encore ensemble pendant un peu moins de 10 minutes. Je vous souhaite un bon réveil et une excellente journée. Petite citation, allez, pour bien démarrer votre journée, c'est Ralph Waldo Emerson qui a dit ceci. Pour chaque minute où vous êtes en colère, vous perdez 60 secondes de bonheur. Merci de rester avec Phare FM. On poursuit en musique avec Mathieu Brouillet. Malala, à tout à l'heure.

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1: La solution à la pornographie, c'est notre thématique du jour.
2: Ensuite, on va travailler sur le off. Il faut commencer à couper les vivres au monstre qu'est la pornographie.
3: En fait, le off, c'est qu'est-ce que je vais faire pour m'éloigner de la zone de tentation. Ça peut être, par exemple, je débranche mon ordinateur, je ne me mets pas dans une situation où je sais que ça va être dangereux, je m'éloigne de cette situation,
2: oui,
3: c'est le off. Je me retrouve pas seul pendant de nombreuses heures dans une voiture tout seul avec quelqu'un du sexe opposé, par exemple, si je sais que ça peut me tenter avec la personne. Mais si on s'arrête au off, ça suffit jamais.
2: Paul, dans la Bible, quand il donne des conseils, il dit arrêtez de faire ça, mais à la place, faites ça. Il y a le off et il y a le on.
3: Tant qu'on maintient, par exemple, comme un ballon sous l'eau, c'est le off. Le ballon va rester sous l'eau tant qu'on a de l'énergie pour le maintenir. Mais des fois, on peut être dans une situation tellement de découragement ou tellement d'excitation, on a une grande victoire dans quelque chose que, bien, notre chair, elle est limitée. Et quand on n'arrive plus à maintenir, eh bien, ça jaillit et on se retrouve piégé. Donc, le on, c'est qu'est-ce que je vais pouvoir faire pour répondre à un besoin qui est normal, mais y répondre d'une manière qui soit saine et qui ne m'emmène pas à pécher. Parce qu'en fait, c'est ça le piège du diable. C'est qu'il nous ment, il nous fait croire que le besoin n'est pas bon en soi. Si, le besoin de la sexualité, il est bon en soi. Il est voulu par Dieu. Mais c'est comment je vais y répondre qui peut constituer un péché. Alors le on, ça peut être plein de choses. Qu'est-ce qui va répondre à ce besoin? Par exemple, si je suis musicien, eh bien, je peux prendre mon instrument de musique et puis jouer de la musique et louer Dieu. Je peux passer un temps dans la prière et évidemment inviter Dieu à venir dans mon combat, et ça je vous le recommande à chaque fois. Je peux, au niveau physique par exemple, messieurs, quand vous travaillez vos pectoraux et vos épaules, c'est-à-dire en faisant des pompes ou des tractions, eh bien cela relâche des hormones dans notre corps qui vont être de nature à compenser l'urgence sexuelle. Donc ça va canaliser physiquement l'énergie sexuelle d'une manière qui soit saine. Quand vous serez fatigué d'avoir fait des pompes et des tractions, la plupart du temps, l'urgence sexuelle sera disparue.
2: Chez les filles, la façon de canaliser au niveau physique, l'aérobic, la danse, toutes les expressions corporelles comme ça, la louange, vont aussi canaliser l'énergie sexuelle en énergie physique. On tourne off toutes les sources qui risquent de nous piéger, mais on n'oublie pas de remplacer par quelque chose de beau.
3: Dernière chose, très rapidement, il y a un effet tunnel. Quand on pense à la pornographie, j'ai besoin de mon fixe de pornographie, on oublie, comme les murs d'un tunnel, toutes les conséquences terribles que ça aura dans la vie concrète, parce que ça en aura. Et donc, pour essayer de briser cet effet tunnel, si vous êtes seul dans une pièce, parlez-vous à haute voix. Dites, mais Eric, est-ce que c'est ce que tu veux? Pense, tu vas devoir le dire à Rachel. Pense à tes enfants, à ta vie. Ça va vous aider à briser l'effet tunnel. Et une dernière chose, ne luttez pas seul. Ayez un partenaire de redevabilité à qui vous pouvez appeler quand vous avez un problème de tentation. Essayez d'avoir un groupe de parole. Moi, j'encourage vraiment les hommes dans les églises et les femmes aussi à avoir des groupes de parole qui soient safe, qui soient sécurisés, où on puisse dire, ben voilà, j'ai un problème avec ça, je veux pas être jugé. Parce que si on a peur d'être jugé, on gardera le silence ou bien même on mentira sur le problème. Que l'église soit un lieu de sécurité où on puisse dire dans des groupes déterminés pour cela, j'ai besoin de prier avec vous. Puis il y a des programmes qu'on peut mettre sur son ordinateur aussi qui nous aideront dans cette dimension.
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4: 4h58, la radio autrement qui vous accompagne, et la nuit autrement qui prend fin. C'est dans quelques minutes que vous allez retrouver Bonjour chez vous. Pour ma part, je reviens cette nuit à minuit. On écoute Need to Breathe, Who I Am. Je vous souhaite une excellente journée. Merci de rester avec Phare FM. À bientôt.

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2: Bonjour à tous, bienvenue dans Bonjour chez vous. J'espère que vous êtes en forme aujourd'hui. Nous sur ce plateau, nous le sommes, nous sommes prêts. Et aujourd'hui, on va voir si notre appel et notre mariage sont-ils liés. Y a-t-il un lien entre les deux? Est-ce qu'il faut en tenir compte avant de se marier? On va parler choix du conjoint. Je sais que vous aimez cette thématique, mais surtout, je sais que vous aimez beaucoup notre invité. J'aimerais qu'on puisse accueillir Chris Ndikumana.
3: Bienvenue.
4: La promesse est une dette.
2: Vraiment, vraiment, tu nous avais promis de revenir.
4: Et la dernière fois, je parlais un peu du choix du conjoint.
2: Oui.
4: Et je te dis, je dois revenir pour ça. C'est un autre sujet.
2: Alors, exact.
4: Maintenant, je suis quitte.
2: Il y a promesse. Mais tu reviendras quand même une autre fois.
4: Ah oui, oui, oui, oui, bien sûr. Oui,
2: c'est, on est vraiment
4: à la maison.
2: Ravi de t'accueillir. Bienvenue dans Bonjour chez vous.
4: Et vraiment, c'est un plaisir d'être ici.
2: Plaisir.
4: Surtout d'être avec Nadine.
2: Mais pas avec moi.
4: Oui, c'est tout. En fait, au Burundi, vous êtes très connus. Et tout le monde aime beaucoup Bonjour chez vous.
2: Oh, ben on salue nos amis burundais, alors. Vraiment, on vous salue. Merci pour votre fidélité, vraiment. Ah, en tout cas, ravi vraiment de t'avoir avec nous.
4: Yes.
2: Au cas où quelqu'un ne te connaîtrait pas, je ne sais pas si c'est possible, mais au cas où.
4: Bien sûr. Je suis, bon, si tout le monde, tu peux te connaître par tout le monde. Donc, c'est moi qui prêche dans l'émission Kanguka.
2: Oui.
4: La Kanguka qui veut dire réveillez-vous, c'est en Kirundi. Et puis, voilà, c'est, je ne sais pas si je peux aller plus que ça.
2: Et tu sais ça, je pense que tu es vraiment un ministère à la fois évangéliste, mais aussi enseignant, parce
4: enseignant,
2: que
4: oui,
2: tu
4: oui.
2: enseignes beaucoup.
4: Oui, oui.
2: Tu as plusieurs casquettes et tu... Oui.
4: En fait, j'étais enseignant au début.
2: Mm-hmm.
4: J'ai commencé à... Je suis devenu évangéliste, je crois, en 2015.
2: Oh.
4: C'est là où j'ai commencé à prêcher.
2: Donc c'est récent.
4: Pour amener les gens à Jésus. Okay. Mais avant, j'enseignais seulement dans l'église.
2: Mm-hmm. Et tu es un très, très bon enseignant. Pour ceux qui suivent Kangunka...
4: Par la grâce de Dieu.
2: Les gens confirment, vraiment.
4: C'est
2: vraiment.
4: La grâce.
2: Ah, bah c'est, en tout cas, pour nous, c'est un honneur de t'accueillir. Et tu es marié, tu as ta petite fille également.
4: Je suis marié, j'ai 4 enfants.
2: Oui, c'est vrai.
4: 3 biologiques et un enfant qu'on a adopté. On a 4 enfants.
2: Effectivement. Mmh. En tout cas, vraiment, merci d'être avec nous aujourd'hui. Mais tu seras là toute la semaine jusqu'à vendredi.
4: Oui, jusqu'à vendredi.
2: On est super contents.
4: C'est un plaisir.
2: Vraiment, oui. Vraiment. Et aujourd'hui, oui. Bah, comme on l'a dit, tu vas faire une rubrique couple et relations. On va parler choix du conjoint. On sait que vous aimez ce sujet-là.
4: C'est un sujet sensible, mais très important.
2: Vraiment.
4: Parce que je me suis dit, dans des églises, je ne sais pas ici, mais dans des églises en Afrique, donc on vous parle du mariage, les couples et les fiancés. On leur parle à 2 semaines avant le mariage. C'est ce qu'on a fait, mais moi je me souviens, quand on te parle 2 semaines avant le mariage, tu n'écoutes rien, hein. Tu penses aux factures, les salles qui ne sont pas payées,
2: oui,
4: les choses qui montent
2: encore.
4: Je crois que c'est bien de préparer les jeunes avant, mm-hmm, longtemps avant le mariage, pas juste quelques semaines avant.
2: Complètement, c'est oui. super important. Donc avis aux célibataires, c'est intéressant pour vous, prenez des notes. Allez Nadine, tu vas bien toi en fait?
5: Oui, ça va.
2: On peut
5: très
2: même
5: bien.
2: Pas saluer.
5: Oui, ça va, ça va.
2: On est content que tu sois là aussi.
5: Merci.
2: De
5: oui,
2: retour dans Bonjour chez vous. Allez, on va commencer tout de suite cette émission. On va voir le lien entre notre appel et notre mariage dans la pensée du jour.
5: Je crois que le thème d'aujourd'hui, c'est un thème tellement important, surtout aujourd'hui dans cette société, cette génération où on parle beaucoup de l'appel, de s'accomplir, de faire les plans et les projets de Dieu pour notre vie. Mais on parle aussi du mariage et chaque personne veut être en relation, veut se marier. Mais est-ce que les deux sont liés? Oui, ils sont liés. Comment concilier les deux en fait? Et dans son introduction, Chris parlait que c'est important de, dans les fréquentations déjà, de d'avoir ce type de conversation-là. Et des fois, quand on veut se marier, on pense à la salle, on pense voilà au traiteur, on pense à beaucoup de choses qui sont des choses éphémères, j'ai envie de dire, qui sont des choses superficielles, alors qu'on doit se concentrer à savoir est-ce que la personne avec laquelle je vais lier ma vie, c'est vraiment une personne avec laquelle je vais pouvoir avancer et accomplir la volonté de Dieu. Et dans la parole de Dieu, au tout début, le premier couple nous donne cet exemple. Dans Genèse 2, verset 23, la Bible dit « Alors que l'homme est seul et qu'il ne trouve pas d'être semblable, Dieu va le mettre dans un profond sommeil et va pouvoir créer la femme à partir de sa côte. » Et au verset 23, la parole dit « Et l'homme dit « Voici, cette fois-ci, celle qui est os de mes os et chair de ma chair. On l'appellera femme parce qu'elle a été prise de l'homme. Adam, lorsqu'il a vu Ève à ce moment-là, il a reconnu qu'elle était de la même espèce que lui. Et le danger d'aujourd'hui, c'est de se marier pour se marier. Se marier pour cocher une case. Se marier parce qu'on veut avoir des enfants. Se marier parce qu'on a 35 ans et plus. Se marier, voilà, parce que tout le monde se marie. Se marier parce que j'ai vu quelqu'un devant moi qui me plaît sans se poser la question, est-ce qu'on est de la même espèce? Est-ce qu'on regarde dans la même direction? Et c'est vrai qu'on ne sait pas qui on sera dans 10 ans. Moi, je me suis mariée à 20 ans, je ne savais pas qu'est-ce que je serais 20 ans plus tard. Mais il y a quand même des choses dans l'autre qui doivent résonner dans notre cœur. Et c'est pour ça que dans les fréquentations, c'est le moment de se parler, d'avoir des vraies conversations. S'il y en a un qui sait qu'il veut être missionnaire et que l'autre personne, elle se dit, moi, je veux être travailler dans la même entreprise, vivre dans la même maison, dans le même quartier, dans la même rue, toute ma vie, bon, on voit déjà qu'on a des façons de voir qui sont complètement opposées. Et c'est pour ça que c'est important d'avoir ces conversations-là. On ne sait pas tout, mais on sait déjà, par exemple, qu'on veut accomplir la volonté de Dieu. On sait déjà qu'on va être soumis à la direction du Seigneur. On sait déjà des certaines choses qui font que ça résonne. Et des fois, on a des personnes qui, vraiment, dès le départ, dès la Genèse, ils savent qu'ils ne sont pas du tout compatibles, mais parce qu'on veut se marier absolument, on fonce. Je veux vous encourager aujourd'hui à vous poser la question, à savoir que Dieu a des plans et des projets pour vous. La Bible dit dans Éphésiens 2:10 qu'on est son ouvrage créé en Jésus-Christ pour des bonnes choses qu'il a préparées d'avance afin que nous les pratiquions. On ne sait pas tout, mais n'empêche que je vous invite à vous asseoir et à prier, Seigneur, est-ce qu'on va dans la même direction? Quel est ton appel pour moi? Je ne le sais pas, mais ensemble, on veut te servir, on veut aller dans la même direction. Donc, aide-nous à nous reconnaître, que les espèces se reconnaissent entre elles pour que nous puissions avoir un mariage qui dure. Parce que le mariage, c'est pour la vie, ce n'est pas pour une saison, c'est pour juste à ce que la mort nous sépare. Et l'appel de Dieu sur notre vie est tout aussi important. Donc, vraiment, je vous encourage à avoir des belles discussions et des belles réflexions.
2: Merci Nadine. Ben oui, et de toute façon, quand on est fiancé, la chose principale qu'on est censé faire entre fiancés, c'est de parler, c'est d'échanger, c'est d'apprendre à se connaître, c'est de creuser le cœur de l'autre, entre guillemets, savoir réellement qui il est. La Bible dit dans Marc 10 au verset 7 et 8, c'est pourquoi l'homme quittera son père et sa mère et s'attachera à sa femme et les deux deviendront une seule chair. Ainsi, ils ne sont plus deux, mais ils sont une seule chair. Si on devient une seule chair avec quelqu'un, vaut mieux s'associer avec la bonne personne avec qui on aura une destinée commune. Parce que c'est pour la vie, le mariage. Et peut-être que dans notre société, on a un petit peu oublié cette information, mais c'est essentiel.
4: Il y a un petit exemple que je vais mieux partager. Oui. Maintenant que tu parles, que c'est mieux se connaître. Mm-hmm. Ça, c'est très important. Bon, c'est pas une blague. C'est quelque chose qui s'est passé en Tanzanie. C'est quelqu'un qui m'a dit qui était dans la même église. Okay. Donc, il y a quelqu'un qui était riche, qui avait de l'argent, mais il était vraiment, égoïste.
2: Avare.
4: Ne voulait pas partager, ne voulait pas qu'on le connaisse. Ne voulait pas partager. Alors, il cherchait une fille chrétienne qui n'est pas dépensière, qui ne se maquille pas, qui n'achète pas, qui ne demande rien. Alors, il est allé dans l'église où on ne se maquille pas. On ne fait pas des choses comme ça. Alors, quand il est allé dans l'église, il a fait semblant d'être sauvé. Il a même été baptisé. Et il faisait. Donc, quand on a vu la voiture, les pasteurs, ils ont dit, est-ce que tu es marié? Non, je ne suis pas marié. Est-ce qu'on peut te trouver une fille? On lui a trouvé une fille. Et il a épousé la fille. Mais avant, pendant les fiançailles, il allait très loin, en dehors de la ville, pour manger, pour boire, donc se dépenser. C'était un alcoolique. Mais quand il était dans le quartier, pas d'alcool. Et finalement, il a épousé la fille. Et quand il a épousé la fille, après quelques jours, deux jours de mariage, il est rentré ivre.
2: Aïe, aïe, aïe.
4: Et quand la fille l'a vu, la femme l'a vu, oh, tu bois. Et alors, oui, je bois, qu'est-ce que tu vas faire? Il a dit, Alléluia! Moi aussi, je suis comme toi.
2: Moi aussi, Nadine!
4: Moi aussi, je bois. Alors, on va partager. Donc, ça veut dire quoi? Lui, il croyait. Lui, il croyait tricher. Mais elle aussi avait triché. En fait, il est allé dans l'église en trichant. La fille est allée dans l'église en trichant.
2: Ouais.
4: Et
2: terrible,
4: je sais pas.
2: Nadine.
4: Et quelqu'un a dit, c'est Dieu qui les a mis ensemble parce que les profondeurs s'attirent.
2: Ah, ben là, pour le coup, ils se sont bien trouvés, ces deux-là.
4: Ouais.
2: Donc, arrête de rire.
4: Alors, ça va. Je vais développer ça dans ce que je veux parler parce que ça, il faut prier. Il faut prier ne pas te fier sur ce que tu vois à l'extérieur.
2: Vraiment.
4: Dire oui, elle est sage, elle est quoi, mais elle se cachait et lui se cachait. Et je ne sais pas si c'est le destin ou c'est Dieu qui les a mis ensemble, mais
2: c'est voilà. Fou, en tout cas.
4: C'est attiré. C'est les profondeurs qui s'attirent.
2: Vraiment. Avant de passer à ta rubrique, on a fait un sondage, Chris, puis je trouvais que c'était intéressant avant que tu prennes la parole pour ta rubrique. On vous a demandé, connaissiez-vous votre appel avant votre mariage? Alors, vous êtes 9% à nous avoir dit, pas du tout, je l'ai compris après. Je fais partie des 9%. Je suis toi aussi. non, je cherche toujours à le discerner. Vous êtes 23%. Donc, toujours dans cette recherche de discerner votre appel. Oui, je le connaissais déjà clairement. Seulement 13% connaissaient clairement leur appel avant leur mariage. Et vous êtes 55% à être encore célibataire, à avoir répondu à ce sondage. Et vous avez dit réfléchir encore à votre appel. Je trouve que c'est des chiffres quand même intéressants.
4: Ouais. Hein.
2: Alors, je propose maintenant, sur ce sondage, qui a un petit peu placé la table du public qu'on a en face de nous, qu'on puisse commencer notre rubrique « Couple et relations ».
4: Voilà, avant que je commence, nous sommes en train de parler d'un kangouka maintenant même. Je fais un sujet qui prend parfois 2 mois, 3 mois. Alors, le titre, c'est « Pourquoi les mariages ne tiennent pas ?» Donc c'est un peu, c'est plus que ça, mais ça fait partie de ce sujet.
2: Là c'est comme un dixième.
4: Voilà.
2: De ce que tu
4: le choix du conjoint, ça fait partie de ça, parce que les chiffres, vous voyez des chiffres, les chiffres sont terribles aujourd'hui. Si vous voyez les chiffres de divorce, les séparations, pas seulement les païens, même les enfants de Dieu, même les serviteurs de Dieu. Donc on voit les serviteurs de Dieu, les pasteurs qui sont séparés, qui sont divorcés, et à force de voir ça, c'est devenu normal. Et on ne devait pas trouver ça normal. Normalement, c'est pas normal. Alors, ce qui ne marche pas, c'est quoi? C'est que il faut comprendre que le mariage est un projet. C'est ça. Donc, le mariage est un projet. Alors, si tu ne comprends pas que c'est un projet, tu vas pas prendre ça au sérieux. C'est ça le problème. Alors, je sais pas si à propos de le projet, c'est quelqu'un qui a un projet. Quand on parle de projet, le projet c'est quoi? Le projet, c'est-à-dire que c'est comme un architecte. Un architecte qui a donné un projet d'un bâtiment qui va être construit. Et l'ingénieur, quand il vient, il va suivre ce que l'architecte a déjà fini. Alors, quand tu ne comprends pas que c'est un projet, tu ne feras pas comme l'architecte a fait. Donc, c'est-à-dire que tu vas faire exactement comme il a prévu. Donc, si Dieu a préparé le mariage, c'est que tu dois chercher à savoir qu'est-ce que Dieu pense du mariage.
2: Ouais.
4: Voilà. Donc si je parle du choix de conjoint, les gens aiment qu'on laisse le choix à Dieu pour faire autre chose, mais on ne laisse pas le choix à Dieu pour faire le mariage, concernant le mariage. Je sais pas si vous avez vu que quand on parle du mariage, ça, on dit non, ça, c'est moi qui décide. Mais quand c'est autre chose, oui, je peux décider. Alors, ce qui est important ici, c'est de comprendre qu'est-ce qu'il faut faire pour le mariage. Est-ce qu'il faut prier pour le mariage? Moi, j'ai entendu des gens qui disent qu'on ne prie pas pour le mariage. Oui, il y a des gens qui disent qu'on ne prie pas pour le mariage.
2: Doctrine étrange.
4: Oui, voilà. Donc, on va se baser sur Jérémie 29, 11, qui dit que le mariage est un projet. Donc, le verset dit, « Je connais les projets que j'ai formés sur vous, dit l'Éternel, projet de paix et non de malheur, afin de vous donner un avenir et de l'espérance. » Alors, aussi longtemps que tu ne comprends pas que le mariage est un projet, donc tu vas pas prendre ça au sérieux. Tu vas pas prendre ça au sérieux. Tu vas dire, OK, je vais prier pour autre chose. Et qu'est-ce que Dieu veut de ça? Qu'est-ce que Dieu pense pour ma vie? Voilà. Donc, je vais insister beaucoup sur la prière en demandant ce que la volonté de Dieu soit faite sur la terre comme au ciel.
2: Amen.
4: Alors maintenant, ici, on parle de la volonté de Dieu dans ta vie. Comme elle est déjà au ciel. Donc au ciel, Dieu te connaissait avant qu'il te marie. Donc c'est ça. Donc nous sommes d'accord sur ça.
2: Tout à fait.
4: J'aimerais que tout le monde soit d'accord avec moi que le mariage est un projet. Et est-ce que tu pries pour le projet? Comment est-ce que tu pries pour le projet? Est-ce que tu es attiré par les sentiments? Parce que les gens sont souvent attirés par les sentiments.
2: Bien sûr.
4: Alors, Éphésiens chapitre 2, verset 10, il dit quoi? Il dit que nous sommes son ouvrage ayant été créé en Jésus-Christ pour de bonnes œuvres que Dieu a préparées d'avance. Moi, j'ai colorié la partie qui dit que Dieu a préparées d'avance, mm-hmm. afin que nous les pratiquions. Mm-hmm. D'autres versions disent, afin que nous marchions dans son projet ou dans les bonnes œuvres. Mm-hmm. Donc, la bonne œuvre, c'est quoi? Ce que je fais ici, c'est une bonne œuvre. Ce que vous faites ici à MCI TV, c'est une bonne œuvre. Mm-hmm. Donc, même le mariage, c'est une bonne œuvre.
2: Oui.
4: Alors, il y a un problème toujours quand je parle de mariage. Quand j'enseigne sur le mariage, il y a des gens qui nous appellent, qui disent, bon, moi, je suis déjà marié. Ce que vous dites, c'est vrai. Je n'ai pas prié parce que je n'étais pas sauvé.
5: Oui.
4: Je n'étais pas prié. Je n'ai pas prié avant de me marier. Alors, qu'est-ce que je fais? Les gens disent, qu'est-ce que je fais alors? Je connais deux couples, deux hommes qui ont quitté leur femme. Parce qu'ils disent, ils ont épousé la mauvaise femme.
2: Oh.
4: Ils ont quitté leur femme alors qu'ils ont des enfants. Ils étaient officiellement mariés. Ils disent, je cherche maintenant, je prie pour avoir la femme qu'il me faut. Alors maintenant, en passant, j'aimerais préciser que si tu t'es trompé, entre guillemets, si tu as épousé la femme ou le mari que tu n'as pas demandé à Dieu, parce que tu ne connaissais pas Dieu, même si tu connaissais Dieu, tu as fait une erreur. Mais si vous êtes officiellement marié, légalement marié, c'est ton mari,
2: mm-hmm.
4: c'est ta femme, il y a alliance.
5: Ouais.
4: Et ils me disent, alors, et si je ne supporte pas, et si c'est compliqué alors, ça veut dire qu'on doit avoir la foi que Dieu peut restaurer.
5: Amen.
4: Les choses qui sont abîmées, qui sont détruites, Dieu peut restaurer. Mm. Donc, ceux qui vous disent, abandonnez cette femme, elle n'est pas de Dieu, ça ne vient pas de Dieu.
2: Oui.
4: C'est ta femme que tu... et fait une erreur ou pas. Là, je dois insister sur ça.
2: Amen.
4: Alors, je reviens sur le projet, alors. Le projet, c'est quoi? Le projet, c'est quelque chose qui n'est pas encore fait. Donc, ici, je m'adresse à la majorité. Donc, j'ai entendu 50%.
2: Oui, 55%.
4: 55% de célibataires. Alors là, vous avez le projet, à moins que vous ne voulez pas vous marier. Entre-temps, se marier, c'est pas un ordre. C'est pas,
2: oui.
4: Tu dois pas te marier. Si tu veux pas te marier, c'est pas mauvais.
2: C'est
4: Mais
2: ça.
4: Si tu non, veux te marier, c'est ton projet. Donc, le projet, il faut prier pour le projet. Quand tu pries pour le projet, il faut savoir comment prier. Maintenant, c'est la question. Comment prier? Voilà. Quelqu'un m'a écrit un jour, quand je parlais du mariage, il m'a dit, mais dans la Bible, on ne dit pas comment prier. Est-ce qu'on doit prier pour le mariage? Alors moi, je me demande, pourquoi tu pries pour autre chose? Tu pries pour le visa, tu pries pour voyager, tu pries pour le ministère, tu pries pour l'enfant, pour tout, sauf le mariage.
2: Non.
4: Pourquoi les gens ne veulent pas prier pour le mariage? Est-ce que vous savez pourquoi ils ne veulent pas prier? Parce qu'ils veulent suivre les émotions, les
2: oui.
4: sentiments. Alors, j'aimerais vous dire qu'il ne faut pas se marier par sentiment, par émotion. Parce que les émotions, c'est chaud.
2: Mm-hmm.
4: Les couples mariés savent ça. Au début, c'est chaud.
2: Ah oui,
4: après, il y a les hauts et les bas.
2: Ben
4: les
2: ça.
4: Hauts et les bas, et les hauts et les bas. Mais en certains moments, les hauts et les bas sont plus nombreux que les hauts. Alors, quand les bas sont nombreux plus hauts, finalement, ça reste les bas. Là, c'est terrible.
2: Ah oui, si tu t'es marié juste pour les émotions,
4: voilà.
2: ça
4: Donc,
2: va pas suffire.
4: Le mariage, c'est un appel, et c'est un engagement, et c'est un projet. Il y a quelqu'un, il y a un ami qui dit que c'est un ministère. C'est quelque chose qu'il faut prendre au sérieux,
5: oui.
4: comme tu prends au sérieux MCI TV, tu prends au sérieux autre chose. Parce que quand tu, par exemple, Nadine et moi, on décide de faire un business ensemble, donc comme partenaire, il fait comme ça. Et à un certain moment, tu découvres que l'autre là, c'est pas bon, je peux pas marcher. Donc c'est pas grave,
5: ouais.
4: on fait marche arrière,
2: oui.
4: on abandonne.
2: Ouais.
4: Mais c'est pas comme ça le mariage.
2: Mm-hmm.
4: Le mariage, tu t'engages, il n'y a pas donc la vitesse de marche arrière normalement ne doit pas fonctionner.
2: Mm-hmm.
4: Donc tu avances. Alors c'est un engagement, je dirais sacré.
5: Amen.
4: Qu'on ne devait pas prendre à la légère.
5: Mm-hmm.
4: Donc si on dit que ça vient de Dieu, il faut comprendre qu'il faut prier pour ça. Pourquoi est-ce que le diable, donc dans cet enseignement où je parle des mariages qui ne tiennent pas, c'est parce qu'on voit que le diable ne veut pas la réussite du mariage.
2: Mm-hmm.
4: Donc il détruit le mariage par tous les moyens.
2: Mm-hmm. On en parlera demain d'ailleurs.
4: Oui, c'est ça. Alors si on ne prie pas pour le mariage, ça sera détruit.
2: Mm-hmm.
4: On me demande toujours, montre-moi un exemple dans la Bible où quelqu'un a prié pour avoir une femme. Et beaucoup de gens disent ça. Non, ce que vous dites, c'est pas vrai. Donc, l'essentiel, c'est qu'il soit sauvé et soit dans le Seigneur. C'est ce qu'on dit toujours. L'essentiel, c'est qu'il soit dans le Seigneur. Ça aussi, on va en parler. Mais ce qui est important, c'est que si tu pries pour toute chose, tu devais prier aussi pour le mariage. Parce que quand tu pries, tu demandes à ce que la volonté de Dieu soit faite, comme elle est au ciel. Donc, avant que tu sois né, avant que Evelyne soit née,
2: mm-hmm.
4: Dieu connaissait la femme de Michael.
5: Mm-hmm.
2: Tout à fait.
4: Avant, mm-hmm. avant ta naissance. Mm-hmm. Donc quand vous priez pour que Dieu réalise exactement ce qu'il a préparé ah. avant. Ah, alors l'exemple que je peux vous montrer, c'est Abraham mm-hmm. qui voulait une femme pour son fils. Mm-hmm. Donc il avait son fils Isaac, il voulait que son fils ait une femme. Mais aujourd'hui, il n'y a pas le père qui cherche le fils, mais moi je me dis que c'était bien à l'époque.
2: c'était... Si les parents sont bien positionnés, ça marche, mais
4: donc,
2: sinon...
4: c'était bien à l'époque parce qu'Isaac n'avait pas à s'inquiéter, donc, mais ce n'est pas le cas aujourd'hui. Mais quand même, Abraham mm-hmm. craignait Dieu. Alors, qu'est-ce qu'il a fait? Il était entouré des Cananéens et ne voyait que des filles cananéennes. Alors, les filles cananéennes priaient d'autres dieux. Mm-hmm. Ils avaient des idoles. Donc, ne priez pas le vrai Dieu que nous connaissons, éternel. Alors, dans, si vous lisez, donc, c'est dans la partie du premier au sixième verset. Au verset 3, il dit, il parlait, il a envoyé son serviteur, il a dit, il a dit à son serviteur de ne pas prendre pour mon fils une femme parmi les femmes cananéennes au milieu desquelles j'habite. Donc, il ne voulait pas les cananéennes. Mm-hmm. Alors, que veut dire les cananéennes aujourd'hui? Les cananéennes, ce sont les filles qui n'ont pas la même foi que toi. Mm-hmm. Elle peut être païenne, athée, elle prie un autre dieu, ou bien elle a des idoles. Donc, quand tu veux épouser une femme, une fille qui n'a pas la même foi que toi, tu es sauvé, tu es un enfant de Dieu, tu pries en esprit et en vérité, tu adores en esprit et en vérité, tu dois pas chercher parmi les cananéennes. Les cananéennes, c'est une fille. Parce que quand tu épouses une fille qui ne prie pas ton Dieu, qui ne croit pas aux valeurs bibliques, ça sera catastrophique dans la vie. Mmh. Donc, même les enfants, comment est-ce que les enfants vont grandir? Mmh. C'est pour ça même que je conseille aux couples d'être dans la même église. Mmh. C'est important pour la vie familiale, oui. pour la fraternité, pour les enfants. Parce que je connais des couples où les enfants ne savent pas où aller prier. Parfois, je vais chez
2: maman.
4: Maman
2: est dans une église.
4: Voilà, les enfants vont chez la maman, les autres vont là-bas. Mmh. Et les deux églises, il y a des points où ne s'entendaient pas.
5: C'est ça.
4: Et là ça devient compliqué. Mmh. Alors, il a insisté pour qu'il faut trouver la fille, parmi les Cananéens, mais il allait chercher dans les filles de chez eux. Donc, qui prient le même Dieu. Alors, et il a même insisté au verset 6, là, Abraham lui a dit, garde-toi d'y mener mon fils. Donc, ne voulez pas. Il insistait qu'il faut choisir parmi les filles qui ont la même foi. Alors, maintenant, je vais insister sur la prière. On va voir la prière. Parce que le serviteur de Dieu, le serviteur d'Abraham, il a vu les filles. Il a fait beaucoup de filles. Donc, tu as parlé d'Adam et Ève. Mm-hmm. Mais Ève, il n'y avait pas d'Ève, mais il y avait une seule fille.
2: C'est plus facile. Hein.
4: Oui, bon, s'il y avait une seule Ève, alors...
2: C'est sûr de ne pas te tromper. Hein.
4: Mais lui, il a vu beaucoup de filles.
2: Oui.
4: Alors, ceux qui m'ont suivi, les 50 combien pour cent d'hommes, il y a beaucoup de filles. Mm. Alors, qui choisit? Il ne faut pas être attiré par le physique, parce qu'il y a des gens qui disent, non, moi, je veux le physique, le reste, on va prier. Tiens, il y a quelqu'un qui dit ça. Je veux qu'il y ait la taille que je veux mm-hmm. ça. S'il n'a pas ça, non. Bon, alors, d'abord, le corps physique, c'est quelque chose qui change, qui vieillit. Mm-hmm. Donc, tu aimes la taille, comme ça, mm-hmm. et quand c'est comme ça, qu'est-ce que tu vas faire? Mm-hmm. Donc, c'est ça, il faut faire attention. Si tu construis ta vision de mariage sur la taille, c'est comme quelqu'un qui construit une maison sur le sable.
2: Mm-hmm.
4: Donc, le jour où la taille change, c'est fini. Mm-hmm. Et comme tu l'as dit, il faut pas te fier sur ce que tu vois. Parce que tu peux dire, non, elle est bien, elle est gentille, elle est spirituelle. Parce qu'il y a des filles, bon, je dis, moi je connais des filles qui étaient spirituelles avant le mariage pour avoir des maris. Mmh. Et après le mariage, et puis la spiritualité est finie.
2: Aïe, aïe, aïe.
4: C'est Dieu qui connaît la température spirituelle.
2: C'est vrai.
4: De l'homme ou de la fille. Mmh. C'est pour ça qu'il faut prier. Mmh. Alors, la prière qu'il a priée, on va voir cette prière au verset 12, il dit, Éternel Dieu de mon Seigneur Abraham, fais-moi, je te prie, rencontrer aujourd'hui ce que je désire. Il désire quoi?
5: La femme d'Isaac.
4: Et use de bonté envers mon Seigneur Abraham. Voici, je me tiens près de la source d'eau et les filles des gens de la ville vont sortir pour puiser l'eau. Donc, beaucoup de filles. Que la fille à laquelle je dirai, penche ta cruche, je te prie, pour que je boive, et qui répondra, bois, je te donnerai aussi à boire à tes chémons, soit celle que tu as destinée à ton serviteur Isaac. Et par là, je connaîtrai que tu uses de bonté envers mon Seigneur. Donc, ce qu'il a demandé, c'est exactement ce qu'il a eu.
2: Mm-hmm.
4: C'est Rebecca qui est venue, C'est comme s'il avait entendu la prière. La parole de Dieu dit qu'avant même qu'il finisse la prière, elle est venue. Mm-hmm. Alors, ça nous montre quoi? Ça montre qu'il faut d'abord prier.
2: Yeah.
4: Rebecca s'est enfouie de la prière. Mm-hmm. Et quand tu pries, Dieu écartera la mauvaise et amènera la bonne. Mm-hmm. Donc, la prière veut dire que tu fais confiance à Dieu. Tu ne veux pas juger, parce que tu peux juger. Aujourd'hui, c'est devenu, le mariage est devenu matérialiste.
2: Oui.
4: Tu cherches quelqu'un qui a un bon boulot.
2: Mm-hmm.
4: Il y a une fille qui m'a dit, je veux quelqu'un vraiment qui a un contrat sûr, qui est capable de payer le loyer. Mm-hmm. Et si après le mariage, il paye le boulot,
2: c'est ça.
4: Tu divorces. Mm-hmm. Donc tu veux le boulot, il a le boulot. Et après le mariage, il n'a pas de boulot.
2: Mm-hmm.
4: Voilà. Donc moi, je me suis marié, je n'avais pas. C'est les choses qu'on voit. Donc je ne veux pas de voiture. Je n'avais pas de maison, je n'avais pas de lit, mais je me suis marié parce que
2: une femme de foi.
4: Voilà, parce que y a, dans la prière, Dieu révèle ce qui est caché.
2: Ouais,
4: voilà. Amen. Donc un peu de mots, j'insiste sur ça. Ne vous fiez pas à l'apparence, priez pour connaître la volonté de Dieu. Comme tu pries pour les autres projets, prie aussi pour le projet de mariage. Je n'ai jamais vu quelqu'un qui a prié sincèrement, sans matérialisme, sans manipulation, sans spéculation, qui a été déçu. Dieu ne déçoit jamais.
2: Amen. Merci beaucoup, Chris. C'est super important parce que, comme on le disait en début d'émission, il y a une destinée commune, il y a un appel commun. Et le Seigneur connaît toutes choses, comme tu l'as dit. Je pense que c'est vraiment important de ne pas se fier juste à ce qu'on ressent, à ces fameuses émotions dont on parlait, les sentiments, et de se dire, ça va être suffisant. Non, c'est essentiel de se dire, Seigneur, montre-moi le cœur de cette personne, montre-moi les choses qui sont cachées, mets à la lumière s'il y a des choses qui sont pas visibles. Et je vous encourage aussi à voir cette personne, pas toujours juste dans le même cadre. Voyez comment il est ou comment elle est avec ses amis, avec sa famille, dans des contextes un peu différents, pas juste le dimanche matin à l'église. Des fois, il faut voir les gens aussi dans un contexte différent pour voir certaines attitudes être manifestées. Mais on l'a dit, il y a une destinée commune. Le Seigneur vous appelle à le servir ensemble et c'est vraiment essentiel que vous puissiez vous connaître, être certain que vous êtes dans la volonté de Dieu, que Dieu agrée votre choix. Et si Dieu donne son go, vous avez la certitude que vous allez pouvoir marcher ensemble. Ça ne veut pas dire que ce sera toujours facile. Ça ne veut pas dire qu'il n'y aura pas de dispute, qu'il n'y aura pas de moment où vous allez peut-être vous demander « Est-ce que je me suis trompée ?» Mais vous vous souviendrez cette fois où le Seigneur vous aura dit « Oui, j'agrée ton choix. Oui, votre union est selon ma volonté. » Et ça va vous permettre d'être solide. Malgré les tempêtes qui arriveront, les hauts et les bas, eh bien vous serez solide, vous serez fort. Merci en tout cas, c'était très très intéressant comme thématique et je pense que ça a parlé à plusieurs. Vraiment, on ne peut que vous encourager à prier pour ça. Alors demain, on va voir le secret des mariages heureux. Tu feras une rubrique, Chris, oui.
4: J'aimerais aussi demander à ceux qui nous suivent, qui sont dans Kangoka, qu'il y a un message important. Pourquoi les mariages ne tiennent pas. C'est très profond et s'ils peuvent suivre ça, c'est tous les jours, lundi à vendredi.
2: Tout à fait. On vous invite à suivre. Vous allez sur l'application Kangoka directement. Kangoka. Il suffit juste de la télécharger. C'est très simple. C'est extrêmement bénissant. Et j'ajoute aussi que tu es en train d'écrire un livre. Là, tu es sur la fin.
4: L'histoire de Kangoka.
2: Où justement, tu vas partager l'histoire de Kangoka, mais donc aussi l'histoire de ta rencontre avec
4: Nadia. Le mariage, tout.
2: Donc, ça sort très très bientôt. On vous préviendra quand ça sort. Donc demain, tu feras une rubrique couple et relations, les obstacles à la prière dans le couple. On va voir qu'il y a des choses qui peuvent vraiment bloquer la vie de prière dans le couple. Alors on vous dit à demain et bonjour chez vous.

0: 7h30 sur Phare FM, bienvenue, vous êtes dans Cocorico, on commence dans quelques instants, alors prenez place, bienvenue.
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0: Bienvenue sur Phare FM, ce matin vous êtes dans Cocorico, prenez place, on commence dans quelques instants avec En parler, c'est parfois la clé et ce matin on parle d'amour. On n'oublie pas la musique avec Pierre Garnier, 21 Pilots, Cheyenne et Sarah Riva avec le titre Healing. Très belle écoute ce matin sur Phare FM, la radio autrement.
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1: Je t'aimais, je t'aime et je t'aimerai. Je suis certaine que ce titre vous a fait penser à l'incontournable chanson de Francis Cabrel. « L'amour comme s'il en pleuvait », chantait-il. Je crois bien que si une pluie d'amour existait, nous serions tous prêts à être mouillés jusqu'aux os, non ? Être aimé, c'est finalement notre besoin le plus profond. Aimé de nos parents, de notre famille, de nos amis. Mais il nous semble parfois ne pas l'être tout à fait. Peut-être parce qu'on ne nous l'a jamais dit. J'en connais même qui ne l'ont jamais dit. Je me souviens de cette jeune adolescente dans mon infirmerie qui était en conflit depuis un moment avec son père. En discutant avec elle, je lui ai demandé si elle se sentait aimée de ses parents et si son papa lui avait dit « je t'aime ». Elle m'avait répondu avec hésitation « oui, je crois ». Puis je lui ai demandé si elle avait

0: déjà dit « je t'aime » à son père. Et là, sans aucun doute, elle m'a répondu « ah bah non, impossible !» Pourquoi est-ce si difficile d'exprimer notre amour? Cette adolescente aimait son papa. « Mais bien sûr que je l'aime », m'avait-elle dit. Mais elle ne savait pas comment lui dire. Il n'y a pas une seule façon de dire « je t'aime ». On peut dire « je t'aime » par un geste affectueux, par un coup de main, un service rendu, une visite, par un cadeau, une petite carte, un bouquet de fleurs. Et bien sûr avec nos mots. Ce qui est étonnant, c'est que nous exprimons notre amour de la même manière dont on aime qu'on nous le montre. Personnellement, je suis assez tactile. Un geste affectueux me parlera plus qu'un service rendu. J'ai expliqué ces langages à cette jeune fille ce jour-là. Et finalement, c'est par une lettre qu'elle a dit « je t'aime » à son papa. Et toi, comment dis-tu « je t'aime » ? Tu as l'impression de ne pas être aimée ? Mon conseil pour toi aujourd'hui, c'est observe et analyse les langages d'amour de ceux qui t'entourent. Et tu verras que finalement, tu es plus aimée que tu ne le penses.
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0: 5h45 sur Phare FM avant 6h. Retrouvez votre rendez-vous habituel Bible Project. On parle de l'âme ce matin, mais avant ça, place à la musique avec Kungs, Jennifer, Seven Days Slumber et The Bandjaren avec Just Look At Him. Très belle écoute sur Phare FM.
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1: Depuis des milliers d'années, chaque matin et chaque soir, le peuple juif récite cette prière bien connue et composée d'une série de mots pour exprimer sa dévotion à Dieu. C'est ce qu'on appelle le schéma. Écoute, Israël, l'Éternel notre Dieu, l'Éternel est un. Tu aimeras l'Éternel ton Dieu de tout ton cœur, de toute ton âme et de toute ta force. On va étudier le mot « âme ». Le terme hébreu est « nefesh ». Il apparaît plus de 700 fois dans l'Ancien Testament. La traduction française usuelle de ce mot est « âme » et c'est un peu dommage. Voilà pourquoi. Le terme « âme », hérité de la Grèce antique, est fortement imprégné de la culture et de la perception philosophique de cette période. Selon les Grecs, l'âme est l'essence immortelle et immatérielle d'une personne, qui est enveloppée ou emprisonnée dans son corps pour n'en être libérée qu'à sa mort. C'est le principe de dualisme âme-corps, ayant généré l'idée d'un fantôme dans la machine. Mais cette notion est totalement étrangère à la pensée de la Bible. Ce n'est pas du tout le sens de nefesh dans l'hébreu biblique.
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0: 6h, bienvenue sur Phare FM. 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
1: Hello, c'est Valériane de Positive Morning. On se retrouve avec Timothée tout à l'heure dès 6h30. En attendant, voici votre bulletin météo pour ce mardi 26 mai. Ce matin, le soleil domine largement sur toute la France avec une ambiance déjà très estivale. Seule la Savoie pourrait voir arriver quelques pluies en cours de matinée. Les températures restent particulièrement douces dès le réveil avec 25 degrés attendus à Strasbourg et déjà 26 degrés à Paris et Marseille. Cet après-midi, le soleil devrait continuer de régner presque partout sur le pays. De quoi bien profiter de ce mardi. Belle journée et à tout à l'heure dans Positive Morning.
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0: Peter Burton ce matin avec Where Would I Be, un titre qui parle de rédemption et de gratitude.
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0: Bienvenue, vous êtes bien sur Phare FM, moi c'est Naomi et vous êtes dans Cocorico avant 6h30. Eric et Rachel Dufour nous offrent leurs conseils à propos du pardon dans H&M, mode d'emploi. Didier nous raconte son parcours en tant qu'ancien dealer de drogue dans Dieu s'intéresse à vous. Et on n'oublie pas la musique avec Emerson Dave, Bruno Mars ainsi que Jodoc, autant que de larmes. Merci de nous écouter sur le 95.3 à Mulhouse, le 96.6 à Grenoble et partout en DAB+, en Suisse et en Belgique. Excellente matinée sur Phare FM.

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1: Petit à petit, j'ai commencé à aimer la drogue. Et j'ai commencé à devenir dealer. J'ai créé ma propre filière entre les Caraïbes et la France. Et à ce moment-là, par curiosité, j'ai commencé à lire la Bible. Je me suis dit, c'est vrai, si Dieu existe, si tu existes, c'est toi qui vas te montrer à moi. Et j'ai commencé à fréquenter des gens qui partageaient une foi un peu identique à la mienne, qui sont des Rastas. Je voyais chez eux quelque chose que je n'avais pas vu dans les autres religions. Une forme de fraternité, une entraide, une manifestation d'amour qui n'existait pas ailleurs. Au bout d'un certain temps, par rapport à tout ce que je voyais autour de moi, des choses qui n'étaient pas claires, et puis aussi des luttes en moi qui jamais ne trouvaient aucune solution. Des violences, la colère, vraiment beaucoup d'insatisfaction par rapport à ce que je recherchais. Avec un ami, on a commencé à prier parce qu'on était vraiment plus convaincus que le chemin qu'on avait pris était le bon. 2 semaines après, j'ai rencontré un prédicateur dans le métro. Et à ce moment-là, l'homme a parlé et Dieu parlait par sa bouche. J'interrogeais et Dieu me répondait par la bouche de cet homme. J'ai senti la paix et j'ai su que c'était vrai. J'ai parlé du Seigneur à tous mes amis autour de moi. 14 m'ont suivi. Toute la drogue, tout, j'ai tout arrêté. Et là, j'étais complètement délivré, libéré.
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0: Emerson Day ce matin sur Phare FM avec son titre No Smoke. Dans quelques instants, hommes et femmes, mode d'emploi, on parle de pardon ce matin. Mais avant ça, on s'écoute For King and Country Ever and Ever Before. 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Rendez-vous sur pharefm.com/festival afin de prendre vos billets à tarif préférentiel. Très belle écoute.
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1: Notre thématique du jour, la lettre de pardon.
2: Le pardon, ce n'est pas quelque chose qui est négociable. C'est vraiment entre Dieu et moi. Je n'ai pas besoin d'attendre que la personne qui m'a offensé vienne me demander pardon pour finalement lui pardonner aussi. La priorité, c'est j'ai besoin de rétablir ma relation avec Dieu parce que la Bible nous dit que si je ne pardonne pas, eh bien je ne suis plus pardonné non plus. Donc c'est extrêmement important de comprendre cela et je prends conscience que okay, je dois en premier pardonner.
1: Donc on vous conseille d'écrire une lettre à la personne qui vous a fait du mal. Bien sûr, on n'envoie pas la lettre. Hein.
2: Jamais.
1: C'est entre Dieu et moi. Vous mettez devant une feuille blanche, vous demandez au Saint-Esprit de vous aider et vous attaquer. Mettez le nom de la personne, cher machin. La première partie est vraiment faite pour vider le pus qui est dans la plaie. Tu m'as blessé, tu as été injuste, quand tu as dit ça, vous videz le pus. Si vous avez envie de dire des gros mots, lâchez-vous. On est en train de vider une plaie qui s'infecte.
2: Il faut absolument libérer vos émotions à cet endroit-là afin de ne pas vaincre le processus et que vous vous retrouviez avec les mêmes choses qui reviennent en permanence où le pus a regrandi.
1: Et puis ensuite, il faut prendre la décision de pardonner. Maintenant que vous avez regardé en face la douleur, extrêmement important de prendre le temps de dire et maintenant, machin, je te pardonne pour toutes ces choses-là qui m'ont fait tellement de mal et qui ont pourri ma vie et mon cœur. Et puis ensuite, on parle à Dieu. Seigneur, dans ta parole, tu me demandes de pardonner. Je l'avais pas tout à fait fait, mais maintenant c'est fait. J'ai pardonné. Merci de me pardonner aussi et que notre relation puisse redevenir celle que tu veux.
2: Alors vous allez écrire ces parties-là sur des feuilles séparées, puis vous allez prendre une autre feuille, très important. Et maintenant que j'ai pardonné, voilà, je vais être différent ou différente de telle et telle manière dans ma relation avec cette personne, ne serait-ce que quand je pense à cette personne, au lieu de lui vouloir du mal, je vais maintenant bénir cette personne. Voilà, chaque fois que je penserai à elle, que je devrais lui parler, ou bien que je me retrouverai dans une situation similaire, je vais décider de bénir cette personne, et puis voilà comment je vais réagir. Et en fait, cette partie-là, elle est extrêmement importante. Parce que c'est celle où vous allez vous reconstruire et vous sortez de votre position de victime. Vous n'êtes plus une victime, vous prenez la victoire. Ensuite, quand vous avez terminé d'écrire cela, vous vous mettez seul dans une pièce, vous installez une chaise vide face à vous et puis vous allez inviter symboliquement la personne à qui vous avez écrit la lettre à s'asseoir sur cette chaise en lui parlant à haute voix. Alors ça fait bizarre, vraiment, je sais, les premières secondes, puis après ça va aller tout seul. Puis vous lisez la lettre à haute voix, il y aura des émotions, laissez-les se dérouler. Et puis quand vous avez fini de lire cette lettre, eh bien vous allez séparer les premières parties de la dernière et vous allez brûler les premières parties. Symboliquement, c'est comme une purification par le feu. Puis aussi, une fois que c'est réduit en cendres, on ne peut plus rattraper le papier. Et c'est une promesse, je n'irai plus jamais reprendre ces choses que j'ai pardonnées pour leur redonner de la vie. Par contre, vous allez garder avec vous la dernière partie et puis chaque fois que vous sentez des émotions négatives qui commencent à essayer de revenir, proclamez-la en la lisant à haute voix pour vous-même. Peut-être quand vous lisez votre Bible, eh bien prenez-la si c'est nécessaire, lisez-la aussi. Et vous allez voir que petit à petit, eh bien, la victoire sera réelle.
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3: Hommes et femmes, mode d'emploi ce matin sur Phare FM à propos du pardon. N'hésitez pas à vous rendre sur pharefm.com/replay afin de réécouter cet épisode. Et n'oubliez pas, la web radio de Phare FM est toujours disponible afin de réécouter tous vos artistes favoris. En attendant le Teasers Festival qui approche à grands pas, vous pouvez par exemple écouter For King and Country qu'on a écouté plus tôt, ou alors Bushel G ou Neri. Alors si c'est pas déjà fait, installez l'application Phare FM. Dans quelques instants, Positive Morning avec Valériane et Timothée pour vous accompagner jusqu'à 9h30. Et moi, je vous dis à demain. Très belle journée sur Phare FM.
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0: écoute, vous êtes sur Phare FM dans Positive Morning. Bonjour, belle matinée.
1: J'ose pas,
0: Timothée.
2: Je sais plus faire, j'ai peur de plus savoir faire.
0: C'est vrai?
2: Bah oui, je suis plus là depuis jeudi, j'ai passé un beau week-end là, tu vois, donc je sais plus faire. J'ai passé un week-end de 4 jours, je sais plus faire.
0: Mais on a bien démarré déjà cette semaine. Vous êtes les bienvenus dans Positif Morning. Très très heureux de vous accompagner ce matin. On va poursuivre ensemble dans un instant sur Phare FM avec le meilleur de la musique. Qu'est-ce qu'on a prévu ce matin, Timothée?
2: Jennifer Lopez et David Guetta pour bien démarrer avec Save Me Tonight ce matin sur Phare FM, la radio autrement.
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0: Plein de belles choses pour vous accompagner ce matin, à commencer par le meilleur de la musique.
2: Jennifer Lopez et David Guetta sur Phare FM, la radio.

0: bien sûr.
1: Est-ce que ça va?
0: Ça va, ça va, okay, monsieur ça Timothée, va, ça va très bien.
2: Premier job d'été, est-ce que moi j'ai eu... Mais non, vraiment, j'ai... Ah si! Si, bah bien sûr, bien sûr!
0: T'as pas travaillé en usine, toi?
2: Travaillé en usine l'été!
0: Ah, voilà, c'est
2: sous
0: ça,
2: 30
0: c'est ce
2: degrés dans un entrepôt à trier des pièces, des coudes de gouttière.
0: Voilà.
2: C'est
0: vrai?
2: Je triais des coudes de gouttière, c'est-à-dire que.
0: C'est-à-dire, ouais, bon ou pas bon?
2: Alors attends, tu veux que je te fasse rêver?
0: Oui!
2: Alors, j'ai un poste, ok?
0: Oui, ok.
2: Je suis devant un tapis roulant à la verticale.
0: Oui.
2: Ok? C'est-à-dire qu'il est tout en long devant moi. Il y a un bouton avancé.
0: Ok.
2: J'ai des cartons à côté de moi. J'ai une balance qui m'indique le nombre de pièces qui est dans le carton selon le poids, parce que c'est réglé à chaque, avant chaque balance de pièces.
0: Okay.
2: Ensuite, à côté, j'ai une scotcheuse.
0: Mm-hmm.
2: Une fois que j'ai fermé mon carton, je balance mon carton dans la scotcheuse. Elle scotche tout seul le carton et puis ça part. Okay.
0: Okay.
2: Mon boulot, c'était d'ouvrir un carton, de fermer le fond, de le poser sur la balance, d'appuyer sur avancer, les pièces tombaient, je fermais le carton et je l'ai envoyé. Et je faisais ça toute la journée.
0: Wow.
2: Toute la journée, je faisais ça.
0: T'es traumatisé?
2: Pas du tout. À la fin du mois, quand j'ai vu le salaire, j'étais content.
0: ça valait le coup.
2: Oh, bah, ça, l'année d'après, j'ai dit à mon père, je peux faire deux mois?
0: Je peux faire les coudes de gouttière?
2: Il m'a fait, mais tu veux pas prendre un mois pour profiter avec les copains? Je fais, oh, bah, tu sais, si je fais deux mois là cet été, tous les soirs, je profite d'être les copains. Hein, après, on va à la plage et tout. Donc, non, il n'y a pas de souci. Moi, c'était ça, mon premier job d'été. Et toi alors?
0: Moi, premier job d'été, c'était aussi en usine. Mais alors, c'est pas des coudes de gouttière, ils faisaient du pain, des produits alimentaires, des petits biscuits, des choses comme ça.
2: En usine?
0: Ouais, enfin, oui, oui.
2: Un des peu petits pains industriels?
0: Industriels, oui, tout à fait.
2: Tu as lancé l'industrialisation des petits pains, Valériane?
0: Et je me souviens qu'à un moment, j'ai fait pas mal de postes, parce que j'ai fait plusieurs années dans cette usine-là, mais à un moment, j'étais à un poste où il y avait les baguettes qui arrivaient, les baguettes surgelées.
2: Oui.
0: Et en fait, elles descendaient de l'étage via un espèce de toboggan, comme ça. Et moi, il fallait que je les réceptionne et que je les mette en carton, que je les emballe. Sauf que les baguettes, tu vois, il y a des petits... C'est pas lisse et régulier,
2: non, bah non.
0: Tu vois. Il y a le petit croustillant du dessus.
2: Bah
0: et
2: oui.
0: Quand c'est surgelé, quand ça arrive à vitesse comme ça, en
2: ça
0: sortant
2: coupe.
0: Du toboggan, ouais, ça coupe un peu.
2: Mais t'as pas des EPI, des équipements de protection individuelle?
0: Alors, si je devais avoir,
2: les gants,
0: mais
2: les
0: je me
2: gants.
0: Souviens que je ressortais des fois avec des éraflures, ouais, ouais.
2: Ouais,
0: en plus,
2: mal.
0: C'est hyper hygiénique, tu vois.
2: Oui, c'est clair. T'attrapes les baguettes avec les gros gants qu'on traînait. Ouais, c'est super.
0: Et raflure sur les bras pour attraper les baguettes qui descendaient du toboggan.
2: Bref,
0: ça c'était mon premier job d'été et aussi très contente de recevoir le salaire à la fin du mois.
2: Tu m'étonnes, hein?
0: Forcément.
2: Oh là là.
0: Quel était votre premier job d'été? Vous aussi, vous nous le partagez
2: on
0: ce matin.
2: On n'accepte plus des gens qui ont travaillé en usine, ça y est, on a fait le tour.
0: Bah, est-ce qu'on n'a pas tous travaillé en usine à un moment?
2: Au moins une fois.
0: Bah oui,
2: et un mois, je pense.
0: Usine bien différente en tout cas. N'hésitez pas à nous le partager vous aussi ce matin. 0652 300 342 pour nous joindre directement dans le studio. On passe ce matin une belle matinée. De quoi bien profiter de ce mardi.
2: Il est 6h40, l'heure de retrouver pour nous un mot d'encouragement de la part de Bob et des Bigas. Voici pour vous parole du jour.
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4: La Bible dit dans Daniel chapitre 10, verset 18 « Celui qui avait l'aspect d'un homme me toucha et me fit reprendre des forces. » Bonjour. Elisabeth Elliott écrit « Quand je vivais dans la forêt équatorienne, je me déplaçais généralement pieds nus. Souvent, les chemins croisaient des rivières qu'il fallait franchir à gué. Mais il arrivait aussi qu'il faille marcher sur un tronc d'arbre qui surplombait un ravin. Je redoutais ces moments et j'étais toujours tentée d'emprunter le chemin escarpé et ardu qui descendait dans le ravin pour remonter de l'autre côté. Mais les Indiens me disaient « Traverse, señorita !» Et ils passaient de l'autre côté d'un pas léger et assuré. J'étais pieds nus comme eux, mais pas du tout rassurée. Debout sur le tronc, je ne pouvais m'empêcher de regarder la rivière en contrebas. J'avais peur de glisser, car j'avais du mal à garder l'équilibre. Un jour, mon guide m'a tendu la main. Son contact était tout ce qu'il me fallait. J'ai cessé de m'inquiéter. J'ai arrêté de regarder le ravin pour fixer des yeux mon guide qui me tenait la main en la serrant légèrement. Quand j'ai atteint l'autre rive, j'ai réalisé qu'il m'aurait retenu si j'avais glissé. Sa présence et son contact étaient tout ce dont j'avais besoin. Ouais, c'est tout ce qu'il te faut, à toi aussi. Expérimenter la présence de Dieu et sentir son toucher.

0: Daniel écrit « Alors celui qui avait l'aspect d'un homme me toucha de nouveau et me fit reprendre des forces. Puis il me dit « N'aie pas peur, bien-aimé, sois tranquille, sois fort !» Et comme il me parlait, je repris des forces et je dis « Parle, mon Seigneur, car tu m'as fortifié. »
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3: Et pendant que vous nous écrivez ce matin, Ben Reeves arrive pour vous, If I Didn't Have You.
2: Et juste après ça, je vous fais un petit geste pour la planète.
3: Oui.
2: Je vais vous parler de la fête de la nature 2026.
3: Ah,
2: tu connais
3: bien. Non, je connais pas.
2: Eh ben, je vais vous faire découvrir ça. Non, c'est fini, désolé.
3: Oh.

0: très bon Ben Reeves sur Phare FM, If I Didn't Have You.
1: Il est l'heure de vous parler de la fête de la nature, édition 2026. Par contre, elle s'est terminée hier, hein, comme je te disais. Mais bon.
0: On peut la poursuivre un peu, non?
1: Après, tu fais ce que tu veux, toi.
2: Un geste pour la planète.
1: Si t'as les moyens d'organiser une extension de la fête de la nature 2026, je dis pas non, moi, bah, attention.
0: Écoute, moi, j'ai envie de fêter la nature, peut-être même toute seule dans mon jardin, en dansant pieds nus dans l'herbe. J'ai le droit?
1: Eh ben, t'as complètement le droit. La fête de la nature, après 6 jours d'événements partout dans le pays, avec des milliers d'activités pour sensibiliser à la biodiversité. Je rappelle que pour cette 20e édition, c'est plus de 15 000 animations dans plus de 3000 lieux qui ont été organisées, selon les organisateurs et le ministère de la Transition écologique. Un événement qui rappelle une chose essentielle, Valériane.
0: Oui.
1: La biodiversité se protège avant tout localement. Donc aujourd'hui, notre geste pour la planète est tout simple. Ça va être d'observer et de respecter la nature autour de chez vous sans la perturber. Ça fait une activité avec les enfants. Bon, c'est une activité qui demande de la patience. Faut pas leur dire, eh viens, on va faire un truc qui demande de la patience. Non. On va dire, on va jouer aux explorateurs.
0: Voilà, il faut pas forcément que ça dure tout l'après-midi non plus.
1: Non, bah non plus. Voilà.
0: Selon l'âge des enfants.
1: Exactement, voilà. Et puis l'idée, c'est peut-être de faire, je sais pas, un concours de celui qui a le plus observé d'insectes ou de petits animaux dans le jardin et qui a le plus fait de notes à son sujet. Par exemple, je sais pas, il y a un hérisson qui passe dans le jardin, bah je vois que le hérisson se déplace vite. Voilà, par
0: oui,
1: exemple.
0: C'est ça. Pour rendre ça un petit peu fun, tu peux commencer par construire une petite cabane, tu vois, pour te cacher dedans, pour bien observer.
1: Comme un chasseur. Enfin, voilà. Mais du coup, sans chasser, voilà, ouais, vous avez voilà. compris. Non. Donc concrètement, on reste sur les sentiers lors d'une balade. Hein, on n'essaye pas de s'aventurer dans les sentiers, non, en dehors des sentiers battus plutôt. Mm-hmm. On va pas cueillir des fleurs sauvages, on va pas déranger les animaux, puis on va éviter de jeter quoi que ce soit dans la nature. Alors pourquoi faire tout ça? Bah, parce que ces comportements sont recommandés par les acteurs de la fête de la nature et ça permet de préserver les écosystèmes au quotidien là où on vit.
0: Et ça, c'est bien.
1: Pas besoin d'aller à l'international, quoi.
0: Ouais, c'est vrai. Merci beaucoup, Timothée, pour ce petit rappel et cette fête de la nature. Et on continue. Moi, j'ai envie qu'on continue cette
1: Rendez-vous chez Valériane pour la suite de la fête de la nature. Si vous y étiez, ça se passe chez Valériane.
0: À observer la belle nature.
1: Je vous envoie l'adresse si vous m'envoyez fête de la nature au 0652 300. Est-ce que je vais le faire ou est-ce que je vais pas le faire?
0: Un filou, toi. Hein. Autre fête dont on pourra tous profiter, ça se passe le 6 juin prochain, c'est la marche pour Jésus, on en parle ce matin dans votre rendez-vous, c'est à voir.
3: Apporter, je dirais, une atmosphère de joie, une atmosphère d'espérance, présenter cette bonne nouvelle de l'évangile et laisser les gens vraiment libres. L'impact est, je dirais, naturel.
1: La marche pour Jésus édition 2026 a retrouvé à 6h54 ce matin.
0: Ça se passe dans C'est à voir. Johan reçoit ce matin André Rawalisson pour nous en parler. À tout de suite.
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4: Et on est très heureux de vous accompagner en ce mardi 26 mai. Bienvenue si vous arrivez à l'instant, vous l'avez compris, vous êtes dans Positif Morning.
5: On a pour vous Be Witness, Max et Zita. Vous voyez, on vous attendait et on vous attendait avec une bonne compagnie quand même. Hein.
4: Ouais, c'est vrai. Au Creux du Rocher, juste avant de retrouver C'est à voir avec La Marche pour Jésus.

0: Au Cours du Rocher, Be Witness, Max et Zita sur Phare FM, la radio autrement.
1: On poursuit notre exploration ce matin avec C'est à voir, votre rendez-vous du mardi. On découvre la marche pour Jésus, rendez-vous le 6 juin et présentation ce matin avec André Raoualisson sur Phare FM.

0: témoigner publiquement d'une foi commune en Jésus-Christ. Tel est le leitmotiv de la Marche pour Jésus, dont la prochaine édition se tiendra le 6 juin 2026 dans une dizaine de villes de l'Hexagone et en Outre-mer. Présentation avec André Rawalison, président de la Fédération française. Bienvenue sur Phare FM, André.
1: Merci beaucoup de m'accueillir, Johan, et merci à Phare FM donc pour cette possibilité de parler de la Marche pour Jésus.
0: Directement inspiré d'un verset biblique, l'initiative Marche pour Jésus est née à Londres en 1987, avant de voir le jour à Paris en 1991. Depuis près de 20 ans désormais, elle se décline dans plusieurs grandes villes comme Strasbourg, Bordeaux, Nantes, Lille, Toulouse, Marseille, Nice, etc. Comment expliquez-vous une telle longévité ?
1: La raison, elle est biblique. C'est Jésus qui a commencé à faire des marches dans la Bible. On voit le long de tout le ministère de Jésus, c'est écrit que Jésus parcourait toute la Galilée. Il allait de ville en ville et de village en village. Qu'est-ce qu'il fait ? Eh ben, il apporte l'espérance, il apporte la joie, il apporte la paix, il apporte le salut, la guérison, et partout où il passe, il amène la bénédiction. Donc Jésus, pour moi, c'est vraiment le premier marcheur pour bénir les villes, bénir les régions, bénir les nations. Et je crois qu'on ressuscite, entre guillemets, ce que Jésus a vécu.
0: Le contexte de la laïcité bien spécifique à la France est souvent vu comme un frein au témoignage public de la foi. Pourtant, à chaque édition, son cortège et ses animations, comme des concerts en plein air, quel est l'impact mesuré des éditions de la Marche pour Jésus auprès du grand public et des autorités ?
1: La notion de laïcité est très forte en France, c'est vrai, et je crois que c'est une bonne chose. La Marche pour Jésus ne fait pas de pression sur les gens.
0: Signe d'unité, la Marche pour Jésus est un événement chrétien annuel dont le maître mot est l'amour du prochain, vous le disiez. À quoi pouvons-nous nous attendre à vivre cette année ?
1: Pour la première fois, on est autour de 18 villes cette année. Toutes les dénominations chrétiennes seront représentées. Par exemple, à Metz, il y aura des marcheurs qui viendront d'Allemagne, de la Belgique, de la Suisse, de Luxembourg. Donc, c'est vraiment l'unité.
0: Pour en découvrir davantage et connaître le programme dans une ville près de chez soi, direction marchepourjesusfrance.fr. André Rawalison, merci de votre arrêt par Phare FM.
1: Merci beaucoup, Yann.
0: Au revoir et bonne marche 2026, donc.
1: Merci beaucoup. Au revoir.
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3: Après un match de plus de 3h20, Gaël, mon fils a fait ses adieux à Roland-Garros. Mais une nouvelle génération se lève, on va découvrir toutes les informations avec Nicolas Gomez.
2: Juste avant ça, U2, Song of the Future.

0: Song of the Future, YouTube pour bien vous accompagner ce matin sur Phare FM. Vous êtes les bienvenus dans Positive Morning, votre radio officielle.
1: Il est 7h, bienvenue, moi c'est Timothée, je suis avec Valériane, on vous accompagne jusqu'à 9h30. Tous les matins, du lundi au vendredi, on vous réveille avec bonne humeur.
0: Un grand coucou ce matin à Dalila, elle nous écoute depuis...
1: Dalila, she's a song of future,
0: hey, of Phare FM. Ça sonne bien, enfin, the future of Phare FM, exactement. Dalila, elle nous écoute depuis Saint-Malo. 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
1: L'actualité qui respire en 1 minute 30 pour mieux comprendre ce qui compte, c'est avec Nicolas Gomez sur Phare FM, la radio autrement. Bonjour.
2: Bonjour à tous. Jamais une vigilance orange canicule n'avait été émise aussi tôt dans l'année. Aujourd'hui, 8 départements de l'Ouest seront placés en vigilance orange canicule par Météo France. Une première pour un mois de mai. Seront concernés le Finistère, le Morbihan, l'Ille-et-Vilaine, la Manche, la Mayenne, le Maine-et-Loire, la Loire-Atlantique et la Vendée. Hier déjà, près de 300 records de chaleur ont été battus ou égalés en France. À noter que le Premier ministre Sébastien Lecornu présidera jeudi après-midi une réunion interministérielle consacrée à l'épisode de canicule, l'occasion de faire le point sur la préparation des services de l'État pour aborder la chaleur en cours selon Matignon. Le trafic ferroviaire entre Paris et Lyon fortement perturbé hier soir, conséquence du blocage de 2 TGV sur l'axe Paris-Lyon-Marseille à cause de la rupture d'une caténaire coupant l'alimentation électrique d'une voie. Les voyageurs bloqués sous une chaleur écrasante ont pu descendre sur les voies en toute sécurité jusqu'à 6 heures de retard pour certains trains. Impossible accord et des frappes. L'armée américaine a annoncé avoir visé des sites de lancement de missiles en Iran. Dans le même temps, Marco Rubio, lui, assure qu'un accord avec Téhéran est toujours possible. Et puis après un match de plus de 3h20, Gaël Monfils a fait ses adieux à Roland-Garros. Le Français affrontait son compatriote Hugo Gaston sur le court châtrier. Défaite de Monfils en 5-7. Après le match, Gaël Monfils a pu remercier ses parents et sa famille. Il prendra sa retraite à la fin de la saison. Très bon début de journée à tous.
1: Merci beaucoup Nicolas Gomez pour les informations. À présent sur Phare FM, voici le bulletin météo.
0: Eh bien, préparez-vous, ce mardi c'est carrément l'été avant l'heure. Dès ce matin, le soleil s'impose partout, notamment sur la façade atlantique. À Strasbourg, on retrouve déjà plus de 20 degrés en ce début de journée. Cet après-midi, ça va également chauffer très fort. À Paris ou Lyon, on grimpe jusqu'à 34 degrés.
1: Même ambiance dans le sud-ouest, 35 degrés à Montauban et jusqu'à 36 degrés à Nice. Le littoral méditerranéen reste un peu plus respirable, lui avec 32 à Marseille. Mais ça tape quand même bien. Attention aussi, vigilance canicule sur l'ouest et quelques orages possibles en montagne vers le massif central.
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1: 7h04, bienvenue sur Phare FM, la radio autrement, vous êtes dans Positive Morning, moi c'est Timothée, je suis avec Valériane.
0: Coucou, on est très heureux de vous retrouver, on est le 26 mai, il est 7h05, tu l'avais dit ça qui était 7h05?
1: Oui, je l'avais dit, ah bah voilà. Mais j'ai dit 20 minutes d'avant, donc sachez que vous venez de prendre une minute là. Waouh, qu'est-ce que vous avez dit?
0: Tout à coup, dingue. Vous êtes un peu à la bourre. Non, détendez-vous, on est là pour vous accompagner ce matin d'ailleurs, on se rappelle de bons souvenirs avec notre question du jour.
8: QDJ.
1: Question du jour.
0: Quel a été votre premier job d'été?
1: Waouh.
0: Ça demande de réfléchir peut-être un petit peu où ça vous a marqué. Il y a une expérience particulière. C'était où? C'était quoi? Qu'est-ce que vous faisiez? 0 652 300 342.
1: Nathalie, depuis Riedisheim, nous a laissé un message vocal sur WhatsApp. Alors, Riedisheim, c'est en Alsace.
0: Oui.
1: Dès que vous entendez Heim à la fin... C'est en Alsace, ou alors ça peut être en Allemagne.
0: Oui, de l'autre côté de la frontière.
1: Mais vous allez voir que Nathalie parle français, donc c'est du côté de l'Alsace. On écoute sa réponse.
9: Salut Valériane et Timothée. Pour ma part, pas d'usine, jamais. Mais par contre, mon premier job d'été, c'était animatrice BAFA dans une colo chrétienne. Et à la fin du mois, le salaire, c'est pas mirobolant, mais qu'est-ce qu'on a passé des bons moments.
0: Et ouais, bien, merci Nathalie pour cette
1: merci
0: réponse.
1: Merci beaucoup Nathalie, c'est pas mal, c'est
0: oui.
1: Très bien ça.
0: Surtout que quand tu fais animatrice BAFA, ça veut dire que t'as déjà fait ta formation avant.
1: Oui,
0: ça.
1: Oui, c'est ça en fait.
0: Ça demande un investissement.
1: Une certification, un diplôme qui fait que
0: ça.
1: Tu peux. Alors Nathalie a parlé d'usine pour elle et de salaire pas très mirobolant parce que tout à l'heure avec Valériane, quand on répondait nous à la question du jour, on expliquait que notre premier job d'été, c'était en usine. Alors pour Valériane, c'était une usine qui faisait de l'alimentaire industriel.
0: C'est ça.
1: Et pour moi, c'était une usine qui faisait de la plasturgie. Et que dans les deux cas, quand on est ressorti à la fin du mois après ce séjour en usine, on était bien content de la paye. Et on se disait, ça vaut quand même le coup, quoi. Voilà. Mais forcément, bien sûr. C'était proportionnel à la tâche effectuée, j'ai envie de dire.
0: Même pas, hein, parce que animatrice...
1: Oh, les éraflures de baguettes congelées.
0: Oui, c'est ça. Ça, c'était pour moi. Non, mais c'est bien intense. Hein. Je pense à Nathalie qui a fait animatrice BAFA. C'est intense.
1: Ah, faut les tenir, les enfants.
0: Faut être là et vraiment présent. Mais effectivement, comme elle le dit, elle s'est amusée. Et puis, quand même, il y a eu un salaire, même s'il n'était pas mirobolant. J'imagine que la première paye, ça compte.
1: Moi, jeudi et vendredi, là, quand tu étais en direct toute seule, parce que j'ai fait le pont.
0: Oui.
1: Jeudi et vendredi, je me suis pas psychologiquement préparé au fait que je me prenne ma fille de 5 mois, de 6h le matin sans réveil, jusqu'au soir. Parce que le jeudi et le vendredi, normalement,
0: grosse
1: j'arrive
0: journée.
1: À 14h à la maison, j'ai 3h à tenir avec ma fille, et puis après, on va se coucher, tout le monde n'en parle plus. Là, j'ai dû me manger deux fois 24h d'affilée, tu vois.
0: Bon, rassure-nous, c'était génial.
1: Oh, c'est un bonheur, c'est un bonheur.
0: D'accord, j'ai eu peur.
1: Là, écoute-moi bien, dans une semaine, elle marche à quatre pattes.
0: Ah.
1: Elle est trop forte, je sais pas comment elle fait.
0: Il va falloir la suivre. Hein.
1: Tiens, ça de son père, j'imagine. Ouais, va falloir la suivre. Non, mais ça veut dire aussi on va pouvoir la laisser faire vraiment plus encore sa vie que ce qu'elle fait déjà, tu vois. Donc c'est
0: attention, ça quand fait. Même. Faut un peu barricader. Hein.
1: Oh, on va mettre les embouts en plastique là, tu sais, pour sur tous les coins, etc.
0: Oui,
1: barricader, boucher les prises électriques, etc.
0: Oui,
1: ça va être.
0: Oui, c'est ça.
1: Ça va être sympa de visiter la maison en ce moment-là.
0: Ça va être chouette. Quel a été votre premier job d'été? Vous aussi, vous nous répondez ce matin 0 652 300 342.
1: L'école Pierre, rêvez à nouveau. La suite du morceau. Ah, alors il est 7h07. D'abord, je touche mon nez.
0: Voilà,
1: toi aussi Valériane, vous aussi. Et ensuite on écoute l'école Pierre sur Phare FM, la radio autrement, belle matinée.
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0: L'école Pierre pour venir vous accueillir ce matin 7h11 sur Phare FM, la radio autrement avec Rêver à nouveau.
1: On est mardi, on est le 26 mai 2026, bienvenue sur Phare FM.
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1: Alors ce matin Valériane,
0: oui,
1: on va retrouver dans l'invité du jour un sujet qui touche à l'intime.
0: Oui, c'est
1: mais aussi à toute notre société. On est d'accord, Valériane?
0: Exactement. Il est question ce matin du débat sur la fin de vie. Il revient au cœur de l'actualité avec les discussions autour de l'euthanasie et du suicide assisté.
1: Pourquoi certaines associations parlent-elles d'un véritable basculement de société? Et derrière cette question sensible, quel regard portons-nous sur la fragilité, la dépendance et la vulnérabilité? On en parle avec Fondation Jérôme Lejeune et son directeur général Grégoire François Dainville. À retrouver dans un instant sur Phare FM.
4: L'euthanasie, ça va impacter les soignants, parce que si l'on parle de droit à mourir, cela veut dire qu'il y a une obligation de faire mourir, et ça va être le rôle des médecins. Le médecin, il est là pour soigner, il n'est pas là pour tuer. Ça bouleverse aussi, autre exemple, notre équilibre pénal, parce que aujourd'hui, sauf légitime défense, tuer son prochain, c'est un crime. Alors là, on va créer un permis de tuer, en quelque sorte.
0: Grégoire, François Dainville est notre invité du jour. On revient sur la loi sur la fin de vie.
1: Avant ça, sur Phare FM, la radio autrement, c'est Need Your Love. Un petit peu de douceur pour vous accompagner ce matin dans Positive Morning avec One Republic.
0: Passez une très très belle journée. Valériane et Timothée à vos côtés jusqu'à 9h30 dans Positive Morning.

0: République pour vous accompagner ce matin sur Phare FM, la radio autrement.
1: Faut-il légaliser l'euthanasie en France? Le sujet divise, questionne, bouleverse parfois et les débats se poursuivent actuellement au Parlement. Une campagne interpelle particulièrement ces dernières semaines avec ce slogan fort, l'euthanasie est un abandon. On ouvre le dialogue ce matin avec Grégoire François Dainville de la Fondation Jérôme Lejeune dans l'invité du jour.

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1: Le débat autour de la loi sur la fin de vie continue de mobiliser alors que les discussions parlementaires se poursuivent ce printemps autour de la législation de l'euthanasie et du suicide assisté. Plusieurs associations ont récemment lancé une campagne nationale intitulée « L'euthanasie est un abandon » pour alerter sur les conséquences d'un tel changement de société. Pour en parler, j'ai le plaisir de recevoir Grégoire-François Dainville, directeur général de la Fondation Jérôme Lejeune. Bienvenue sur Phare FM, Grégoire.
2: Merci, bonjour Valériane, bonjour aux auditeurs.
1: Depuis plusieurs mois, le débat sur la fin de vie suscite des réactions très fortes dans l'opinion publique. En quoi, Grégoire, ce débat dépasse largement la seule question individuelle de la fin de vie ?
2: Merci pour cette question. En effet, on veut nous faire croire que c'est un choix individuel qui n'a de conséquences que pour celui ou celle qui fait ce choix. Mais en réalité, l'euthanasie, ça va impacter les soignants. Parce que si l'on parle de droit à mourir, cela veut dire qu'il y a une obligation de faire mourir. Et ça va être le rôle des médecins. Le médecin, il est là pour soigner, il n'est pas là pour tuer. Ça bouleverse aussi, autre exemple, notre équilibre pénal. Parce que aujourd'hui, sauf légitime défense, tuer son prochain, c'est un crime. Alors là, on va créer un permis de tuer, en quelque sorte, au nom d'une liberté. Mais là aussi, je pose la question, où est la liberté quand l'État ne donne pas les moyens de vivre, les moyens d'être soigné, d'être accompagné? Vous voyez, ça a tout un tas d'implications. On va être finalement tous concernés, puisqu'à un moment donné, on va tous être amenés à nous poser cette question. Est-ce que je suis pas un poids pour ma famille? Est-ce que je coûte pas trop cher à la sécurité sociale? Donc c'est vraiment un enjeu de civilisation et loin d'être un progrès, au contraire c'est une régression sociale. Et c'est pour cela qu'il faut absolument rejeter cette réforme.
1: La campagne lancée par plusieurs associations repose sur le slogan « L'euthanasie est un abandon ». Pourquoi, Grégoire, avoir choisi cette formule forte et quel est le message que vous souhaitez faire passer?
2: Je reconnais que la formule est très forte, elle a pour vertu d'interpeller. Alors c'est très simple, quand votre enfant souffre, quand votre papa se sent inutile, se sent seul, a envie de mourir, qu'est-ce que la solidarité, qu'est-ce que la fraternité? Est-ce que c'est dater sa mort? Est-ce que c'est lui dire, bah oui, tu as raison, t'es inutile, tu ne sers à rien? Eh ben non, la fraternité c'est quoi? C'est l'écouter, l'accompagner, le soulager, l'entourer. C'est le contraire de l'abandon. Et l'abandon, c'est l'euthanasie.
1: Est-ce que finalement, Grégoire, derrière le débat sur la fin de vie, c'est notre rapport à la fragilité et à la dépendance qui se joue?
2: Ah, vous avez tout à fait raison. C'est vrai qu'on est très sensible à cette question à la Fondation Jérôme Lejeune, puisque on s'occupe notamment de personnes avec une déficience intellectuelle, des personnes avec une trisomie 21. Et c'est vrai que on peut avoir une vision de l'homme ou une vision de la société qui considère les personnes fragiles, les personnes handicapées comme une charge, comme un poids. Et dans cette loi, finalement, il y a un peu de ça, parce qu'on va classer les personnes. Il y a celles qui méritent d'être accompagnées et puis celles à qui on va proposer de mourir. Et nous, on refuse finalement cette vision libérale de la société, cette vision utilitariste de l'homme, cet eugénisme. Voilà. Et nous pensons que la fragilité, la vulnérabilité, nous sommes tous concernés, c'est même la marque de notre humanité. Et donc c'est ce projet de société que nous défendons, prendre soin des plus fragiles, donner sa chance à chacun, ne laisser personne sur le côté. Et c'est ce que promouvait Jérôme Lejeune lorsqu'il disait « La qualité d'une civilisation se mesure à l'attention qu'elle porte aux plus fragiles ». Voilà un des enjeux majeurs de ce débat.
1: Nous verrons tout à l'heure quelles alternatives à l'euthanasie sont proposées, notamment autour des soins palliatifs et de l'accompagnement humain. À tout à l'heure, Grégoire.
2: À tout de suite.
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4: Dans un instant, la suite de notre échange autour de la fin de vie. On parlera cette fois des soins palliatifs, de l'accompagnement des personnes en souffrance et des alternatives proposées face à l'euthanasie. Comment mieux entourer les plus fragiles? Et ma réponse dans une petite heure.
1: En attendant, Coldplay pour le retour de la musique sur Phare FM. Every teardrop is a waterfall. Belle journée, beau mardi avec Positive Morning.

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3: 7h24 sur Phare FM. Oh pardon, je parle en même temps que la dame.
4: Quelle outrecuidance.
3: Oh pardon.
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3: Oh là là.
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0: C'est mardi, on est le 26 mai, vous êtes dans Positive Morning, moi c'est Valériane, je suis avec Timothée.
1: Très content de vous accompagner en ce mardi matin. Déjà que
0: on est
1: c'est
0: un peu décalé.
1: Déjà que pour vous, c'est une semaine de 4 jours, je ne vais pas en plus vous la raccourcir d'une journée en moins. Question du jour ce matin sur Phare FM.
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0: Question souvenir pour ce mardi matin. Quel a été votre premier job d'été? Vous nous le partagez au 0 652 300 342.
1: Un premier message de la part de la Suisse ce matin. C'est Laurent depuis Valorbe qui nous laisse ce message audio sur WhatsApp.
4: Coucou mes chers amis. Coucou. Mon premier job d'été, c'était avec mon père dans une usine. Il y avait des vieilles armoires électriques, il fallait que je démonte tout ça, que je sépare les organes électriques d'un côté, la filerie de l'autre, et puis voilà, tout démonter ça. Comme j'étais un des plus jeunes, j'étais le petit chouchou de toute la boîte et tout. Je faisais de la boxe à l'époque. Il y a des potes à mon père qui ont appris ça. Il y en a un qui a voulu venir jouer avec moi et tout, et puis on a joué, je lui ai pété le nez. Voilà. Premier job d'été, un nez cassé, mais pas le mien. Belle journée.
0: Merci Laurent.
1: Laurent, j'aurais pas aimé jouer avec vous à l'époque.
0: Ah ouais, le petit chouchou de l'équipe là.
1: Faut pas le chercher le petit chouchou.
0: Attention,
1: hein.
0: Il se défend.
1: Il démonte pas que l'armoire, il te démonte le nez à toi aussi. Faut pas leur mettre le petit chouchou. Merci beaucoup Laurent pour cette réponse à la question du jour.
0: Vous aussi, vous nous dites quel a été votre premier job d'été. Peut-être une anecdote à partager comme l'a fait Laurent ce matin. C'est le même numéro de téléphone pour vous. Je vous rappelle qu'il est gratuit. 0 652 300 342.
1: Nouveauté musicale sur Phare FM, la radio autrement. C'est Andrew Rip avec Jervis Campbell. Hold Me Up sur Phare FM.
0: Vous passez une très très belle journée. 7h29, on est très heureux de vous accompagner ce matin. Bonne route avec Phare FM.

0: Andrew Rip avec Jarvis Campbell, votre nouveauté musicale Hold Me Up.
1: D'ailleurs, Andrew Rip sera en tournée cet été.
0: Oh, yeah.
1: Il y aura plusieurs dates aux États-Unis dans des salles et des festivals chrétiens. Donc, si vous êtes un francophone immigré aux États-Unis en train d'écouter Phare FM à 7h31 ce matin, donc ça veut dire minuit et quelques pour vous chez vous, de l'autre côté de l'Atlantique, vous pourrez aller voir Andrew Rip dans les United States of America.
0: Bonne nouvelle, ça.
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0: Oui, c'est vrai. Un caractère bien trempé.
1: Je sais pas si c'est un caractère d'être sanguinaire, mais en tout cas, Atali ne fait pas de cadeau ce matin.
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10: Atali, une mamie sanguinaire. Fille de Jézabel et d'Akab, roi d'Israël, Atali a certainement hérité de ses parents le goût du massacre. Elle épouse Joram, roi de Juda. Mauvaise conseillère, elle entraîne son mari sur la pente dangereuse de l'idolâtrie, de l'injustice sociale et du meurtre. Lorsque le roi Ahazia, fils d'Atali, meurt, celle-ci n'hésite pas à faire mourir tous ses descendants pour garder le pouvoir. C'est donc sa propre famille qu'elle fait assassiner pour s'emparer du royaume de Juda. Mais un de ses petits-fils, Joas, a pu être sauvé grâce à sa tante, caché dans le temple pendant 6 ans. Un soulèvement minutieusement préparé par les prêtres met fin au règne d'Atali. Joas devient roi et cette grand-mère sanguinaire est aussitôt exécutée. Enfin, la paix.
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1: Dédicace à tous les Grenoblois qui nous écoutent ce matin sur le 96.6 et à tous les ex-Marseillois provençaux. Ouais, je sais que ça englobe...
0: Je suis pas sûr, hein.
1: Ah, c'est niche, hein. Ça englobe quand même une spécificité d'individus écoutant à la fois à Aix, à Marseille et du côté de la Provence en DAB+. Si vous êtes de ces coins-là, Grenoble ou alors du côté d'Aix-Marseille en Provence, n'hésitez pas à nous faire un petit message ce matin au 0652 300 342.
0: Quel que soit l'endroit d'où vous nous écoutez ce matin, on va tous se laisser rassurer avec Parole du jour. Ça arrive à 7h40. Le temps de bien profiter de Thomas West avec Pastor Mike Junior. Sunday morning sur Phare FM. Belle journée.

0: Et c'est la fête en ce matin sur Phare FM avec Thoran Wells et Pastor Mike Junior, Sunday Morning.
1: Ce matin sur Phare FM, la radio Autrement, mardi 26 mai 2026, on vous demande quel a été votre tout premier job d'été. C'est la question du jour.
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0: Quel a été votre tout premier job d'été? On en a déjà entendu quelques-uns en usine, animatrice BAFA ou bien d'autres encore. Quelle a été votre première expérience professionnelle? 0 652 300 342.
1: Avec un message vocal encore ce matin de la part de Pierre du côté de Beaune.
4: Bonjour les amis, alors pour répondre à la question du jour, mon premier job d'été, je devais avoir 16 ans. C'était au port de plaisance de Mâcon, dont je suis natif. Donc en fait, je travaillais à la capitainerie avec le capitaine du port de plaisance.
1: S'il vous plaît.
4: Et mon rôle était d'enregistrer les bateaux qui accostaient pour une halte, et puis de faire le plein également pour les bateaux qui en avaient besoin. Alors, petite anecdote, j'y connaissais vraiment rien du tout en carburant, et un Allemand vient me demander de faire le plein de son bateau. Alors moi, je vois une pompe, je lui fais le plein. Mais manque de chance, en fait, il fallait du gasoil, je crois, et j'avais mis de l'essence normale ou l'inverse. Donc, il a fallu repomper, en fait, toute l'essence du réservoir du bateau. Mais bon, le capitaine, à l'époque, était sympa et voilà, je me suis pas trop fait enguirlander. Voilà, bonne journée à tous.
0: Merci Pierre.
1: Dans la capitainerie quand même.
0: Et franchement, c'est des jobs d'été, franchement sympa. Hein.
1: Ouais, t'as juste envie de les faire, c'est tout. Tu veux même pas savoir combien de temps ça dure, les horaires et tout. Tu veux juste par l'intitulé, tu veux les faire.
0: Ouais, c'est vrai. On n'a pas besoin de s'y connaître. Ça, c'est aussi la bonne nouvelle. C'est vrai, quand tu fais un job d'été, bah forcément, t'es jeune, t'as pas d'expérience. T'y connais peut-être pas encore grand chose. Donc sympa le capitaine en tout cas.
1: Si vous voulez vous aussi partager votre réponse à la question du jour, faites-le au 0652 300 342. Il est 7h40, Valériane.
0: Juste l'heure de retrouver Parole du jour, quand sa main nous rassure. C'est le titre de cette pensée de ce mardi. Vous allez voir, ça va vous faire du bien ce matin. Voici Parole du jour.

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1: La Bible dit dans Daniel chapitre 10, verset 18 « Celui qui avait l'aspect d'un homme me toucha et me fit reprendre des forces. » Bonjour. Elisabeth Elliott écrit « Quand je vivais dans la forêt équatorienne, je me déplaçais généralement pieds nus. Souvent, les chemins croisaient des rivières qu'il fallait franchir à gué. Mais il arrivait aussi qu'il faille marcher sur un tronc d'arbre qui surplombait un ravin. Je redoutais ces moments et j'étais toujours tentée d'emprunter le chemin escarpé et ardu qui descendait dans le ravin pour remonter de l'autre côté. Mais les Indiens me disaient « Traverse, señorita !» Et ils passaient de l'autre côté d'un pas léger et assuré. J'étais pieds nus comme eux, mais pas du tout rassurée. Debout sur le tronc, je ne pouvais m'empêcher de regarder la rivière en contrebas. J'avais peur de glisser, car j'avais du mal à garder l'équilibre. Un jour, mon guide m'a tendu la main. Son contact était tout ce qu'il me fallait. J'ai cessé de m'inquiéter. J'ai arrêté de regarder le ravin pour fixer des yeux mon guide qui me tenait la main en la serrant légèrement. Quand j'ai atteint l'autre rive, j'ai réalisé qu'il m'aurait retenu si j'avais glissé. Sa présence et son contact étaient tout ce dont j'avais besoin. Ouais, c'est tout ce qu'il te faut, à toi aussi. Expérimenter la présence de Dieu et sentir son toucher. Daniel écrit « Alors celui qui avait l'aspect d'un homme me toucha de nouveau et me fit reprendre des forces. Puis il me dit « N'aie pas peur, bien-aimé, sois tranquille, sois fort !» Et comme il me parlait, je repris des forces et je dis « Parle, mon Seigneur, car tu m'as fortifié. »

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1: 7h43 sur Phare FM, la radio autrement. Vous êtes ce matin dans Positive Morning. Moi, c'est Timothée. Je suis accompagné par Valériane. Et avec nous ce matin, bah vous, tout simplement, au téléphone.
2: Ouais, c'est ça, tout simplement. On passe un bon moment avec vous. Vous pouvez nous joindre ce matin. Vous nous faites un petit message. Nous, on s'occupe de vous rappeler si vous avez envie d'être avec nous à l'antenne. Vous pouvez également faire une dédicace ce matin. 0 652 300 342.
1: Une reprise d'un morceau très connu, c'est Yeshua. Et l'artiste, c'est Vic Lucas. C'est signé Phare FM, bien évidemment. Attention.

0: Vic Lucas, Yeshua, pour vous accompagner, 7h47 sur Phare FM.
1: L'heure pour nous de vous informer que le prochain rendez-vous à ne pas manquer sur Phare FM, ce sera Focus Famille et on va vous apprendre à être heureux avec moi.
0: Avec toi ?
1: Moins.
0: Ah, avec moi.
1: Il y avait un N. Il y avait un S et il n'était pas audible. Et puis il y avait un N, mais je pense que j'ai parlé du nez donc il n'a pas été audible. Être heureux avec moi, c'est compliqué.
0: Oh, mais non.
1: J'ai pas été content moi-même de ma vanne. Non, être heureux avec moi, en fait, se contenter, savoir
0: oui,
1: se suffire de ce que l'on a, et
0: oui.
1: même quand on perd, de savoir se suffire et de se contenter de ce qu'on a tout simplement.
0: Exactement, ça se passe dans Focus Family, 7h54. Avant ça, on va prendre un petit coup de chaud avec notre chiffre du jour.
1: Ouf.
0: Et puis le plein de musique avec Billy Crawford. C'est pour la suite sur Phare FM. Passez une belle journée.
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3: 7h50, bienvenue sur Phare FM, la radio autrement.
4: On est très heureux de vous accompagner en ce mardi 26 mai. 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
4: Phare FM vous guette à l'occasion de la fête des mères. Dans quelques instants, le chiffre du jour. On va monter en température juste après Billy Crawford.

0: souvenir avec Billy Crawford, Trekking sur Paris FM.
1: L'heure de retrouver le chiffre du jour, c'est maintenant, avant Focus Famille.
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1: Alors quel est notre chiffre du jour? J'ai tout fermé, j'ai rien sous les yeux, c'est toi qui me fais la surprise.
0: Allez, c'est parti, notre chiffre de ce mardi c'est 8.
1: Oh.
0: Ce mardi, eh bien, la France vit un épisode de chaleur totalement exceptionnel. Jamais, jamais, jamais un mois de mai n'avait enregistré des températures aussi élevées à l'échelle du pays. Et conséquence directe, eh bien, 8 départements sont placés en vigilance orange canicule.
1: Ah bah oui.
0: Alors, il s'agit du Finistère, du Morbihan, de la Manche, de l'Ille-et-Vilaine, du Maine-et-Loire, de la Mayenne, de la Vendée et de la Loire-Atlantique. Même la Bretagne dépasse parfois les 33 à 35 degrés. C'est historique pour la saison. L'occasion de rappeler les bons petits gestes. Alors, on commence par
1: boire beaucoup.
0: Bien s'hydrater, exactement. On fait des petites pauses à l'ombre. On s'entraîne, on prend soin des plus fragiles. De quoi passer cette journée du mardi sereinement.
1: Et on fait des batailles d'eau.
0: Ah oui, ça on peut aussi.
1: Bon, on se rafraîchit, attention, très important. Merci beaucoup Valériane pour ce chiffre du jour. Vous y réagissez ce matin en direct au 0652 300 342, 7h54, l'heure de retrouver Focus Famille.
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4: Bonjour et bienvenue dans notre rendez-vous Focus Famille. Plus on possède, plus on veut posséder. C'est un cercle vicieux que nous connaissons tous bien. Alors, quand décider de dire stop? La première étape pour trouver le bonheur, c'est d'être satisfait de ce qu'on a. Il faut faire le choix délibéré d'arrêter de s'inquiéter de ce que nos amis et nos voisins pensent de nous. Ils sont de toute façon certainement trop occupés à essayer d'impressionner leurs amis et leurs voisins pour faire attention à ce que nous avons. Décidez dès aujourd'hui de maîtriser vos besoins et vos désirs. Au lieu de vous focaliser sur ce que vous n'avez pas, apprenez à apprécier ce que vous avez. Et n'oubliez pas que le matériel n'est jamais le plus important. Ce sont les relations qui comptent vraiment. La prochaine fois que vous aurez envie de dépenser votre argent, choisissez plutôt d'inviter vos amis à prendre un café. Puis, asseyez-vous dans la véranda et discutez pendant des heures. C'est la meilleure façon de guérir ces tendances matérialistes.
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0: Focus Famille, c'est tous les jours, 7h54 sur Phare FM, tous les jours un petit peu comme notre question du jour.
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1: Une question sur votre tout premier job d'été. C'était quoi le premier job d'été que vous avez eu? 0652 300 342 avec Valériane, on fait partie de l'équipe Usine à fond pendant
0: oui,
1: l'été.
0: C'est ça.
1: On a entendu parler d'animateurs, on a entendu parler d'assistants à la capitainerie.
0: Oui.
1: Dites-nous quel est ce premier job d'été. 0652 300 342.
0: Est-ce que c'était une bonne expérience? Est-ce que ça a été un petit peu compliqué? Quel âge est-ce que vous aviez? Ça aussi, c'est important. Est-ce que vous avez commencer déjà très tôt. Parfois, quand on est trop jeune, c'est un peu compliqué de trouver un job d'été, justement.
1: Ah oui.
0: Ou est-ce que vous aviez déjà 18 ans, le permis, c'était plus facile pour les déplacements, etc. Comment ça s'est passé pour vous? Eh bien, vous nous partagez votre premier job d'été ce matin via ce numéro de téléphone. Je vous rappelle qu'il est gratuit. Vous pouvez nous faire un message, un écrit ou un vocal. 0652 300 342.
1: Dans moins de 4 minutes ce matin sur Phare FM, la radio autrement, Nicolas Gomez débarque avec son chiffre du jour.
0: C'est vrai.
1: Non mais attends, je suis furax.
0: Est-ce que c'est 8? Est-ce que c'est comme le mien?
1: Alors, c'est pas du tout comme le tien, son chiffre du jour. Et là, pour le coup, voilà, toi et moi, voilà, on est une équipe soudée, on est positive morning. Là, je vais balancer le chiffre de Nicolas, mais direct. C'est 100 000, son chiffre.
0: Ok.
1: C'est le nombre de procès-verbaux distribués à Paris en un an pour non-respect de la voie de covoiturage. Est-ce que ça me surprend? Est-ce que ça me surprend? Alors, gros respect à tous les Parisiens et Parisiennes qui arrivent à conduire dans cette jungle urbaine qu'est Paris. Mais voilà, ça ne surprend pas spécialement Valériane.
0: Toute l'actu avec Nicolas Gomez dans quelques instants, le temps de profiter pleinement d'Amel Bent. Elle arrive en cette fin d'heure avec l'amour, ça se donne. Bonne route justement avec Phare FM, on est très heureux de vous accompagner ce matin.

0: Amel Bent vous accompagne sur Phare FM.
1: Il est 8h, on est dans Positive Morning, toujours, je me trompe pas Valériane?
0: Ben oui, toujours évidemment, le bon endroit pour profiter de cette matinée.
2: Eh ben je vais en profiter pour faire une dédicace.
1: Enfin quand mon document ce sera ouvert. Ah, c'est terrible ça.
0: Laisse lui temps, ne le stresse pas.
2: Écoute,
0: fais-lui un petit massage,
2: non, bah,
0: il
2: tu
0: va
2: vois,
0: arriver.
2: Tu vois, j'ai crié, c'est ouvert.
0: Oh,
2: mais ça marche que sur les documents. Ne faites pas ça ni à vos enfants, ni à vos collègues.
0: Non, non, mauvais réflexe.
2: Ça marche que sur les documents numériques. Voilà, si vous avez un document numérique, vous lui dites « Mais ouvre-toi !» Et voilà, ça s'ouvre tout simplement.
0: C'est bien quand ça marche comme ça.
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0: La météo dans quelques instants, on va voir qu'il va faire chaud encore aujourd'hui.
1: Chaud, chaud.
0: Avant ça, l'actu engagée positive de Nicolas Gomez. Bonjour.
3: Bonjour à tous, la France n'a jamais connu un mois de mai aussi chaud. Un épisode de chaleur exceptionnel frappe le pays depuis plusieurs jours. 8 départements de l'ouest de la France sont ce matin en vigilance orange canicule. Déjà hier, de nouveaux records de température ont été battus avec près de 35 degrés à Bergerac, 33 à Brest. Aujourd'hui, le thermomètre devrait encore grimper. Dans ce contexte, le Premier ministre Sébastien Lecornu présidera jeudi une réunion interministérielle sur la canicule pour faire le point sur la préparation des services de l'État. Sans doute une bonne nouvelle pour les ménages et les entreprises. Ce matin, l'Élysée doit dévoiler de nouvelles offres commerciales pour aider à l'électrification. Des énergéticiens comme EDF et des fournisseurs d'énergie annonceront de nouvelles aides. Emmanuel Macron doit aussi prendre la parole en fin de matinée depuis l'Élysée, dans la continuité du plan d'électrification des usages présenté par le Premier ministre en avril. D'ailleurs, Luce, le nom de la toute première voiture électrique de Ferrari, plus de 1100 chevaux et 530 km d'autonomie. Le modèle a été présenté hier à Rome. Le constructeur italien entame son virage électrique avec cette voiture dont l'intérieur a été pensé par l'ancien designer d'Apple. Son prix, 500 000 euros. Et puis on reste sur la route avec ce chiffre. 100 000, c'est le nombre de procès-verbaux distribués à Paris en un an pour non-respect de la voie de covoiturage. Information du journal Le Parisien. Depuis le mois de mai 2025, la vidéo verbalisation a été lancée sur le périphérique parisien. Les conducteurs qui sont seuls au volant ne peuvent pas emprunter la voie la plus à gauche à certaines heures de la journée. Voilà pour l'actu, très bonne journée à tous.
2: Merci beaucoup Nicolas Gomez pour les informations. À présent sur Phare FM, voici le bulletin météo.
0: Et bien préparez-vous, ce mardi c'est carrément l'été avant l'heure. Dès ce matin, le soleil s'impose partout, notamment sur la façade atlantique. À Strasbourg, on retrouve déjà plus de 20 degrés en ce début de journée. Cet après-midi, ça va également chauffer très fort. À Paris ou Lyon, on grimpe jusqu'à 34 degrés.
2: Même ambiance dans le sud-ouest, 35 degrés à Montauban et jusqu'à 36 degrés à Nice. Le littoral méditerranéen reste un peu plus respirable, lui avec 32 à Marseille. Mais ça tape quand même bien. Attention aussi, vigilance canicule sur l'ouest et quelques orages possibles en montagne vers le massif central.
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2: On est mardi, on est le 26 mai 2026, bienvenue sur Phare FM, la radio autrement. À la fin de cette semaine, ce sera la fête des mères.
0: Oui, ce sera ce dimanche, effectivement.
2: Le 31 en France. Alors pour la Belgique et la Suisse, c'est déjà passé. On espère d'ailleurs que vous avez pu gâter tous vos mamans, hein, les Belges et les Suisses. 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
0: 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Kenji Girac pour la suite en musique. Belle journée.

0: Kenji Girac sur Phare FM, la radio autrement. Est-ce qu'il a eu le choix, Kenji, dans sa carrière, de faire un job d'été, tu penses?
1: Bah, c'est sûr, hein.
0: Oui.
1: Je suis sûr qu'il a été,
0: Pizzaiolo.
1: Ah, pizzaiolo?
0: Je le vois trop.
1: Ah ouais, c'est vrai.
0: On a Margarita par la 6.
1: Moi, je l'avais aussi dans le resto, mais plutôt à la plonge. Job d'été, tu sais,
0: non.
1: Tu commences un peu doucement, bah oui.
0: Ouais, mais ça dépend les besoins du resto à ce moment-là, tu vois. Est-ce qu'il a besoin d'un plongeur, ou est-ce qu'il a besoin de quelqu'un directement au service, ou à la cuisson, tu vois, genre, ça peut être un truc, ou alors il dépanne.
1: Au service, peut-être.
0: Il dépanne quelqu'un de la famille qui tient un resto.
1: Oui, mais oui.
0: Et c'est l'oncle, qui sait que Kenji, il fait super bien les margaritas. Donc,
1: il sait super bien les faire tourner sur la main.
0: Allez, vas-y, viens au fourneau, Kenji. C'est la question du jour ce matin.
1: QDJ.
2: Question du jour.
1: Alors, la question, c'est pas quel a été le premier job d'été de Kenji Girac. La question du jour, c'est quel a été votre premier job d'été. Vous nous le partagez ce matin, une anecdote à nous raconter également. 0 652 300 342.
0: Un message reçu par écrit sur WhatsApp de la part de Thomas. Il dit: hello Phare FM, pour moi, usine à fond aussi.
1: Ah.
0: Alors, il dit aussi parce que toi et moi,
1: Oui, voilà, c'est ça. Notre premier job d'été, c'était en usine, effectivement.
0: Et on vous l'a partagé un peu plus tôt dans l'émission. À l'usine, pendant tout l'été, c'était en 97, chez un équipementier automobile. J'étais à la presse, à la forge, au formage des attaches caravanes, puis au ponçage de ses accessoires. Donc, assez dur, surtout quand on n'est pas habitué à se lever à 4h30 pour commencer à 5h.
1: On pâtit.
0: Pour pas faire animateur radio de matinale. Et ainsi éviter les heures chaudes. Mais la paye était au rendez-vous, surtout avec les différentes primes, insalubrité et autres, etc. Il passe, hein, il dit et autres. Bizarrement, en cumulant toutes ces primes, à la fin du mois, j'avais plus que l'ouvrier avec qui j'étais parfois en binôme pour certaines tâches. Donc dur pour lui, mais cool pour moi.
1: C'est fou, ça.
0: C'est mon vécu, vraiment, c'est ce que j'ai vécu.
1: Ouais, toi, t'étais intérimaire pour ton premier job d'été.
0: Et en fait, on était deux autres intérimaires dans le service et il y avait trois salariés. On faisait le bilan à la fin du mois, on parlait. Bizarrement, le mois d'après, ils nous parlaient plus, les salariés.
1: Waouh. Dur pour eux, hein.
0: Oui, mais bon, c'est le système qui est comme ça, voilà.
1: Oui, et puis,
0: mais ça encourage les jeunes.
1: Oui, c'est ça. Et puis, ces primes, c'est aussi justement parce que le travail est difficile et compliqué. C'est vrai
0: bien
1: que
0: sûr.
1: C'est le job d'été, c'est pas forcément repos. Comment c'était pour vous ce premier job d'été? Est-ce que vous avez apprécié? Est-ce que vous avez aimé? Est-ce que ça s'est bien passé? Vous avez peut-être une anecdote, une expérience à nous partager ce matin. N'hésitez pas à le faire encore au 0652 300 342.
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0: Le débat sur la fin de vie soulève beaucoup d'émotions et de questions très concrètes. On revient ce matin avec l'invité du jour sur la souffrance, la solitude, la peur de devenir un poids. Comment accompagner dignement les personnes en fin de vie? Avec la suite de cette interview, on va évoquer les soins palliatifs et la mobilisation citoyenne lancée ces dernières semaines. Grégoire François Dainville est l'invité du jour.
4: Si on légalise l'euthanasie, on ne pourra pas développer les soins palliatifs. Pour une raison toute simple, c'est toujours moins cher d'injecter un produit qui va conduire à la mort du patient que de mobiliser toute une équipe pour prendre en charge ses besoins physiques, psychologiques, humains.
1: Grégoire François Dainville est président, directeur de la Fondation Jérôme Lejeune. Il est notre invité du jour. On revient avec lui sur ce projet de loi sur la fin de vie et les alternatives possibles dans quelques instants avec la deuxième partie de cet entretien.
0: Avant ça, Phil Wickham avec Crowder dans Positive Morning. C'est du très bon son pour vos oreilles. Montez le son, c'est It Really Is Amazing Ways sur Phare FM, la radio autrement. Belle matinée.

0: Ah, y a de la joie ce matin sur Phare FM. It really is Amazing Grace, Phil Wickham accompagné par Crowder.
1: Ce matin, on parle d'un sujet sensible mais essentiel, la fin de vie. Au-delà du débat politique, beaucoup de Français s'expriment avec notamment leurs inquiétudes, la peur de souffrir, peur d'être seul, la peur de perdre en dignité. Alors, quelle réponse apporter? Est-ce que les soins palliatifs sont suffisamment développés? Et pourquoi plusieurs associations appellent-elles aujourd'hui à la mobilisation citoyenne? C'est l'invité du jour qui répond à toutes ces questions. Il s'agit du directeur de Fondation Jérôme Lejeune, c'est Grégoire François Dainville. Deuxième partie d'interview sur Phare FM.
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0: Le débat sur la fin de vie interroge profondément notre conception de la dignité humaine, de la solidarité et de l'accompagnement des personnes vulnérables. Évoquons les alternatives à l'euthanasie, la place des soins palliatifs et la mobilisation lancée ces dernières semaines par les associations. Toujours avec moi aujourd'hui sur Phare FM, Grégoire François Dainville, directeur général de la Fondation Jérôme Lejeune. Bonjour à nouveau Grégoire.
3: Bonjour Valérie.
0: De nombreux opposants au texte estiment que la priorité devrait être donné au développement des soins palliatifs, encore inégalement accessibles sur le territoire français. Selon vous, Grégoire, que manque-t-il aujourd'hui en France pour garantir un accompagnement réellement digne des personnes en fin de vie ?
3: Vous avez raison, Valériane, sur le constat. Aujourd'hui, c'est la Cour des comptes qui le dit, donc c'est pas nos associations. 50% des besoins en soins palliatifs ne sont pas couverts. Il y a même une vingtaine de départements qui n'ont pas d'équipe de soins palliatifs, alors que nous le savons, c'est la solution. Et ça fait même depuis plus de 20 ans qu'on le dit, que les gouvernements successifs prennent des engagements sur les soins palliatifs, et ces engagements ne sont pas tenus. Alors, on a une deuxième loi qui a été votée, qui était au débat au même moment au Parlement. Cette loi, elle a été adoptée, donc c'est une grande joie. Mais pour mettre en œuvre cette loi sur les soins palliatifs, il faut des moyens. Et c'est cela que nous attendons. Et puis, il faut s'engager dans la durée, parce que ça va être très long. Former un médecin, ça la prend 10 ans. Et c'est là qu'il y a un vrai enjeu, par ailleurs, de ne pas voter en même temps légaliser l'euthanasie, parce que si on légalise l'euthanasie, on ne pourra pas développer les soins palliatifs. Pour une raison toute simple, c'est toujours moins cher d'injecter un produit qui va conduire à la mort du patient que de mobiliser toute une équipe pour prendre en charge ses besoins physiques, psychologiques, humains. Donc on a besoin de moyens et on a besoin d'engagements qui sont tenus dans la durée.
0: La campagne lancée par votre collectif encourage les citoyens à interpeller leurs parlementaires. De quelle manière, Grégoire, participer à cette mobilisation et en quoi est-ce important que chacun se mobilise ?
3: L'un des objectifs de cette campagne, c'est de nous redonner du courage. Et je crois qu'on a des raisons d'y croire. Les choses ne sont pas pliées, loin de là. Cela fait 3 ans que le débat a été initié. Le texte n'est toujours pas voté. Le Sénat y est opposé. Donc, tout est encore possible. Et on peut en effet agir. Je crois qu'il y a beaucoup d'abstentionnistes encore chez les députés. Parfois, ils n'ont pas osé voter contre ce texte parce qu'ils ne se sentent pas soutenus par leurs électeurs. J'entendais un député qui me disait, lui qui s'était opposé au texte, il n'y a pas un de ses électeurs qui l'a félicité, remercié, encouragé. Et c'est l'objet de cette campagne. On a tous un rôle et si on se mobilise en écrivant, et nous on propose d'envoyer une carte postale, c'est tout simple, à son député pour l'encourager, lui dire qu'on est derrière lui. En fait, nos députés, ils ont aussi le courage de leurs électeurs. Donc soyons courageux, écrivons-leur, ne rien dire en quelque sorte serait cautionner ce texte. Écrivons-leur et on peut y croire.
0: Aujourd'hui, Grégoire, beaucoup de Français disent craindre la solitude, la douleur ou la perte de dignité en fin de vie. Quel message est-ce que vous souhaitez adresser aux personnes qui se sentent partagées, voire même inquiètes face à ce débat ?
3: Les Français, quoi qu'on en dise, ne veulent pas être euthanasiés. Vous avez raison, ce qu'ils craignent, c'est d'être seuls. Ce qu'ils craignent, c'est d'être un poids. Ce qu'ils craignent, c'est de souffrir. Et pour cela, les médecins savent aujourd'hui soigner la douleur. Il y a les soins palliatifs. Et je dirais même l'interdit de tuer que cette loi voudrait supprimer. En fait, il est protecteur parce que justement, il va obliger le médecin à tout mettre en œuvre pour vous soulager. Et lorsqu'il saute, les Français ont raison d'être inquiets. C'est une digue qui saute et on connaît toutes les dérives dans les pays voisins. Nous avons des Français qui sont généreux, des Français qui sont solidaires. Nous avons des soignants qui sont formidables et nous avons des raisons d'espérer encore pour demain.
0: Grégoire François Dainville, merci beaucoup d'avoir été avec nous aujourd'hui sur Phare FM.
3: Merci Valérie, bonne journée.
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0: Grégoire François Dainville est à retrouver à partir de 8h30 sur notre site pharefm.com. Vous aurez l'entièreté de cet entretien sur la loi sur la fin de vie. N'hésitez pas à réagir ce matin au 0 652 300 342.
1: C'est d'ailleurs ce qu'a fait Chris depuis Alkir du côté de l'Alsace. On écoute sa réaction.
5: Bonjour Timothée, bonjour Valériane. Je voulais réagir par rapport à la loi qui est en débat sur l'euthanasie. Je trouve que cette proposition de loi est totalement indécente. On établit qu'une grande nation, c'est une nation qui met les moyens pour protéger la dignité des plus faibles. Et là, clairement, l'État français, il n'est pas à la hauteur de protéger la dignité des plus faibles. Merci de m'avoir écouté, belle journée à vous.
1: Vous aussi, vous pouvez partager votre réaction à ce sujet qu'est l'euthanasie directement, la fin de vie. Sujet partagé par l'invité du jour et à retrouver donc en replay 8h30 sur pharefm.com. Pour réagir, 0 652 300 342.
0: La suite en musique pour vous accompagner, 8h21, Vianney avec N'attendons pas. Passez une belle journée, c'est mardi, on est le 26 mai. Valériane et Timothée, très heureux d'être avec vous ce matin.
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2: Eh ben n'attendons pas l'arrivée de la nouveauté musicale à 8h30.
3: Oui, c'est ça, elle va arriver dans quelques minutes, le temps de bien profiter. Il s'agit de Jeremy Camp avec Reflector. Wow. Belle matinée.
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0: Il est 8h26, bienvenue sur Phare FM, la radio autrement dans Positive Morning. Moi c'est Timothée, je suis avec Valériane.
1: Coucou.
0: Et on va officiellement le lancer.
1: Allez, c'est parti.
0: C'est quoi le truc?
1: Movistar. Il est à découvrir d'ici 9h, une bonne grosse demi-heure pour tenter de trouver ce mot mystère. Alors Timothée et moi, on le connaît, étant donné que...
0: C'est à vous de découvrir, c'est
1: pas
0: à nous.
1: On l'a choisi tous les deux. En concertation, à vous de trouver en posant toutes vos questions au 0652 300 342.
0: Le thème de C'est quoi le truc aujourd'hui, c'est le premier job d'été.
1: Mm-hmm.
0: Le premier job d'été ou les premiers jobs d'été. À partir de ça, vous pouvez poser vos questions, essayer de deviner... Quel est le truc?
1: Allez, voilà, tout simplement, on attend vos questions. 0652 300 342. Qui sera le premier à poser sa question pour dégrossir tout ça? On espère que ce sera vous, bien évidemment, même si c'est évidemment la toute première fois que vous nous écrivez ce matin. 0652 300 342.
0: Forest Franck pour la suite du programme sur Phare FM. On écoute. OK.

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3: 0 600 52 300 342, le numéro de téléphone pour nous joindre ce matin et tenter de découvrir c'est quoi le truc.
4: Et d'ailleurs, si vous voulez, vous pouvez même également faire une dédicace avec ce numéro de téléphone sur un morceau, par exemple la nouveauté musicale.
3: Jeremy Camp, Reflector, pour vous accompagner les 8h33. Belle journée, beau mardi à l'écoute de Phare FM.

0: Reflector, nouveauté musicale, Jeremy Camp sur Phare FM, ça y est, il a sorti son bon vieux rock qu'on entendait peut-être un peu plus au début de sa carrière. Il est de retour bien présent, c'était la nouveauté musicale.
1: Surtout pas manquer d'ailleurs et ajouter dans votre playlist au quotidien.
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2: Ensuite, sur Phare FM, vous continuez à poser toutes vos questions pour découvrir C'est quoi le truc ?
3: Le thème du jour dans C'est quoi le truc, c'est... Oh, j'ai failli dire le truc.
2: C'est vrai,
3: oh là
2: attention.
3: Là. Hein. Je sais pas si t'as vu dans mes yeux. Y a eu un...
2: J'ai vu que tu t'es retenu.
3: Ouais. Le thème, c'est le tout premier job d'été.
2: Voilà.
3: Voilà, ça c'est le thème. À partir de ce thème, on a défini un mot mystère, un truc... Mm-hmm. Et il faut que vous le trouviez en posant vos questions. Comme par exemple Aurélie, depuis Mulhouse. Mm-hmm. Elle nous a écrit sur WhatsApp au 0652 300 342. Elle dit, est-ce que le truc est bleu?
2: C'est un peu notre question exemple.
3: Normalement c'est la question bateau. Mais bon, voilà, si vous la posez ça. Vous, on doit y répondre.
2: Alors bah, c'est un peu dur à répondre.
3: Ça dépend.
2: Bah en fait Aurélie, voilà, ça dépend.
3: Dans
2: ça,
3: un cas il est bleu, dans d'autres cas il est d'une autre couleur.
2: Ça peut et ça peut ne pas. Voilà.
3: Et on a bien répondu là.
2: On a très bien répondu.
3: Voilà, vous avez
2: vos
3: des indices.
2: Vos questions à vous aussi, 0652 300 342, sur le thème des tout premiers jobs d'été pour découvrir c'est quoi le truc.
3: 8h40 sur Phare FM, la radio autrement, l'heure de retrouver présentiel, un moment avec Jésus sur Phare FM, un moment exceptionnel, une rencontre unique. Si vous n'avez pas encore pris votre café du matin, bah attendez, attendez, c'est bon, vous pouvez le faire couler votre café du matin.
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5: Bonjour, mon ami. On t'a peut-être appris qu'il faut se vendre, mettre en avant tes qualités, polir ton image, te présenter sous ton meilleur jour, parce que sinon, tu risques de passer inaperçu, de ne pas être choisi. Et parfois, cette pression épuise, parce qu'au fond, tu ne devrais pas avoir à convaincre le monde entier de ta valeur pour exister pleinement. Alors écoute-moi bien. Je ne t'ai jamais demandé de te vendre, parce que tu n'es pas à vendre. Ta valeur a été fixée une fois pour toutes, et elle est inestimable. Pas parce que tu as réussi à convaincre qui que ce soit. Pas à cause de tes performances ou de ton CV, mais parce que j'ai donné ma vie pour toi. Comme je l'ai dit par mon apôtre Pierre, vous avez été rachetés, non par des choses périssables, de l'argent ou de l'or, mais par le sang précieux de Christ. Mon ami, le prix de ton rachat, c'est mon sang. Pas tes réussites, pas ton image. Tu n'es pas une marque, tu es mon enfant bien-aimé. Et cela ne se négocie pas. Ton ami.
6: Seigneur Jésus, merci d'avoir payé le prix de ma liberté. Aide-moi à arrêter de chercher à me vendre. Apprends-moi à vivre dans la confiance. Libère-moi de la pression de la performance. Amen.
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3: Mais c'est quoi le truc? C'est quoi le truc?
2: Ah, ça, c'est toute la question, à vous d'y répondre, à vous de faire vos propositions, à vous de poser toutes les questions pour deviner ce mot mystère sur le thème des premiers jobs d'été. 0652 300 342 pour vos questions et propositions.
3: Alors, une question nous est parvenue encore ce matin. Est-ce que le truc serait le vêtement de travail?
2: Ah.
3: En référence, j'imagine, parce que tout à l'heure, on nous a demandé est-ce que le truc est bleu et on vous a dit ça dépend.
2: Ça dépend des fois, ça peut, ouais.
3: Mais donc, peut-être que vous faites allusion au bleu de travail. Et non, ce n'est pas le cas.
2: C'est bien pensé, mais ce n'est pas le cas.
3: Non.
2: Continuez à poser vos questions ce matin, 0652 300 342, pendant qu'on vous passe Brian et Katie Towald pour la suite
3: génial.
2: En musique. Ça s'appelle Hallelujah in the Heart Things.

0: Ryan avec Katie Torwalt, Hallelujah and the Hard Things. Un morceau à découvrir dans ses coulisses en vous rendant sur Behind the Song, l'histoire du morceau, sur notre site internet farfm.com/replay.
1: Vous avez toute la parole ce matin, vous posez vos questions pour découvrir c'est quoi le truc, ce mot mystère à découvrir dans le prochain quart d'heure. On espère le trouver avant 9h sur le thème des premiers jobs d'été.
0: Exactement, donc à partir de là, on a eu deux questions. Est-ce que le truc est bleu? Donc on a dit ça dépend, ça peut. Et ensuite, est-ce que le truc c'est le vêtement de travail, en référence donc peut-être au bleu de travail,
1: bleu de travail.
0: On
1: ouais,
0: dit que
1: ça.
0: Non, c'était pas le cas. Nouvelle question.
1: Est-ce que...
0: Oh pardon, vas-y. Ah, oui. Non, je t'en prie.
1: Est-ce que c'est une action?
0: Non, c'est pas une action.
1: Ce n'est pas une action. On espère que ça vous aide. Vous aussi, posez vos questions. Vous pouvez passer un moment avec nous au téléphone également ce matin pour découvrir c'est quoi le truc. 0 652 300 342 pour nous joindre.
0: La marche pour Jésus, édition 2026. On découvre tout ce matin avec l'invité André Rawalizon dans le rendez-vous du mardi. C'est à voir sur Phare FM.
2: Apporter, je dirais, une atmosphère de joie, une atmosphère d'espérance, présenter cette bonne nouvelle de l'évangile et laisser les gens vraiment libres. L'impact est, je dirais, naturel.
0: À retrouver ce matin à 8h54, Valériane.
1: Ça se passe dans C'est à voir, découvrir la marche pour Jésus qui aura lieu le 6 juin prochain.
0: Ah,
1: c'est
0: oui.
1: Facile à retenir, 6-6-2026.
0: Heureusement que c'est pas 6-6-6.
1: 6-6-2026. La marche pour Jésus, ça se passe dans C'est à voir à 8h54.
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1: Et ce matin, on va avoir la possibilité de faire un petit jeu ensemble, ça s'appelle « C'est quoi le truc ?». Le but est très simple. À partir d'un thème, on définit un mot avec Valériane et vous devez nous poser plein de questions pour essayer de trouver c'est quoi le mot. C'est quoi le thème du jour?
0: Le thème, c'est les premiers jobs d'été.
1: Et oui.
0: Et on est au téléphone ce matin avec Sandy. Coucou Sandy.
2: Bonjour, comment ça va?
1: Ça va très bien.
0: Ça va très bien, vous avez l'air en forme Sandy.
2: Ah bah quand il y a le soleil de toute façon,
1: j'ai cru que...
2: est bien.
1: J'ai cru que vous alliez dire, ah bah quand il y a c'est quoi le truc, c'est toujours un bon moment.
0: Je l'attendais aussi. Est-ce que le thème du jour vous inspire, Sandy, les premiers jobs d'été?
2: Bah moi il m'inspire, mais c'est vos réponses qui m'inspirent un peu moins.
1: Ouais bah j'imagine.
0: Alors, on est désolé. Hein.
1: Donc le truc peut être bleu, mais pas forcément. C'est pas un vêtement de travail. C'est pas une action non plus. Est-ce que vous êtes prête à poser vos questions pendant 30 secondes, Sandy?
2: Oui.
1: Alors attention, on va lancer le chrono. Dès que Valériane va le lancer et que ça commence, vous pourrez.
0: Allez, c'est parti.
1: Attention. Allez-y, Sandy.
2: Alors, est-ce que c'est un rapport avec... Est-ce que c'est matériel ou immatériel?
1: Ah bah, ça peut être matériel comme ça peut être immatériel.
0: Voilà.
2: Est-ce que c'est un rapport avec le salaire?
0: Oui, c'est un rapport avec le salaire.
2: Est-ce que c'est la fiche de paye?
1: C'est pas la fiche de paye.
2: Le contrat de travail.
1: Non, c'est pas le contrat de travail non plus. En tout cas, vous êtes sur une piste plus que chaude.
0: Oui. Ouais, vous avez posé une très très bonne question. Est-ce que vous avez une proposition? Vous voulez tenter quelque chose, Sandy?
2: Est-ce que c'est le salaire?
1: Non, c'est pas le salaire.
0: C'est pas le salaire.
1: C'est pas le salaire, mais bien
0: non,
1: tenté.
0: Mais on chauffe, on brûle.
1: Mais non, mais pardon, mais là, il faut parler de d'ébullition. Là, c'est...
0: c'est ça.
1: Je pense qu'il n'y a pas de stade plus chaud après ça.
0: Oui,
1: franchement.
0: C'est ça. On est tout proche. Ben, merci Sandy, grâce à vous, on a déjà bien avancé. Il nous reste 8 minutes pour trouver notre mot mystère. Merci Sandy.
2: Ben, rien, passez une bonne journée.
1: Très belle journée Sandy, merci beaucoup. 0652 300 342 si vous voulez vous aussi essayer de deviner c'est quoi le truc en posant un maximum de questions en 30 secondes chrono. 0652 300 342.
0: La suite avec un événement à ne pas manquer, la marche pour Jésus, ça se passe le 6 juin prochain. Présentation dans votre rendez-vous C'est à voir avec André Rawalisson. C'est tout de suite sur Phare FM.
3: Témoigner publiquement d'une foi commune en Jésus-Christ, tel est le leitmotiv de la Marche pour Jésus, dont la prochaine édition se tiendra le 6 juin 2026 dans une dizaine de villes de l'Hexagone et en Outre-mer. Présentation avec André Rawalisson, président de la Fédération française. Bienvenue sur Phare FM, André.
4: Merci beaucoup de m'accueillir, Johan, et merci à Phare FM donc pour cette possibilité de parler de la Marche pour Jésus.
3: Directement inspiré d'un verset biblique, l'initiative Marche pour Jésus est née à Londres en 1987 avant de voir le jour à Paris en 1991. Depuis près de 20 ans désormais, elle se décline dans plusieurs grandes villes comme Strasbourg, Bordeaux, Nantes, Lille, Toulouse, Marseille, Nice, etc. Comment expliquez-vous une telle longévité?
4: La raison, elle est biblique. C'est Jésus qui a commencé à faire des marches dans la Bible. On voit le long de tout le ministère de Jésus, c'est écrit que Jésus parcourait toute la Galilée. Il allait de ville en ville et de village en village. Qu'est-ce qu'il fait? Eh ben, il apporte l'espérance, il apporte la joie, il apporte la paix, il apporte le salut, la guérison, et partout où il passe, il amène la bénédiction. Donc Jésus, pour moi, c'est vraiment le premier marcheur pour bénir les villes, bénir les régions, bénir les nations, et je crois qu'on ressuscite, entre guillemets, ce que Jésus a vécu.
3: Le contexte de la laïcité bien spécifique à la France est souvent vu comme un frein au témoignage public de la foi. Pourtant, à chaque édition, son cortège et ses animations, comme des concerts en plein air, quel est l'impact mesuré des éditions de la Marche pour Jésus auprès du grand public et des autorités?
4: La notion de laïcité est très forte en France, c'est vrai, et je crois que c'est une bonne chose. La Marche pour Jésus ne fait pas de pression sur les gens.
3: Signe d'unité, la Marche pour Jésus est un événement chrétien annuel dont le maître mot est l'amour du prochain, vous le disiez. À quoi pouvons-nous nous attendre à vivre cette année?
4: Pour la première fois, on est autour de 18 villes cette année. Toutes les dénominations chrétiennes seront représentées. Par exemple, à Metz, il y aura des marcheurs qui viendront d'Allemagne, de la Belgique, de la Suisse, du Luxembourg. Donc c'est vraiment l'unité.
3: Pour en découvrir davantage et connaître le programme dans une ville près de chez soi, direction marchepourjesusfrance.fr. André Rawalison, merci de votre arrêt par Phare FM.
4: Merci beaucoup Yann.
3: Au revoir et bonne marche 2026 donc.
4: Merci beaucoup, au revoir.
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1: Il est l'heure, avant qu'il soit 9h, de découvrir c'est quoi le truc là, à un moment donné. Là, c'est pas possible Valérie, il y a 5 minutes.
0: L'heure tourne exactement, ce mot mystère sur le thème des premiers jobs d'été. Vous continuez à poser toutes vos questions au 0 652 300 342.
1: On est au téléphone avec Anne, n'est-ce pas?
0: Bonjour Anne.
1: Alors, on n'est pas du tout au téléphone avec Anne. C'est un coup de Trafalgar qu'on m'a fait. On a voulu me faire couler.
0: J'ai essayé de la rappeler,
1: ne t'inquiète
0: pas. On a
1: voulu me faire tomber. Anne est une auditrice qui a voulu participer à C'est quoi le truc et qui nous a envoyé quelques petites questions. Donc, on va avoir la possibilité sûrement de l'avoir au téléphone. Avant ça, je vous rappelle le numéro pour justement nous contacter. 0652 300 342. On a compris qu'Anne n'était pas disponible au téléphone. Voilà, elle n'est pas disponible. Par contre, elle a posé des questions directement par message écrit. Elle a demandé, est-ce que le truc, c'est le chèque qu'on touche à la fin du mois?
0: C'est bien vu. Non, ce n'est pas le chèque.
1: Non, c'est pas le chèque. Est-ce que... alors ça, c'est pas Anne qui pose la question. C'est une autre auditrice qui demande, est-ce que le truc, c'est un EPI, un équipement de protection individuelle.
0: Non, on n'est pas dans les vêtements. On est plutôt, comme on l'a vu avec Sandy tout à l'heure, sur voilà, le thème du salaire. Voilà. On a dégrossi tout à l'heure.
1: Chris demande, est-ce que le truc est une prime?
0: Non, ce n'est pas une prime, Chris.
1: Et enfin, dernière question, je crois, parce que tu vas nous dire, Valériane, si cette proposition est bonne ou pas. Est-ce que le truc, c'est l'argent? Alors, attention.
0: Oh là là.
1: Et dommage. Eh. Ah mince, c'est pas
0: si,
1: le bon son.
0: Mais oui, c'est juste.
1: Oui,
0: c'est
1: juste. Bravo.
0: Mais oui, bien évidemment, puisque si on fait un job d'été, évidemment, c'est pour gagner de l'argent. Bah, enfin, écoute, généralement, ou bien.
1: Non, tu peux gagner tu peux gagner l'équivalent de ton poids en pastèque.
0: C'est bien aussi.
1: Ouais,
0: mais
1: alors
0: pour tenir tout l'été.
1: Mais c'est génial.
0: En période de canicule.
1: Par contre, à un moment donné, tu satures. Hein.
0: Peut-être.
1: Parce que croquer dans de la flotte, à un moment donné, ça devient compliqué. Hein. Ouais, parce que la pastèque, je suis désolé, hein, c'est croquer dans de l'eau un peu solide.
0: Oui, c'est vrai. En tout cas, bravo qui est notre heureuse gagnante.
1: Et bien, sur le podium, on a...
0: j'ai pensé que c'était une femme?
1: Pourquoi t'as pensé que c'était une femme? Parce que solidarité féminine exige, j'imagine.
0: Peut-être.
1: 8h52, Aurélie, depuis Mulhouse, nous a dit, est-ce que c'est l'argent? Ensuite, il y a Sandy, 3 minutes après, qui a demandé si c'était l'argent. Donc voilà, grosse dédicace à vous deux. Vous avez finalement réussi à trouver c'est quoi le truc. Et avant 9h, Valériane, 3
0: Exactement.
1: Minutes avant 9h.
0: Exactement, vous avez fait très très fort. Demain, nouveau c'est quoi le truc, nouveau mot mystère à découvrir. C'est tous les jours à partir de 8h25, comme ça à peu près, Timothée.
1: Ouais, entre 8h25 et 9h. Le mec, il donne un râteau, tu sais. Pas une fourchette du tout, c'est un râteau. Dans moins de 3 minutes sur Phare FM, la radio autrement, on va découvrir une nouvelle espèce de poulpe bleu.
0: Ah bon? On reste dans le bleu, hein, c'est bizarre.
1: Bleu,
0: hein. Il y a un thème. Hein.
1: Il pouvait pas choisir une autre couleur.
0: Est-ce que son sang est bleu? Je crois que le sang du poulpe est bleu aussi, non?
1: Eh bien, tu sais quoi? Phare FM t'envoie dans les îles Galapagos pour voir ça. Voilà, donc Valériane sera indisponible pour les 3 prochaines semaines puisqu'elle va aux îles Galapagos.
0: Je vous enverrai des photos. Ouais.
1: Non, par contre, tu dois... Non, mais attends, t'as pas compris. Il y a une nouvelle espèce de poulpe, pas de poule.
0: Ah,
1: mais tu restes
0: compris.
1: Sur terre ferme.
0: Non, non, poulpe, j'ai bien
1: donc,
0: compris.
1: Scaphandrier,
0: oui.
1: Bouteille d'oxygène et tu plonges.
0: Oui.
1: Non, tu vas faire des cauchemars, t'as pas compris, je crois. Un poulpe bleu.
0: Mais j'ai envie d'essayer, mais ça dépend de la taille.
1: Il est camouflé dans l'eau, non?
0: C'est beau, c'est grand ou c'est petit? Enfin, je veux dire,
1: on
0: a raison d'avoir peur.
1: L'animal a été scanné au rayon X par les scientifiques pour l'étudier sans le toucher afin de le préserver. Il est bleu clair sur le dos et violet très foncé sur la partie ventrale.
0: Incroyable.
1: Ce qu'on appelle un shiny. Et ça, il n'y a que 2 personnes dans l'audience qui comprendront de quoi je parle. Et puis, on va terminer avec les adieux du chouchou de Roland Garros.
0: Eh oui.
1: Gaël, mon père, enfin mon fils.
0: Ton fils, oui.
1: Oui,
0: c'est
1: ton
0: ça.
1: Fils à toi. Il dit au revoir à Roland Garros dans un dernier match qui, forcément, disputé en 5-7. À 39 ans, le Français s'incline au premier tour face à Hugo Gaston. Quand même, c'est une belle carrière qu'il a eu, Gaël.
0: Très, très belle carrière. Toutes vos réactions ce matin, c'est toujours au même numéro de téléphone, 0 652 300 342. On est en direct du lundi au vendredi dans Positive Morning, 6h30, 9h30. L'occasion pour vous de nous écrire un message. Pas de standard entre vous et nous. Vos messages arrivent directement sur nos écrans. 0 652 300 342. 2 le meilleur moyen de nous joindre. Vous pouvez nous faire un petit message via WhatsApp ou SMS, ou pourquoi pas un écrit également.
1: Tout ça est parti de la question du jour, hein. C'est fou. Hein.
0: C'est vrai.
1: Du
0: hein.
1: premier job au c'est quoi le truc, à est-ce que le truc est bleu, à un poulpe bleu dans les îles Galapagos. C'est n'importe quoi.
0: Il y a un lien dans cette matinée, c'est sûr.
1: Bon, c'est décousu, mais il y a un lien quand même, effectivement. Bienvenue sur Phare FM, la radio autrement dans Positive Morning.
0: Il est tout juste 9h. On est très très heureux de passer cette matinée avec vous. On est mardi le 26 mai. Valériane et Timothée, on est avec vous jusqu'à 9h30.
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0: On va décortiquer l'actualité ce matin de façon positive, de façon engagée, le tout apporté par Nicolas Gomez. Voici votre flash. Bonjour.
5: Bonjour à tous, c'est exceptionnel pour un mois de mai. 8 départements sont ce matin en vigilance orange canicule dans l'ouest de la France. Un épisode de forte chaleur qui dure depuis plusieurs jours. Déjà hier, de nouveaux records de température ont été battus, avec près de 35 degrés à Bergerac, 33 à Brest, 34 à Angers. Aujourd'hui, le thermomètre devrait dépasser les 35 degrés dans plusieurs villes. Et dans ce contexte, le Premier ministre Sébastien Lecornu présidera jeudi une réunion interministérielle sur la canicule pour faire le point sur la préparation des services de l'État. Déjà hier, le ministre de l'Intérieur, Laurent Nunez, a demandé au préfet une adaptation immédiate des dispositifs de sécurité et de secours lors des événements accueillant du public. L'électrification au menu d'une réunion de l'Élysée. Le chef de l'État a réuni les grandes entreprises du domaine électrique un mois après la publication d'un plan d'électrification des usages par le gouvernement. Emmanuel Macron doit prendre la parole et annoncer de nouvelles offres commerciales pour les particuliers et les entreprises. Une nouvelle espèce de poulpe bleue découverte dans les îles Galapagos. Bleu clair sur le dos, violet très foncé sur la partie ventrale. L'animal a été scanné au rayon X par les scientifiques pour l'étudier sans le toucher afin de le préserver. Et puis on termine avec les adieux du chouchou de Roland-Garros. Gaël Monfils a dit au revoir à la terre battue parisienne dans un dernier match disputé en 5-7 à 39 ans. Le français s'incline au premier tour face à Hugo Gaston, son compatriote. Mais il a surtout été célébré lors d'une grande cérémonie sur le court Philippe Chatrier. Gaël mon fils qui prendra sa retraite à la fin de la saison. Voilà pour l'actualité. Très bonne matinée à tous.
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0: Vous êtes les bienvenus sur Phare FM, la radio autrement. On a un petit fou rire. Excusez-nous, il se passe plein de choses en coulisses, dans les studios. En tout cas, moi c'est Valériane, je suis avec Timothée et on a envie de rire et de s'amuser encore avec vous dans cette prochaine demi-heure.
1: Et vous savez quoi, si vous voulez que Positive Morning soit filmé en live et que vous puissiez avoir du coup ces coulisses là, envoyez-nous un petit SMS là au 0652 300 342. Je vous donne l'adresse mail pro du directeur et du responsable antenne et vous les harcelez de mails, voilà, pour qu'ils mettent en place un système de live diffusion des coulisses de la radio. Bref, il est 9h04. Donc moi c'est Timothée, chez Valériane et oui. On est avec Audrey ce matin.
0: Exactement, coucou Audrey.
15: Coucou Valériane et Timothée.
0: Ça va Audrey?
15: Ça va, merci.
1: Alors Audrey, ce matin, on a une question du jour à vous poser, mais avant, on va envoyer un petit jingle, parce qu'on aime ça, les jingles.
0: Des
15: bien sûr.
16: question du jour.
1: Bien, notre jingle.
0: Oui, notre petite QDJ du jour. Il est question, Audrey, des premiers jobs d'été. Quel a été justement le vôtre, Audrey? Est-ce que vous vous en souvenez?
15: Oui, bien sûr. Moi, mon premier job d'été, ça s'est passé dans le sud de la France avec des personnes en situation de handicap.
0: Ah ouais? Qu'est-ce que vous faisiez avec eux, Audrey?
15: Bah, je faisais des animations.
0: Bien.
1: Animatrice pour les personnes qui sont en situation de handicap?
15: Oui, c'est ça. Oui, tout à fait.
1: Donc des petits jeux, des petites activités spécifiques?
15: Oui, c'est ça, des petits jeux, un peu de tout, de théâtre, des balades.
0: Oh. Alors, comment ça se passait, Audrey? Est-ce que c'était une sorte de camp ou comme ça pour les personnes handicapées, ou est-ce que c'était plutôt un accueil à la journée, ou comment c'était?
15: Ah non, c'était en pension complète, on dormait là-bas. Et puis le matin, on s'occupait d'eux jusqu'au soir, quoi.
17: Oui, pour vous, c'était du all-inclusive, quoi.
15: Voilà, c'est ça. Ouais. All-inclusive, tout à fait.
0: Ouais, pas forcément évident. Vous aviez quel âge à l'époque, Audrey?
15: Bon, à l'époque, j'avais 30 ans.
1: Ah, votre premier job d'été? Bah oui, parce que le premier job d'été, c'est le premier job que tu fais en été.
0: Ouais,
1: c'est pas forcément le premier job que tu fais une fois la majorité. Ça, c'est le premier job.
0: Même.
1: Voilà, tout simplement. Donc, le premier job d'été en animation pour les personnes en situation de handicap. Et ça, alors, ça a duré combien de temps? Ça a duré tout l'été vraiment, ou est-ce que ça a débordé sur l'année suivante? Vous êtes revenu?
15: Ah non, pas du tout. Moi, ça a duré un mois.
1: Ah, un petit mois. Ok, super. Nickel.
0: Un bon mois, j'imagine, parce que comme c'est ça, jour et nuit, j'imagine que vous étiez bien occupé. J'imagine que pour un premier job, c'est pas forcément évident. Comment vous l'avez vécu, Audrey?
15: Non, moi, j'ai très bien vécu. Franchement, pour moi, c'était une des plus belles expériences de m'occuper des personnes qui sont de handicap. Moi, franchement, j'ai très bien vécu ça.
1: Eh bien, franchement, on sent votre joie de vivre. On sent que l'expérience a été positive.
15: Ah oui, tout à fait. Oui, ça m'a marqué positivement.
1: Bah merci beaucoup, Audrey. Qu'est-ce que vous avez prévu de faire aujourd'hui?
15: Aujourd'hui, rien de spécial. Ah si, je en voilade. Je signais des papiers de travail. J'ai enfin trouvé un travail.
1: Ah bah bravo, félicitations.
0: Ça, c'est une bonne nouvelle, Audrey.
1: Et bah super.
15: Oui.
1: On est trop contents pour vous.
15: Oui.
0: Est-ce que c'est dans le même domaine avec les personnes en situation de handicap, ou rien à voir?
15: Ah non, rien à voir.
1: Ah bah oui, tu peux pas être bonne à chaque fois, Valérie, tu peux pas avoir bon à toute la réponse.
0: Non mais je trouve ça intéressant, parce que ton premier job d'été, bah, définit pas forcément ce que tu feras dans la suite.
1: Dieu merci.
15: C'est ça.
1: Parce que
15: pour moi,
1: travailler en usine toute ma vie, franchement, respect à tous ceux et celles qui y arrivent.
0: Ouais.
1: Pour ma part, moi, Timothée, personnellement, je sais que j'aurais pas tenu. C'est compliqué pour moi.
0: C'est pas des métiers faciles, effectivement.
1: Et puis, je pense qu'aussi, il y en a des... Comment on dit ça? On a des atomes crochus avec l'emploi qu'on exerce aussi, avec le métier qu'on découvre. La conseillère d'orientation qui te dit tu vas faire chaudronnier, bon bah t'essaies chaudronnier, ça passe, tant mieux. Ça passe pas, bah c'est pas grave, mais il faut pas rester là-dedans parce qu'on te l'a dit et que c'est la première chose que t'essayes. Tu vois ce que je veux dire, Valérie?
0: Ouais, je vois. Des fois t'es juste content d'avoir trouvé du travail, et ça c'est très très honorable. On est très content pour vous, Audrey, en tout cas, pour cette bonne nouvelle.
15: Merci beaucoup
0: de nous l'avoir partagée.
15: On vous souhaite avec plaisir.
0: On vous souhaite une très très belle journée, Audrey.
15: Merci à vous aussi.
1: Merci.
15: Je vous dis à bientôt.
1: Merci beaucoup, Audrey. 0-652-300-342. Pardon, 0-652-300-342. Tu sais pourquoi j'ai eu le « yeux » à la fin?
0: Dieu.
1: C'est ce que j'avais « Dieu » dans ma tête. Mais pourquoi? Parce qu'en fait, dans moins de 3 minutes, on va vous parler du Jesus Festival d'une web radio spéciale en lien avec ce Jesus Festival.
0: On vous en parle juste après avoir écouté Tendri et Neri.

0: Tendri et Neri, le code sur Phare FM, la radio autrement. Neri, un sur les deux. 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Neri sera au Jesus Festival cet été.
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1: On profite ensemble de ce mardi sur Phare FM. Vous continuez à partager votre première expérience de job d'été. C'était où? Comment ça s'est passé? Quel job c'était? Pourquoi avoir choisi celui-ci plutôt qu'un autre? 0 652 300 342.
0: Alec, comme possibilité ce matin de nous faire à la fois un message WhatsApp, que ce soit par audio ou tout simplement par écrit, et également de pouvoir nous appeler au 0 652 300 342.
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0: Direction le Far West avec We The Kingdom. On écoute God's Way ce matin. Chaque fois que j'entends ce morceau, j'ai ma voix qui devient une voix de cow-boy.
1: Ah ouais.

0: Godsway, We the Kingdom, 9h17 sur Phare FM, la radio autrement.
1: Une belle journée à passer ensemble sur Phare FM avec vous au téléphone pour répondre à notre question du jour.
0: Oh!
1: J.
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1: Quel a été votre premier job d'été? Vous continuez à nous partager votre première expérience via ce numéro de téléphone. Je vous le redonne un peu plus lentement pour que vous ayez le temps de le noter. 0 652 300 342.
0: Avec nous au téléphone depuis Marseille, Luc. Bonjour Luc.
3: Et bonjour Timothée, bonjour Valériane.
1: Bonjour Luc. Est-ce qu'il fait beau du côté de chez vous, Luc?
3: Ah ben oui, oui, il fait beau sur tout le territoire, hein. Je crois qu'il fait beau.
1: C'est vrai. Il fait beau et chaud.
0: Belle dose de soleil, on a eu une pause au milieu de mois de mai là, avec des petites averses, mais là ça y est, c'est reparti à nouveau. On sent qu'on va se diriger tranquillement vers l'été.
1: C'est ça, tout simplement.
0: C'est une saison de transition.
1: Et puisqu'on parle d'été, Luc, quel a été votre premier job d'été? Est-ce que vous vous en souvenez?
3: Ah ben oui, je m'en souviens très bien, hein, le premier job d'été. Alors, ça va vous faire rire, mais moi, mon job d'été, c'était pendant une période vacances scolaires de février.
1: Ah bon? Oui, effectivement.
0: Alors, à Marseille, février. Oui, non, c'est cohérent, c'est cohérent, c'est logique.
1: Ça peut le faire, effectivement. Pourquoi les vacances de février, Luc?
3: Parce que quelques mois auparavant, j'avais eu 18 ans et que j'avais pas trouvé de... Et avant 18 ans, j'avais jamais trouvé de job qui est, où on m'accepte, en fait, mineur. Donc, février, j'avais une connaissance et j'ai dit, écoutez, volontiers, je prends pendant les vacances de février, ce qui m'a permis de continuer à payer pour avoir mon permis de conduire. Voilà.
0: Wow, génial. Et alors, c'était quoi?
3: Donc j'étais dans un petit supermarché de quartier, je mettais en rayon.
1: Ah oui, mise en rayon.
3: Mise en rayon, tout simplement.
1: Sympa.
3: Donc ça c'était, ça ne durait qu'une semaine. Bon, après j'ai continué l'été, aussi dans un autre supermarché. Voilà. Et ensuite l'été d'après dans un entrepôt surgelé. Alors là on était au frais, on était à moins 30,
0: J'allais dire.
1: Le choc de température en sortant du travail, j'imagine.
0: 60 degrés d'écart, hein. Entre le plus 30 et le moins 30, il y a 60 degrés d'écart.
3: Ouais, c'est ça. Non, mais en fait, c'était bien goupillé parce qu'il y avait, la partie moins 30, on n'y allait pas tout de suite. On y allait, d'abord, on allait dans une partie qui était réfrigérée à 10 degrés et on y restait. C'était vraiment réglementé. On travaillait beaucoup moins d'heures que dans une journée normale. Et en fin de journée, on revenait aussi au réfrigéré. Donc voilà, c'était bien étudié.
0: Oui, j'imagine que de toute façon, il y a des rayons, c'est plus agréable à faire dans une saison que dans une autre. Quand on est en hiver, on n'a pas envie de mettre les shorts gelés ou surgelés. Et quand on est en été, on a envie que de travailler avec eux, quoi.
1: Ouais, c'est ça.
3: C'est ça.
1: C'est un peu comme quand on fait de la plongée, il faut respecter les paliers finalement.
3: Oui, ouais, c'est à peu près ça.
0: T'as quoi? T'as ta méduse d'or, toi, c'est ça? Comment on appelle? C'est comme au ski, non? Le chamois d'or, etc.
1: Ma méduse d'or en piscine, hein, s'il vous plaît.
0: Ah oui, tu sais retenir ta respiration combien de temps?
1: Très peu de poissons. Pas longtemps, je suis pas très forte.
0: Non, pas longtemps, c'est pas beaucoup, pas longtemps.
1: Non, c'est très peu. Ça peut permettre de survivre, mais pas longtemps.
0: Eh ben, merci beaucoup, Luc, de nous avoir partagé votre réponse à la question du jour. Qu'est-ce que vous avez prévu de faire aujourd'hui en ces températures presque caniculaires?
3: Ah bah on va aller travailler.
1: Ah bah voilà.
0: Et là, pas de surgelé cette
1: non,
0: fois-ci.
1: Non, vous n'êtes pas au frais aujourd'hui, Luc.
3: Ah non, bah aussi, il y aura la climatisation au bureau.
0: Bien sûr.
3: On s'en plaint pas. Je commence à midi, donc midi 20h, voilà, ça va.
1: Bon après-midi de travail.
3: Merci à Phare FM et à toute l'équipe pour cette main tendue, hein, que voilà, on entend bien à travers chaque auditeur qui a toujours ce vouloir de la part des auditeurs de la part des animateurs d'aider les auditeurs, voilà, à travers une parole, voilà, quelque chose, voilà. Merci à chacun et bonne journée à tous.
0: Et ben merci beaucoup, Luc.
1: Un grand merci, Luc,
0: nous touche énormément, merci beaucoup.
1: On vous souhaite une très belle journée, Luc.
3: Merci, à bientôt.
0: 0 652 300 342 pour faire comme Luc et nous partager votre réponse à la question du jour. Quel a été votre tout premier job d'été? On s'écouterait pas un morceau avant d'enchaîner sur la suite?
1: Bien sûr qu'on va s'écouter un morceau. Marine par exemple, ça te va?
0: Moi j'aime bien.
1: Vous aussi vous aimez, ça tombe bien. Voici Escroc pour vous sur Phare FM.

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1: Bien le bonjour, c'est Phare FM, vous êtes dans Positive Morning à 9h26.
2: Il est hyper tôt.
1: Oui. Hyper à l'heure.
2: Ouais, et je sais pas ce qui lui prend bientôt à 9h, il va être
1: là. Salut, Innocent.
3: J'essaye d'arriver à 25. Tu vois, je mets de rappel, etc. Quoique la semaine dernière, je voulais même arriver
2: oui,
3: beaucoup
2: entendu.
3: Plus tôt.
2: Ouais, j'ai entendu cette histoire. J'en ai entendu parler qu'un vendredi que t'aurais dû, que t'as pas eu. Hein. Peut-être que tu peux. Bah, tu te rattrapes aujourd'hui, c'est cool.
3: Je me rattrape. Ça va vous?
2: Ça va très bien.
1: Oui, ça va très bien.
3: T'as l'air en forme, hein.
2: Bah ouais.
3: T'es parti une semaine, t'en as profité.
2: Bah oui, écoute.
1: Une semaine. 4 jours, c'est maintenant une semaine,
3: oui,
1: tu sais.
3: C'est presque une semaine, à 3 jours.
2: Ouais, c'est ça.
3: Près,
2: hein. À 3 jours. Oui, c'est ça, c'est effectivement. Et 3 jours, c'est un week-end plus 1. Là, c'est, on fait des mathématiques comme ça. Oui, non, moi, ça va très bien. Écoute, je suis en forme. Ah bah non, je vais pas du coup. Est-ce qu'on lui poserait pas la question du jour à
1: on
2: lui?
1: On peut tout à fait lui poser la question du jour. D'ailleurs, ce sera très intéressant
3: oui,
1: d'avoir
3: bon,
1: la réponse. J.
0: Question du jour.
2: Pas où je mets les pieds.
1: On est sur les premiers jobs d'été.
3: Oui.
1: On en a déjà entendu pas mal. On a eu beaucoup de réponses d'auditeurs ce matin au 0652 300 342. Mm-hmm. Toi, Innocent, t'as fait des jobs d'été?
3: Oui.
1: Et c'était quoi le tout premier job d'été?
3: Le premier job, c'est entre. Je crois que c'était en 2005. En 2005, je suis animateur pour les enfants. J'ai fait le BAFA. Et j'accompagnais les enfants. Je crois que ma tranche d'âge c'était entre 9 et 12 ans.
1: Voilà. 9-12 ans, c'était quoi? C'était une colo ou c'était un accueil de jour? C'était quoi?
3: Ouais, c'était dans un centre aéré en fait. Hein, voilà. Et puis il y avait des sorties, hein, piscine, etc. Mm-hmm. Des choses comme ça. Et puis c'était cool.
2: T'étais animateur. T'étais le good animateur ou le bad animateur, toi? T'avais quel rôle? Parce que parfois j'ai l'impression, entre les animateurs, au début ils viennent eux-mêmes tels qu'ils sont,
1: uh-huh.
2: Après ils repèrent les énergumènes, et puis tu sais, ils se disent entre eux, hey, tu sais quoi, viens, on tente un truc et tout, puis tu sais, ils envoient d'abord le bad animateur, donc ils réprimandent un peu, puis après il y a le bon qui passe derrière, puis tu sais, qui est en mode, bon écoute, si tu te comportes bien, ça va aller mieux.
1: C'est
2: et tout.
1: Le copain.
2: Tu vois ouais. Ce que je veux dire?
3: Voilà. On avait un groupe de 16 enfants, parce qu'à l'époque, je sais pas si ça a évolué aujourd'hui, mais c'était un animateur pour 8 enfants.
2: Ok.
3: Voilà. Et donc du coup, il y avait 16 enfants, donc on était deux, et il y avait un petit groupe là, tu vois, 3-4 enfants qui étaient vraiment très perturbateurs, tu vois.
2: Mmh. Ils étaient copains entre eux.
3: Ouais,
2: ah bah oui, forcément, c'est
3: eux,
2: la bande.
3: Ils nous testaient, etc. entre 9 et 12 ans, et puis la directrice elle vient me voir, elle me dit. Mais pourquoi t'oses pas leur parler? Tu vois, moi, j'osais pas trop. Je me suis dit, les enfants des autres,
1: oui,
3: tu vois,
1: oui.
3: Il faut pas y aller,
1: comme
3: etc. Je dis, mais Innocent, regarde ta carrure. En plus, à l'époque, je faisais la boxe. Donc,
1: ah oui.
3: Elle dit, mais regarde ta carrure. Quand tu t'imposes, juste ta présence, et puis tu parles à l'enfant, même avec beaucoup d'amour, hein,
1: mm-hmm.
3: Tu t'assures que l'enfant se calme. Hein. Mm-hmm. Mais toi, ton mot, tu les laisses faire, etc. Mais c'est vrai que j'ai appliqué un peu ce qu'elle m'avait dit. Ça a changé la donne, c'est clair.
2: Ouais, donc t'osais pas trop au départ, puis après, juste y allais.
3: Ouais,
2: sans être forcément...
3: En fait, on est devenus presque potes. C'est même eux qui disent aux autres, hey, on fait attention.
1: Ça, c'est bien.
2: Ça, c'est génial.
1: Ah ouais, ouais.
2: T'as deux semaines de colo. T'as les 3-4 premiers jours, t'as le groupe qui est virulent. Si t'arrives à les avoir dans la poche,
3: c'est ça,
2: toi,
3: c'est,
2: tu bosses plus.
3: C'est eux le boss. Voilà, ils gèrent les autres.
2: T'as Dimitri, 11 ans, qui faisait la misère au début de la colo. Au cinquième jour, il va voir Vanessa. Il fait, hey, Vanessa, c'est pas à cette heure-là qu'on va se coucher. Hein. C'est plutôt. Vanessa comprend rien, tu sais. Et je comprends pas. Il y a 3 jours, il allait se coucher à 2h du matin. Dimitri,
3: non, c'était franchement une belle expérience.
2: Ah, bah écoute, ça
1: animateur sympa. Moi, j'aurais bien voulu avoir Innocent comme animateur.
2: Voilà. Alors,
3: ça fait plaisir. C'est un compliment.
1: Ah,
3: anecdote.
1: Vrai, hein.
2: Vous avez Innocent comme animateur de 9h30
1: fou.
2: À midi dans
1: c'est
2: Postcard.
1: Incroyable. Mais quelle chance on a.
2: C'est dingue, non?
3: 9 et 12.
2: Et
3: 9 ouais. 12 ans.
2: Eh, c'est dingue.
3: Oh, ouais.
2: Non, mais attends, les choses sont bien faites quand même. Comme quoi, t'as vraiment ta place ici. Hein.
3: Ça, je sais pas.
2: Innocent dans Postcard. Juste après Stephen Stanley, Nevermind. C'est la nouveauté musicale dans Positive Morning. Nous, on se retrouve demain. On vous souhaite une belle journée.
1: On sera là dès 6h30. D'ici là, bon mardi à tous. On vous laisse entre les bonnes mains d'Innocent, votre animateur préféré, bien évidemment. Ciao.
2: Ciao.

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0: excellente journée sur Phare FM. Coucou du côté de Paris, Marseille, Nice, vous nous écoutez en DAB+. Bienvenue.
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0: Et pour ceux qui ont profité du week-end prolongé, j'imagine que ça doit être un peu dur ce matin. Hein, plus on se repose, plus on est fatigué, on en veut encore plus, etc. Bah en tout cas, bienvenue. Moi, c'est Innocent avec vous jusqu'à midi dans la joie, la bonne humeur. Alors, il y a des jours où on a juste besoin d'être rassuré. Alors, si c'est votre cas aujourd'hui, j'ai une bonne nouvelle pour vous. Parole du jour est vraiment consacrée. Rien que pour ça, aujourd'hui, juste après la musique de Alan, on s'écoute Nostalgia sur Phare FM. Très belle suite de matinée. On s'écoute Nostalgia sur Phare FM. Très belle suite de matinée.

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1: La Bible dit dans Daniel chapitre 10, verset 18 « Celui qui avait l'aspect d'un homme me toucha et me fit reprendre des forces. » Bonjour, Elisabeth Elliott écrit « Quand je vivais dans la forêt équatorienne, je me déplaçais généralement pieds nus. Souvent, les chemins croisaient des rivières qu'il fallait franchir à gué. Mais il arrivait aussi qu'il faille marcher sur un tronc d'arbre qui surplombait un ravin. Je redoutais ces moments et j'étais toujours tentée d'emprunter le chemin escarpé et ardu qui descendait dans le ravin pour remonter de l'autre côté. Mais les Indiens me disaient « Traverse, señorita !» Et ils passaient de l'autre côté d'un pas léger et assuré. J'étais pieds nus comme eux, mais pas du tout rassurée. Debout sur le tronc, je ne pouvais m'empêcher de regarder la rivière en contrebas. J'avais peur de glisser, car j'avais du mal à garder l'équilibre. Un jour, mon guide m'a tendu la main. Son contact était tout ce qu'il me fallait. J'ai cessé de m'inquiéter. J'ai arrêté de regarder le ravin pour fixer des yeux mon guide qui me tenait la main en la serrant légèrement. Quand j'ai atteint l'autre rive, j'ai réalisé qu'il m'aurait retenu si j'avais glissé. Sa présence et son contact étaient tout ce dont j'avais besoin. Ouais, c'est tout ce qu'il te faut, à toi aussi. Expérimenter la présence de Dieu et sentir son toucher. Daniel écrit « Alors celui qui avait l'aspect d'un homme me toucha de nouveau et me fit reprendre des forces. Puis il me dit « N'aie pas peur, bien-aimé, sois tranquille, sois fort !» Et comme il me parlait, je repris des forces et je dis « Parle, mon Seigneur, car tu m'as fortifié. »
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mardi 26 mai, le temps avance tellement vite. On va retrouver We Are Messengers, d'ailleurs c'est tout de suite, hein. Faith, Hope, Love. Après ça, ben votre enfant insolite sur Phare FM.

0: La foi, l'espérance, l'amour, faith, hope, love. C'était We Are Messengers sur Phare FM.
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0: Direction la Gironde ce matin pour votre info insolite. Les réseaux sociaux aiment beaucoup les scènes un peu improbables hein, et celle-ci coche toutes les cases. Direction la Gironde donc, comme je le disais, les passants découvrent un jeune homme près de la gare bloqué dans une borne de collecte de vêtements, la tête à l'intérieur, les jambes à l'extérieur. Les pompiers arrivent rapidement sur place et doivent carrément ouvrir la borne pour sortir le jeune homme. Et heureusement, plus de peur que de mal, quelques blessures légères seulement et un passage à l'hôpital pour contrôle. Depuis, les vidéos tournent partout sur Internet. Beaucoup ont cru à une blague ou à un défi absurde, mais aucune explication officielle n'a été donnée. Mystère total sur la façon dont il s'est retrouvé dans cette position acrobatique. La ville en a profité pour rappeler que ces conteneurs ne sont pas faits pour y entrer, même pour récupérer un objet tombé dedans, carte bancaire ou autre. Hein. Comme quoi, parfois, une simple borne à vêtements peut se transformer en véritable piège urbain. C'était votre info insolite sur Phare FM.
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mardi à l'écoute de Phare FM. L'amour, c'est comme un jardin, c'est connu, il faut l'arroser, il faut en prendre soin. Comment entretenir justement ce jardin? Comment entretenir la relation amoureuse, qui plus est, avec Dieu? C'est la thématique abordée aujourd'hui dans Hommes et Femmes, mode d'emploi après les frangines. On s'écoute. Devenir quelqu'un sur Phare FM. Très belle journée.

0: j'espère que vous aussi vous êtes quelqu'un de bien. En tout cas, merci d'être là et puis d'avoir choisi simplement Phare FM pour vous accompagner. Place maintenant votre rendez-vous hommes et femmes d'emploi sur Phare FM.
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2: Nous parlons aujourd'hui de la relation avec Dieu.
3: Cette image de fontaine à champagne, elle nous est venue, mais en fait, elle s'appuie sur des versets bibliques. Évidemment, on ne s'est pas réveillé un jour en se disant, c'est ça, c'est vraiment l'Écriture qui nous l'enseigne dans toutes sortes de passages de l'Écriture. Et donc, le premier, il y en a plusieurs que je voudrais vous lire. Le premier qui nous parle de la relation avec Dieu, c'est celui-ci dans Deutéronome au chapitre 6, le verset 5. « Tu aimeras l'Éternel ton Dieu de tout ton cœur, de toute ton âme et de toute ta force. » Et puis Matthieu 6, 33. « Cherchez premièrement le royaume et la justice de Dieu et toutes ces choses vous seront données par-dessus.
4: Mm-hmm. » C'est clair, hein? Ouais, c'est ouais, lui en premier. On le met au centre de notre vie, il rayonne dans tous les domaines.
3: « Si tout s'écroule, il me reste la force, le rocher, la stabilité de mon Dieu qui, lui, demeure. Et je peux toujours tirer de lui ma force. Il est mon rocher, ma forteresse. »
5: Mais concrètement, Eric, est-ce qu'il y a un temps précis qu'il faut passer avec Dieu? Il y a des gens qui vont te dire il faut passer une heure le matin. Si tu ne te couches pas le soir sans prier, c'est grave. Uh-huh. Machin. Qu'est-ce que t'en penses, toi?
3: En fait, on est libre. Chaque fois que l'on a des problèmes dans cette liberté avec Christ, on a tendance à remplacer ça par une loi. Et puis, bon, il faut que je passe une heure à genoux le matin, de 4 à 5. Mais en fait, ça va marcher pour certaines personnes. Et il n'y a rien de mal contre ça. Mais pour d'autres, ce sera complètement différent. Ce sera plus comme une respiration au fur et à mesure où ils avancent dans la journée, dans la voiture ou autre. C'est pas tant le temps, la façon, mais c'est la qualité de relation que l'on en retire.
5: C'est même pas la quantité.
3: C'est absolument pas la quantité, même si, évidemment, dans l'absolu, il faut quand même un peu de temps. Merci. Mais c'est la qualité que ça a dans ma vie après.
4: On est tous différents, hein. Oui. Par exemple, pour nous deux, Eric, il aime se lever tôt, très tôt, le matin, et il passe son temps une heure avec Dieu. Puis moi, c'est toute la journée. Toute la journée, je lui parle. C'est comme une respiration. Puis je vais prendre un peu plus de temps une fois par semaine, quand on est un jour de congé, etc. Mais toute la journée, on fonctionne différemment. Oui. On peut pas se mettre dans une boîte. Ce que Dieu veut, c'est notre cœur de toute façon. Et qu'on soit bien connecté avec lui.
3: Et notre liberté.
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0: 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Bienvenue sur Phare FM. Et bien évidemment, je m'en vais saluer André dans l'Oise et puis Jean-Yves en Saône-et-Loire. 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

0: Le duo qui réunit l'Amérique au Brésil, Teriane et Emi Soares sur Phare FM, King of Kings.
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0: Et avec plein d'histoires à partager avec vous hein, dans cette pause café, prenez votre thé, votre café bien chaud à côté. On va retrouver l'ami de Thibaut Gière dans la Ville à Vray, hein, un ami qui aurait perdu son travail, mais il va retrouver un autre travail, a priori mieux, je sais pas si c'est mieux payé ou... En tout cas Thibaut nous partage cette histoire dans quelques instants, histoire de nous encourager ce matin sur Phare FM. Mais avant cela, on profite de la musique avec Chasing Pavements de Adèle et aussi Philippine Davray, on s'écoute les rues de Paris sur Phare FM. Très belle journée à notre écoute.

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2: Alors que j'avais un ami qui avait perdu son travail, j'étais complètement perturbé. Tout d'un coup, je sens Dieu me dire qu'il va trouver un travail rapidement et qu'il va trouver un travail qu'il ne s'attend pas. Je partage finalement ce que je crois que Dieu me dit pour mon ami et le stress a commencé à monter en moi. Et si c'était faux? Et si finalement c'était juste le fruit de mon imagination et beaucoup de craintes sont venues en moi et finalement je ne savais pas si finalement ce que Dieu avait dit était la vérité. Il y a parfois des moments où on a du mal à croire que ce que Dieu dit est la vérité. Mais sachez une chose, c'est que quand Dieu parle, alors il dit toujours la vérité. Et oui, mon ami a trouvé très rapidement un travail différent de ce qu'il s'attendait et tellement mieux que ce qu'il imaginait. Et j'aimerais vraiment vous encourager à placer votre confiance dans ce que Dieu dit. Non pas dans ce que vous ressentez ou dans ce que les gens vous disent, mais dans ce que Dieu dit. Et Dieu nous parle au travers de sa parole, alors je vous encourage vraiment à la lire.
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Julien Lib, OTA sur Phare FM. Dans les 10 prochaines minutes, hommes et femmes en emploi, comment gérer les émotions? A priori, les émotions ne sont pas gérées de la même façon quand il s'agit des hommes et des femmes. On découvre ça donc dans 10 minutes. Avant cela, voici Graham et Nick D, You and Only You sur Phare FM.

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1: Nous parlons aujourd'hui des émotions.
2: Les émotions, c'est toute une aventure.
3: Oui.
2: On fonctionne différemment en tant que mari et femme, donc c'est vraiment un langage que l'on a besoin d'apprendre et on a besoin de s'y entraîner aussi.
3: Messieurs, c'est sûr que la plupart du temps, c'est pas toujours vrai, mais pour les hommes, c'est plus compliqué. Alors, on va vous proposer un petit exercice parce que vous avez épousé une experte en émotions.
2: La plupart du temps,
3: c'est... La plupart du temps. Donc, l'exercice s'appelle le 10-10-10. De quoi est-ce qu'il s'agit? C'est simplement se prendre dans les bras l'un de l'autre ou se prendre par la main, prendre un moment à part, et en fait, ce sont 10 minutes plus 10 minutes plus 10 minutes. Les 10 premières minutes, vous allez juste rester dans les bras l'un de l'autre. Vous vous rappelez cette oxytocine, cette hormone du lien, eh bien, il faut qu'elle coule entre vous et ne parlez pas. Simplement regardez-vous, regardez dans la même direction, restez dans le silence pendant 10 minutes. Puis les 10 prochaines minutes, eh bien, madame, vous allez parler. Mais parler de quoi? Vous allez ouvrir votre cœur à votre mari, parler de vos émotions de manière positive, de vos rêves, de vos espoirs, de ce qui vous réjouit, de ce qui vous donne du courage, de l'espoir, etc. Et puis pendant 10 minutes, monsieur, vous allez juste écouter, vous n'avez pas le droit d'interrompre ou d'intervenir, juste vous pouvez valider, c'est-à-dire acquiescer, être d'accord avec ce qui confirme ce que vous entendez, mais rien d'autre. Puis vous avez deviné déjà la fin, les 10 dernières minutes, c'est votre tour, messieurs. Et donc, mesdames, bien, vous validez ce que votre époux va dire au niveau de ses rêves, de ses émotions, de ce qu'il pense qui est magnifique dans votre couple, de ce que vous voudriez voir se produire dans votre couple, qui serait un encouragement, quelque chose de beau pour vous. Et ces 30 minutes vont vous apprendre en fait et vous encourager à connecter. Au début, ça peut être difficile, mais vous allez voir que vous allez y prendre goût petit à petit. Et vous pouvez faire cela autant de fois que vous le désirez.
2: Et pour vous aider, messieurs, on va vous conseiller d'imprimer des listes d'émotions. En fait, vous pouvez trouver sur Internet 800 expressions qui vont nous permettre d'exprimer nos émotions. Et puis, vous prenez un événement, par exemple, un moment où vous avez une forte émotion positive, un moment où vous vous êtes senti aimé par
3: de
2: votre
3: joie,
2: épouse, de joie, etc. Dans ce cadre des 10-10-10. Et puis, vous entourez les émotions qui vont expliquer encore plus profondément ce que vous avez ressenti pour que vous puissiez partager votre cœur avec votre épouse et connecter au niveau émotionnel.
3: Et vous allez voir que votre épouse va être extrêmement heureuse de ces moments où vous allez ouvrir votre cœur et puis vous allez petit à petit vous sentir de plus en plus à l'aise autour de cet outil et finalement y trouver goût vous-même.
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0: nouveauté musicale sur Phare FM Healing. Il s'agit de la guérison et puis inspirée de sa propre vie. Sarah Reeves nous partage justement ces situations un peu compliquées. Comment des blessures peuvent devenir justement des points de reconstruction. Sarah Reeves à l'instant sur Phare FM.
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0: Ravi de vous retrouver en ce deuxième jour de la semaine, dernière semaine également du mois de mai. Moi c'est Innocent, en effet, je vous accompagne jusqu'à midi. Vous aimez Phare FM? Ne garde pas ça pour vous. Partagez-nous en quoi vous aimez cette radio. 0 652 300 342 ou sur pharefm.com/histoire. La suite de votre programme, c'est votre rendez-vous en parler. C'est parfois la clé à 10h42. On va aussi retrouver côté musique Sanctus Riol et Lara Fabian. Je veux danser sur Phare FM. Très belle journée à notre écoute.
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Inévitable, Sanctus Real sur Phare FM. Un mot que je vais rajouter dans mon vocabulaire anglais. Steady, stable, Sanctus Real sur Phare FM. Un mot que je vais rajouter dans mon vocabulaire anglais.

anglais, et puis celle qui s'y intéresse pas du tout, mais qui veut jouer le jeu. Comment faire pour apprendre l'anglais en famille? Si vous avez des tips, si vous avez des idées, n'hésitez pas à partager. En tout cas, nous, on s'est lancé le défi dès ce soir. Ça sera le premier jour. On va commencer l'apprentissage de l'anglais. D'ailleurs, tiens, je vais m'entraîner à prononcer ce prochain titre. Black Horse and the Cherry Tree. Oula, get it installed sur Phare FM avant de retrouver votre rendez-vous. On parle laisser parfois la clé sur Phare FM.

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1: Excellente matinée sur Phare FM, c'était Katie Tenstall.
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3: Je t'aimais, je t'aime et je t'aimerai. Je suis certaine que ce titre vous a fait penser à l'incontournable chanson de Francis Cabrel. L'amour comme s'il en pleuvait, chantait-il. Je crois bien que si une pluie d'amour existait, nous serions tous prêts à être mouillés jusqu'aux os, non? Être aimé, c'est finalement notre besoin le plus profond. Aimé de nos parents, de notre famille, de nos amis. Mais il nous semble parfois ne pas l'être tout à fait. Peut-être parce qu'on ne nous l'a jamais dit. J'en connais même qui ne l'ont jamais dit. Je me souviens de cette jeune adolescente dans mon infirmerie qui était en conflit depuis un moment avec son père. En discutant avec elle, je lui ai demandé si elle se sentait aimée de ses parents et si son papa lui avait dit « je t'aime ». Elle m'avait répondu avec hésitation « oui, je crois ». Puis je lui ai demandé si elle avait déjà dit « je t'aime » à son père. Et là, sans aucun doute, elle m'a répondu « ah bah non, impossible ». Pourquoi est-ce si difficile d'exprimer notre amour ? Cette adolescente aimait son papa. « Mais bien sûr que je l'aime », m'avait-elle dit. Mais elle ne savait pas comment lui dire. Il n'y a pas une seule façon de dire « je t'aime ». On peut dire « je t'aime » par un geste affectueux, par un coup de main, un service rendu, une visite, par un cadeau, une petite carte, un bouquet de fleurs. Et bien sûr avec nos mots. Ce qui est étonnant, c'est que nous exprimons notre amour de la même manière dont on aime qu'on nous le montre. Personnellement, je suis assez tactile. Un geste affectueux me parlera plus qu'un service rendu. J'ai expliqué ses langages à cette jeune fille ce jour-là. Et finalement, c'est par une lettre qu'elle a dit « je t'aime » à son

0: Et toi, comment dis-tu je t'aime? Tu as l'impression de ne pas être aimé? Mon conseil pour toi aujourd'hui, c'est observe et analyse les langages d'amour de ceux qui t'entourent. Et tu verras que finalement, tu es plus aimé que tu ne le penses.
1: 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Vous l'aimez, vous l'avez découvert sur Phare FM.

Guérir de École Pierre sur Phare FM. D'ailleurs, si vous passez par des moments un peu difficiles, je vais dire des problèmes de santé, je vous souhaite également la guérison. On passe en musique avec Nick Jonas, Brandon Lake. Voici Hope sur Phare FM.

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4: Phare FM, bientôt 11h et dans 3 minutes, votre rendez-vous Bible Project, on parlera de l'âme. Avant cela, boulevard désert, côté musique, voici Allez Reste. 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

0: Un style très détendu, boulevard désert à l'instant sur Phare FM. Waouh. Ils se sont fait connaître, en tout cas le groupe hein, s'est fait connaître en autoproduction avant de remplir des salles partout en France. Comme quoi, quelques guitares, beaucoup d'énergie et des textes sincères peuvent parfois aller très très loin. Innocent avec vous depuis 9h30, on est là ensemble jusqu'à midi dans la joie, la bonne humeur. Bible Project, votre rendez-vous comme promis. Avant de retrouver Écoutez Musique, Daisy et Joseph Kamel. Jingle qui part tout seul. Je voulais juste préciser que ce rendez-vous Babel Project, c'est un court extrait d'une minute. Si vous voulez retrouver la version intégrale, c'est ce soir à partir de 20h sur Phare FM.
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2: Depuis des milliers d'années, chaque matin et chaque soir, le peuple juif récite cette prière bien connue et composée d'une série de mots pour exprimer sa dévotion à Dieu. C'est ce qu'on appelle le schéma. Écoute Israël, l'Éternel notre Dieu, l'Éternel est un. Tu aimeras l'Éternel ton Dieu de tout ton cœur, de toute ton âme et de toute ta force. On va étudier le mot « âme ». Le terme hébreu est « nefesh ». Il apparaît plus de 700 fois dans l'Ancien Testament. La traduction française usuelle de ce mot est « âme » et c'est un peu dommage. Voilà pourquoi. Le terme « âme », hérité de la Grèce antique, est fortement imprégné de la culture et de la perception philosophique de cette période. Selon les Grecs, l'âme est l'essence immortelle et immatérielle d'une personne, qui est enveloppée ou emprisonnée dans son corps pour n'en être libérée qu'à sa mort. C'est le principe de dualisme âme-corps, ayant généré l'idée d'un fantôme dans la machine. Mais cette notion est totalement étrangère à la pensée de la Bible. Ce n'est pas du tout le sens de nefesh dans l'hébreu biblique.
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0: Horn, Lazy et Joseph Kamel à l'instant sur Phare FM. 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
0: Et ça arrive directement dans votre boîte aux lettres. Bienvenue, moi c'est Innocent avec vous jusqu'à midi. On sort d'un week-end prolongé pour certains. Certains ont travaillé hier, mais d'autres en ont bien profité. C'était le week-end de Pentecôte. Et puis la Pentecôte, ça remonte à plus de 2000 ans. Hein. Et puis à cette époque-là, après la Pentecôte, il s'est passé des choses que Eric Denimal a à cœur de vous partager aujourd'hui dans Panorama Biblique, à retrouver après la musique. On s'écoutera Grâce et Max et aussi Jelly Roll, Karine Léon. Voici Lighter sur Phare FM.
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2: Après la première Pentecôte chrétienne et le grand discours de Pierre, une foule impressionnante se fait baptiser. Luc, qui raconte l'histoire, signale environ 3000 âmes. Si cette foule est si dense à Jérusalem ce jour-là, c'est parce que les Juifs fêtent Shavuot, le souvenir de la Torah donnée à Moïse sur le mont Sinaï. Cette fête commémorative est un pèlerinage qui dure plusieurs jours. Une fois les célébrations terminées, les pèlerins rentrent chez eux et l'on peut imaginer que ces nouveaux convertis deviennent, à leur tour, des témoins dans leurs contrées respectives. Ils préparent sans doute ainsi l'émergence de l'Église qui, naturellement, ne porte pas encore ce nom. Pour ceux qui restent à Jérusalem et dans les environs, les choses sont sans doute plus faciles à vivre, car il existe déjà une petite communauté, encore informelle, mais de plus en plus structurée. Luc insiste, ces gens reçoivent l'enseignement des apôtres, et on imagine Pierre, Jacques et Jean, ou Barthélemy et André, racontant ce qu'ils ont vécu pendant 3 ans dans la proximité de Jésus et répétant ses paroles. Tout ce petit peuple vit aussi la communion fraternelle, la fraction du pain et la prière. Le narrateur signale encore des miracles et des prodiges. On se souvient que, du vivant de Jésus, les 70 disciples envoyés sur les routes faisaient déjà état de guérisons extraordinaires. Eh bien, le mouvement se poursuit. Pourtant, l'institution n'existe pas encore. Les croyants restent attachés au temple où ils se rendent chaque jour. Mais bientôt se met en place une forme de vie communautaire nouvelle et radicale. Luc explique que tous ceux qui avaient cru étaient ensemble et avaient tout en commun. Ils vendaient leurs biens et leurs possessions et ils partageaient le produit entre eux selon les besoins de chacun. Communauté, communion, tout en commun, c'est une toute nouvelle ambiance et même une révolution sociale. Quel message entraîne un tel comportement? L'amour du prochain, la fraternité, l'égalité sans doute, mais encore un décentrage des valeurs. La foi passe désormais bien avant ce qui était considéré comme prioritaire jusqu'ici. Il y a aussi une autre explication, plus humaine, plus terre-à-terre. Les premiers chrétiens étaient persuadés que Jésus allait revenir très prochainement pour établir un royaume différent. Pour eux, cet avenir nouveau était immédiat, ils l'attendaient. Plus tard, l'apôtre Paul devra d'ailleurs corriger cette vision des choses. C'est tout de même étonnant cette hâte qu'ont les hommes de vouloir passer à autre chose, comme pour fuir un présent insatisfaisant. Les disciples demandaient déjà à Jésus quand il établirait son règne. Maintenant, les premiers chrétiens l'espéraient si fort qu'il n'est pas impossible que beaucoup aient été déçus ne voyant rien venir. Une chose est sûre, on ne force jamais la main de Dieu.
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2: Cette pensée est indissociable de celle d'hier. Si tu l'as manquée, je t'invite à aller la réécouter sur lapensedepascal.com. Voici donc la suite concernant la parabole des 10 vierges en Matthieu 25, les versets 1 à 13. L'huile dont il est question ne peut pas être partagée. Non pas parce que les jeunes filles voulaient en mettre de côté comme on remplit un compte d'épargne, non. Mais parce que le symbole de l'huile dans la Bible est souvent lié à la vie spirituelle intérieure, à l'œuvre de l'esprit en soi, à la préparation à l'alliance. L'huile est éminemment personnelle, elle ne se prête pas, elle ne s'emprunte pas. On n'emprunte pas la foi et l'attente spirituelle d'un autre et on ne peut pas la donner non plus. Ton intimité, ta marche avec Dieu n'appartiennent qu'à toi. Quand vient le moment de former le cortège, tu ne peux pas allumer ta lampe si tu n'as pas rempli ta réserve d'huile avant. Alors les 5 jeunes filles imprévoyantes filent au magasin en vitesse, essayent de s'en procurer. Mais c'est la nuit et ça prend quand même un peu de temps. Suffisamment pour que le marié arrive, parte avec les 5 jeunes filles qui étaient prêtes et que les 5 autres restent sur le carreau. Le joyeux cortège est allé chercher la mariée, ils se sont dirigés vers la salle, tout le monde y est maintenant et la fête commence sans elle. Les 5 retardataires arrivent, tambourinent à la porte et implorent le marié « Ouvre-nous ! Ouvre-nous !» Mais la seule chose qu'il peut répondre, c'est « Navré, mesdemoiselles, vous n'étiez pas dans le cortège, vous ne m'avez pas accompagné pour chercher mon épouse. Ma fête de mariage n'est pas un open bar où l'on rentre sans être préparé. Je ne vous connais pas. » Comme la porte de l'arche de Noé qui était restée ouverte pendant des années, puis que Dieu a fermé, c'était trop tard. Il y avait un temps pour entrer dans l'arche ou dans la salle des noces, puis vient le temps où la porte est fermée. Ces 5 jeunes filles pensaient pouvoir faire partie de la fête, elles allaient à l'église comme les 5 autres, elles étaient assises sur les mêmes bancs, elles ont entendu les mêmes prédications, elles allaient ensemble au groupe de jeunes, mais leur vie intérieure, leur relation authentique avec Jésus était vide. Alors Jésus, le marié, venant chercher l'église, son épouse, leur répond « Je n'ai pas de relation avec vous, vous étiez absente du cortège, je ne vous connais pas. » Puis Jésus, narrateur de cette parabole cette fois, termine ainsi « Veillez donc, puisque vous ne savez ni le jour, ni l'heure, et nous terminerons cette histoire demain. »
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0: Sound of Legend, leur spécialité remixer des mix datant des années j'ai envie de dire lumière hein. San Francisco date de 1967 et puis remixé en 2000 et remis au goût du jour pour vous aujourd'hui sur Phare FM. Bienvenue.
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0: Dans 10 minutes, direction la Gironde pour vous partager une info insolite près de la gare. Je vous en dis pas plus. Avant cela, la musique, Joe Doc, La Chapelle Musique, dans quelques instants sur Phare FM. Passez une très très belle fin de matinée.
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9: Athali, une mamie sanguinaire. Fille de Jézabel et d'Akab, roi d'Israël, Athali a certainement hérité de ses parents le goût du massacre. Elle épouse Joram, roi de Juda. Mauvaise conseillère, elle entraîne son mari sur la pente dangereuse de l'idolâtrie, de l'injustice sociale et du meurtre. Lorsque le roi Ahazia, fils d'Athali, meurt, celle-ci n'hésite pas à faire mourir tous ses descendants pour garder le pouvoir. C'est donc sa propre famille qu'elle fait assassiner pour s'emparer du royaume de Juda. Mais un de ses petits-fils, Joas, a pu être sauvé grâce à sa tante, caché dans le temple pendant 6 ans. Un soulèvement minutieusement préparé par les prêtres met fin au règne d'Athali. Joas devient roi et cette grand-mère sanguinaire est aussitôt exécutée. Enfin, la paix.
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Moi, c'est Innocent. Avec vous jusqu'à midi, l'info insolite après Jodoc. On s'écoute autant que

0: 11h40. Bienvenue sur Phare FM, c'est l'heure de votre info insolite.
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0: Les réseaux sociaux aiment beaucoup les scènes improbables et celle-ci coche toutes les cases. Direction la Gironde, près de la gare, des passants découvrent un jeune homme bloqué dans une borne de collecte de vêtements. La tête à l'intérieur, les jambes à l'extérieur. C'est pas drôle. Les pompiers arrivent rapidement sur place et doivent carrément ouvrir la borne pour le sortir. Heureusement, plus de peur que de mal. Quelques blessures légères seulement et un passage à l'hôpital pour contrôle. Depuis, les vidéos tournent partout sur Internet. Beaucoup ont cru à une blague hein, ou à un défi absurde, mais aucune explication officielle n'a été donnée. Mystère total hein, sur la façon dont il s'est retrouvé dans cette position acrobatique. La ville en a profité justement pour rappeler que ces conteneurs ne sont pas faits pour y entrer, même pour récupérer un objet tombé au fond, je sais pas moi, carte bancaire ou autre. Comme quoi parfois une simple borne à vêtements peut se transformer en véritable piège urbain. C'était votre info insolite sur Phare.

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focalisé de Wergal à l'instant sur Phare FM. Waouh! Est-ce que vous avez déjà mis les pieds dans une église? Jamais? Eh ben, vous serez surpris. Avec la rubrique d'aujourd'hui dans SkyML, rien que pour vous, hein, histoire de, je sais pas, vous faire réfléchir peut-être après Offenbach. Et là, Anderson, on s'écoute Hurricane sur Phare FM. Très belle fin de matinée.

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1: Salut toi. Il y en a qui voient l'église comme un devoir à accomplir. Ils se disent, c'est barbant, mais si j'y vais, Dieu m'aimera mieux. C'est du grand n'importe quoi. Je t'aime déjà autant qu'il est possible de t'aimer. Alors pourquoi est-ce que ta présence ou non à l'église devrait changer mes sentiments envers toi? L'église, ce n'est pas censé être un de ces trucs où tu te serres les dents, que tu fais parce que c'est bon pour toi, comme de manger tes épinards. C'est censé te rendre heureux. C'est supposé être un endroit où tu peux être vrai quant à ta relation avec moi. C'est un endroit où mon peuple se retrouve pour s'encourager mutuellement, prier les uns pour les autres et me fêter. Si l'église ce n'est pas ça pour toi, il est peut-être temps d'en chercher une qui te convient mieux. Une où tu peux me célébrer. Avec mon affection, Dieu.
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2: Bientôt l'heure d'aller manger dans moins de 5 minutes sur Phare FM. C'était Innocent avec vous depuis 9h30. Je laisse la place à Philippe pour prendre bien soin de vous. Et puis on fera également le point sur l'actualité à midi. Phil Wickham pour un petit dernier morceau avant d'aller manger. Bon appétit et à demain sur Phare FM.

0: positive et encourageante, résumée en 1 minute 30 par Léa Guichou. Bonjour.
1: Bonjour à tous. La France suffoque. 8 départements sont en vigilance orange pour canicule aujourd'hui. Le Finistère, l'Ille-et-Vilaine, la Loire-Atlantique, le Maine-et-Loire, la Manche, la Mayenne, le Morbihan et la Vendée. C'est la première fois depuis le début des mesures de Météo France qu'un tel épisode arrive aussi tôt dans la saison. Le Premier ministre, qui présidera jeudi en fin de journée une réunion interministérielle afin de faire le point sur la préparation des services de l'État pour aborder l'épisode canicule en cours, au menu des discussions, les questions relatives à l'accueil du public, à l'état des nappes phréatiques et au risque de feux de forêt. Emmanuel Macron reprend la main sur le thème de l'énergie décarbonée. Le chef de l'État reçoit aujourd'hui 200 dirigeants d'entreprise à l'Élysée. Ils viennent présenter leur initiative pour accompagner l'électrification de l'économie. EDF a déjà annoncé un plan à 240 millions d'euros pour aider les petites entreprises à s'équiper de camions électriques et les foyers français de pompes à chaleur. C'est une bouffée d'oxygène pour les automobilistes. Le gasoil a enfin amorcé sa descente, même si la facture reste toujours très salée. Le diesel vient de repasser sous la moyenne nationale du sans-plomb 98 pour la première fois depuis le début de la guerre au Moyen-Orient. Et puis rendre aux langues régionales leur lettre de noblesse dès le bac 2028. Une annonce ce week-end du ministre de l'Éducation. Par exemple, un élève qui aura suivi la spécialité mathématiques en breton pourra la passer en breton. Cette disposition vaudra pour une seule spécialité, l'autre devant être obligatoirement passée en français. Excellente journée à tous, à notre écoute.
0: FM, bienvenue pour faire un point complet sur la météo. Cet après-midi, le temps s'améliore sur la grande majorité du pays. Le soleil revient progressivement avec un ciel partagé entre belles éclaircies et passages nuageux. Quelques averses isolées restent possibles près des reliefs, notamment sur les Alpes et les Pyrénées, mais l'ensemble devient plus stable. Sur l'ouest et le sud, le temps est plus lumineux et sec et les températures, elles, sont en hausse, comprises entre 18 et 24 degrés, localement plus élevés dans le sud. Dès 16h en ce 19 mai, vous retrouverez Romain pour faire un nouveau point complet sur l'ensemble de la météo de la soirée et de la journée de demain. Et d'ici là, passez une très belle après-midi à notre écoute dans Positive Music sur Phare FM.
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0: Save Me Tonight, Jennifer Lopez, David Guetta à l'instant, sur Phare FM, à bientôt, midi 10, bienvenue dans Positive Musique.
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0: Midi 10 sur Phare FM en ce mardi 26 mai, ravi de vous retrouver, ça y est, on est parti pour 4 heures d'émission ensemble avec Kungs Galaxy côté musique et Color Blast avec Parfaitement Imparfait avec À Ton Nom et midi 13, bien sûr, on n'oublie pas Didier, hein, avec son témoignage dans Dieu, s'intéresse à vous du beau monde, un beau programme qui nous attend jusqu'à 16h en ce mardi, et ben bien sûr, on continue en musique.

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1: Petit à petit, j'ai commencé à aimer la drogue. Et j'ai commencé à devenir dealer. J'ai créé ma propre filière entre les Caraïbes et la France. Et à ce moment-là, par curiosité, j'ai commencé à lire la Bible. Je me suis dit, c'est vrai, si Dieu existe, si tu existes, c'est toi qui vas te montrer à moi. Et j'ai commencé à fréquenter des gens qui partageaient une foi un peu identique à la mienne, qui sont des Rastas. Je voyais chez eux quelque chose que je n'avais pas vu dans les autres religions. Une forme de fraternité, une entraide, une manifestation d'amour qui n'existait pas ailleurs. Au bout d'un certain temps, par rapport à tout ce que je voyais autour de moi, des choses qui n'étaient pas claires, et puis aussi des luttes en moi qui jamais ne trouvaient aucune solution. Des violences, la colère, vraiment beaucoup d'insatisfaction par rapport à ce que je recherchais. Avec un ami, on a commencé à prier parce qu'on était vraiment plus convaincus que le chemin qu'on avait pris était le bon. 2 semaines après, j'ai rencontré un prédicateur dans le métro. Et à ce moment-là, l'homme a parlé et Dieu parlait par sa bouche. J'interrogeais. Et Dieu me répondait par la bouche de cet homme. J'ai senti la paix et j'ai su que c'était vrai. J'ai parlé du Seigneur à tous mes amis autour de moi. 14 m'ont suivi. Toute la drogue, tout, j'ai tout arrêté. Et là, j'étais complètement délivré, libéré.
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Galaxy Kungs à l'instant, sans faire FM Radio. Autrement, on change un peu de registre, mais on ne baisse pas le son. Cheyenne avec Laisse-moi, Thor et Noël s'arrive à l'horizon. Hommes et femmes, mode d'emploi, ce rendez-vous, c'est avant la nuit.

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1: Aujourd'hui, nous parlons de la place de Dieu.
2: Nos finances appartiennent aussi à Dieu, c'est lui qui nous bénit. Donc le premier fruit revient à Dieu, l'argent rentre et vient dans la notion commune du couple. C'est l'argent pour le couple et pour la famille. On en donne la part qui revient à Dieu, les premiers fruits à Dieu.
3: Il y a même un verset qui nous encourage à vraiment mettre Dieu au centre de nos finances. Et on le trouve dans Philippiens, chapitre 4, le verset 19. « Et mon Dieu pourvoira à tous vos besoins, selon sa richesse, avec gloire en Jésus-Christ. Mmh. » Donc il s'intéresse à nos finances. Il nous aime, ouais, jusque dans les moindres détails. Il veut que nous soyons heureux avec nos finances. Et évidemment que Dieu a son mot à dire parce qu'il veut nous aider avec cela. Mmh. Donc rappelons-nous qu'il a cette idée de pourvoir à nos besoins et de nous aider dans ce processus.
2: Donc vraiment, ce qu'il faut se souvenir, c'est de garder aussi cette petite espace de liberté. Dieu au centre, c'est un pot commun, on l'organise, il faut être bien gérant de ce que Dieu nous donne, et oui, puis on se garde un petit espace de liberté.
4: J'aimerais juste poser une question par rapport aux premiers fruits, comme tu disais, que tu, oui, donnes au Seigneur. Est-ce que, parce que parfois, tu sais, tu as des gens qui appliquent encore la dîme avec les 10% de l'Ancien Testament, etc. Il y a une liberté dedans, non, à avoir?
2: Ça, c'est vraiment personnel, privé au couple. Effectivement, c'est toujours bon d'être généreux. Quelle que soit la manière avec laquelle on le comprenne, Dieu aime la générosité.
3: Oui.
2: Il l'est avec nous de toute façon. Et c'est beaucoup de liberté avec cette notion de don, quoi. Je choisis d'offrir. Réfléchissons à ça en premier, en fait. C'est le premier poste.
4: Et donc, c'est ta relation avec le Seigneur. Tu, mm-hmm, pries ensemble. Et le Seigneur, ouais, combien tu veux que je te donne ce mois-ci? C'est, mm-hmm, quoi?
2: Voilà, chacun
4: gère. Et là,
2: gère,
4: dans ta liberté, chacun
3: c'est
4: donne.
3: Comme on le disait précédemment, la liberté est essentielle.
2: Mm-hmm. Absolument.
3: Et il y a plus de joie à donner qu'à, mm-hmm, recevoir.
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0: Oui, pour l'instant, Sofa FM, Radio Tremont, Jarvis Campbell également, tout juste l'admi, Sofa FM. Très bonne pause déjeuner, bon appétit, on se 26 mai à l'écoute de Positive Music.
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0: 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Allez, Auréa, c'est juste après Marie-Marie avec Sunday Morning pour vos Sofa FM. Très bon mardi.
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Midi 40 sur Phare FM, bon appétit. Aurélien à l'instant, soirée mondaine. Allez, avant de s'écouter à Lost Frequencies, Safe Shelter, place à votre rendez-vous. Pourquoi pas? Mais c'est juste après ceci. Chloé Tim avec J'espère et je crois. La.

0: vous savez, la religion peut parfois nous inspirer de très beaux principes. Mais entre ce qu'on croit et ce qu'on vit vraiment, il y a souvent un écart. Et la Bible ne dit pas que c'est la religion qui nous sauve. Pas nos efforts, pas nos bonnes actions, pas notre appartenance à une église. Ce qui sauve, c'est une personne. Jésus, lui seul, peut nous réconcilier avec Dieu. Alors si ce n'est pas une liste de règles à suivre, et si c'était juste une relation à vivre, tout simplement, et si aujourd'hui, c'était le bon moment pour vous tourner vers lui.
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0: Last of Frequencies, réalité à l'instant, midi 47 sur Phare FM, la radio autrement. On va marquer une très courte pause hein, et on revient juste après ceci.
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0: Côté musique, Julien Lib et Ota avec Dis-moi où, Focus Family, votre rendez-vous, c'est avant 13h.
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titre incontournable, un titre qui fait le tour du monde. Julien Lib, Ota, un très bon morceau avec Dis-moi où. Sébastien Korn arrive avec Capturé, un incontournable hein, dans le milieu chrétien. C'est juste après Focus Mamie et Benson Boone avec Momasson.

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1: Bonjour et bienvenue dans notre rendez-vous Focus Famille. Plus on possède, plus on veut posséder. C'est un cercle vicieux que nous connaissons tous bien. Alors, quand décider de dire stop ? La première étape pour trouver le bonheur, c'est d'être satisfait de ce qu'on a. Il faut faire le choix délibéré d'arrêter de s'inquiéter de ce que nos amis et nos voisins pensent de nous. Ils sont de toute façon certainement trop occupés à essayer d'impressionner leurs amis et leurs voisins pour faire attention à ce que nous avons. Décidez dès aujourd'hui de maîtriser vos besoins et vos désirs. Au lieu de vous focaliser sur ce que vous n'avez pas, apprenez à apprécier ce que vous avez. Et n'oubliez pas que le matériel n'est jamais le plus important. Ce sont les relations qui comptent vraiment. La prochaine fois que vous aurez envie de dépenser votre argent, choisissez plutôt d'inviter vos amis à prendre un café. Puis, asseyez-vous dans la véranda et discutez pendant des heures. C'est la meilleure façon de guérir ces tendances matérialistes.
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0: Phare FM, bienvenue, l'heure tourne, il est 13h. 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Phare FM, bienvenue pour faire un point complet sur la météo. Cet après-midi, le temps s'améliore sur la grande majorité du pays. Le soleil revient progressivement avec un ciel partagé entre belles éclaircies et passages nuageux. Quelques averses isolées restent possibles près des reliefs, notamment sur les Alpes et les Pyrénées, mais l'ensemble devient plus stable. Sur l'ouest et le sud, le temps est plus lumineux et sec et les températures, elles, sont en hausse, comprises entre 18 et 24 degrés, localement plus élevées dans le sud. Dès 16h en ce 19 mai, vous retrouverez Romain pour faire un nouveau point complet sur l'ensemble de la météo de la soirée et de la journée de demain. Et d'ici là, passez une très belle après-midi à notre écoute dans Positive Music sur Phare FM.
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0: Bienvenue sur Phare FM avec ce prochain rendez-vous qui arrive dans Positive Music 13h05. C'est vous qui le dites, Jonathan, auditeur de la radio. Il a des petits mots de soutien pour vous, pour Parole du Jour. Hein. C'est un grand lecteur et un auditeur de Phare FM. Et avant, on va s'écouter Dalm Rems avec Flaway pour vous sur Phare FM. 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
2: Bonjour, je m'appelle Jonathan, j'ai 38 ans, j'habite sur l'île de La Réunion. Je connais les paroles du jour depuis 4-5 ans environ, j'ai découvert sur internet. Et cette brochure m'accompagne réellement, quasi quotidiennement, en tout cas m'accompagne réellement dans ma croissance spirituelle. Le Saint-Esprit me parle à travers ces messages. 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
3: Et un seul endroit pour nous faire vibrer avec vos histoires d'impact, avec vos histoires de comment vous avez grandi avec la radio, pharefm.com/histoire. Amel Bent avec l'amour, ça se donne, ça arrive juste après. L'école Pierre avec Comme Toi.

0: L'amour, ça se donne. Amel Bent à l'instant sur Far FM. Aujourd'hui dans l'invité du jour, on aborde un sujet sensible mais essentiel pour notre société, la fin de vie. Quelles sont les questions que cela soulève aujourd'hui? Quelles conséquences pour notre manière de voir la dignité, l'accompagnement et le soin? On en parle tout de suite avec François Daville, Grégoire François Daville dans l'invité du jour.
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3: Le débat autour de la loi sur la fin de vie continue de mobiliser alors que les discussions parlementaires se poursuivent ce printemps autour de la législation de l'euthanasie et du suicide assisté. Plusieurs associations ont récemment lancé une campagne nationale intitulée « L'euthanasie est un abandon » pour alerter sur les conséquences d'un tel changement de société. Pour en parler, j'ai le plaisir de recevoir Grégoire François Daville, directeur général de la Fondation Jérôme Lejeune. Bienvenue sur Phare FM, Grégoire.
4: Merci. Bonjour Valériane, bonjour aux auditeurs.
3: Depuis plusieurs mois, le débat sur la fin de vie suscite des réactions très fortes dans l'opinion publique. En quoi, Grégoire, ce débat dépasse largement la seule question individuelle de la fin de vie?
4: Merci pour cette question. En effet, on veut nous faire croire que c'est un choix individuel qui n'a de conséquences que pour celui ou celle qui fait ce choix. Mais en réalité, l'euthanasie, ça va impacter les soignants. Parce que si l'on parle de droit à mourir, cela veut dire qu'il y a une obligation de faire mourir. Et ça va être le rôle des médecins. Le médecin, il est là pour soigner, il n'est pas là pour tuer. Ça bouleverse aussi, autre exemple, notre équilibre pénal. Parce que aujourd'hui, sauf légitime défense, tuer son prochain, c'est un crime. Alors là, on va créer un permis de tuer, en quelque sorte, au nom d'une liberté. Mais là aussi, je pose la question, où est la liberté quand l'État ne donne pas les moyens de vivre, les moyens d'être soigné, d'être accompagné? Vous voyez, ça a tout un tas d'implications. On va être finalement tous concernés, puisqu'à un moment donné, on va tous être amenés à nous poser cette question. Est-ce que je suis pas un poids pour ma famille? Est-ce que je coûte pas trop cher à la sécurité sociale? Donc c'est vraiment un enjeu de civilisation et loin d'être un progrès, au contraire c'est une régression sociale. Et c'est pour cela qu'il faut absolument rejeter cette réforme.
3: La campagne lancée par plusieurs associations repose sur le slogan « L'euthanasie est un abandon ». Pourquoi, Grégoire, avoir choisi cette formule forte et quel est le message que vous souhaitez faire passer?
4: Je reconnais que la formule est très forte, elle a pour vertu d'interpeller. Alors c'est très simple, quand votre enfant souffre, quand votre papa se sent inutile, se sent seul, a envie de mourir, qu'est-ce que la solidarité, qu'est-ce que la fraternité? Est-ce que c'est d'hâter sa mort? Est-ce que c'est de lui dire, bah oui, tu as raison, t'es inutile, tu ne sers à rien? Eh ben non, la fraternité c'est quoi? C'est l'écouter, l'accompagner, le soulager, l'entourer. C'est le contraire de l'abandon. Et l'abandon, c'est l'euthanasie.
3: Est-ce que finalement, Grégoire, derrière le débat sur la fin de vie, c'est notre rapport à la fragilité et à la dépendance qui se joue?
4: Ah, vous avez tout à fait raison. C'est vrai qu'on est très sensible à cette question à la Fondation Jérôme Lejeune, puisqu'on s'occupe notamment de personnes avec une déficience intellectuelle, des personnes avec une trisomie 21. Et c'est vrai qu'on peut avoir une vision de l'homme ou une vision de la société qui considère les personnes fragiles, les personnes handicapées comme une charge, comme un poids. Et dans cette loi, finalement, il y a un peu de ça, parce qu'on va classer les personnes, il y a celles qui méritent d'être accompagnées, et puis celles à qui on va proposer de mourir. Et nous, on refuse finalement cette vision libérale de la société, cette vision utilitariste de l'homme, cet eugénisme. Voilà. Et nous, nous pensons que la fragilité, la vulnérabilité, nous sommes tous concernés, c'est même la marque de notre humanité. Et donc, c'est ce projet de société que nous défendons, prendre soin des plus fragiles, donner sa chance à chacun, ne laisser personne sur le côté. Et c'est ce que promouvait Jérôme Lejeune lorsqu'il disait « La qualité d'une civilisation se mesure à l'attention qu'elle porte aux plus fragiles ». Voilà un des enjeux majeurs de ce débat.
3: Nous verrons tout à l'heure quelles alternatives à l'euthanasie sont proposées, notamment autour des soins palliatifs et de l'accompagnement humain. À tout à l'heure, Grégoire.
4: À tout de suite.
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0: Zoé Music pour la suite de la musique avant la demi, la partie 2 de l'invité du jour sur Phare FM ce 26 mai.

0: courte pause en Sofort FM juste après Kenzi Girac avec Le Choix.
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0: Angie Girac à l'instant sur Phare FM, le choix 13h24. Avant d'écouter Jerry Kemp, Reflector, la nouveauté musicale, place à la partie 2 de l'invité du jour, cette mobilisation autour de la loi sur la fin de vie.
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3: Le débat sur la fin de vie interroge profondément notre conception de la dignité humaine, de la solidarité et de l'accompagnement des personnes vulnérables. Évoquons les alternatives à l'euthanasie, la place des soins palliatifs et la mobilisation lancée ces dernières semaines par les associations. Toujours avec moi aujourd'hui sur Phare FM, Grégoire François Dainville, directeur général de la Fondation Jérôme Lejeune. Bonjour à nouveau Grégoire.
4: Bonjour Valérie.
3: De nombreux opposants au texte estiment que la priorité devrait être donnée au développement des soins palliatifs, encore inégalement accessibles sur le territoire français. Selon vous, Grégoire, que manque-t-il aujourd'hui en France pour garantir un accompagnement réellement digne des personnes en fin de vie ?
4: Vous avez raison, Valériane, sur le constat. Aujourd'hui, c'est la Cour des comptes qui le dit, donc c'est pas nos associations. 50% des besoins en soins palliatifs ne sont pas couverts. Il y a même une vingtaine de départements qui n'ont pas d'équipe de soins palliatifs, alors que nous le savons, c'est la solution. Et ça fait même depuis plus de 20 ans que on le dit, que les gouvernements successifs prennent des engagements sur les soins palliatifs, et ces engagements ne sont pas tenus. Alors, on a une deuxième loi qui a été votée, qui était au débat au même moment au Parlement. Cette loi, elle a été adoptée, donc c'est une grande joie. Mais pour mettre en œuvre cette loi sur les soins palliatifs, il faut des moyens. Et c'est cela que nous attendons. Et puis, il faut s'engager dans la durée, parce que ça va être très long. Former un médecin, ça la prend 10 ans. Et c'est là qu'il y a un vrai enjeu, par ailleurs, de ne pas voter en même temps légaliser l'euthanasie, parce que si on légalise l'euthanasie, on ne pourra pas développer les soins palliatifs. Pour une raison toute simple, c'est toujours moins cher d'injecter un produit qui va conduire à la mort du patient que de mobiliser toute une équipe pour prendre en charge ses besoins physiques, psychologiques, humains. Donc on a besoin de moyens et on a besoin d'engagements qui sont tenus dans la durée.
3: La campagne lancée par votre collectif encourage les citoyens à interpeller leurs parlementaires. De quelle manière, Grégoire, participer à cette mobilisation et en quoi est-ce important que chacun se mobilise ?
4: L'un des objectifs de cette campagne, c'est de nous redonner du courage. Et je crois qu'on a des raisons d'y croire. Les choses ne sont pas pliées, loin de là. Cela fait 3 ans que le débat a été initié. Le texte n'est toujours pas voté. Le Sénat y est opposé. Donc, tout est encore possible. Et on peut en effet agir. Je crois qu'il y a beaucoup d'abstentionnistes encore chez les députés. Parfois, ils n'ont pas osé voter contre ce texte parce qu'ils ne se sentent pas soutenus par leurs électeurs. J'entendais un député qui me disait, lui qui s'était opposé au texte, il n'y a pas un de ses électeurs qui l'a félicité, remercié, encouragé. Et c'est l'objet de cette campagne. On a tous un rôle. Et si on se mobilise en écrivant, et nous on propose d'envoyer une carte postale, c'est tout simple, à son député pour l'encourager, lui dire qu'on est derrière lui. En fait, nos députés, ils ont aussi le courage de leurs électeurs. Donc soyons courageux, écrivons-leur. Ne rien dire, en quelque sorte, serait cautionner ce texte. Écrivons-leur et on peut y croire.
3: Aujourd'hui, Grégoire, beaucoup de Français disent craindre la solitude, la douleur ou la perte de dignité en fin de vie. Quel message est-ce que vous souhaitez adresser aux personnes qui se sentent partagées, voire même inquiètes face à ce débat ?
4: Les Français, quoi qu'on en dise, ne veulent pas être euthanasiés. Vous avez raison, ce qu'ils craignent, c'est d'être seuls. Ce qu'ils craignent, c'est d'être un poids. Ce qu'ils craignent, c'est de souffrir. Et pour cela, les médecins savent aujourd'hui soigner la douleur. Il y a les soins palliatifs. Et je dirais même l'interdit de tuer que cette loi voudrait supprimer. En fait, il est protecteur parce que justement, il va obliger le médecin à tout mettre en œuvre pour vous soulager. Et lorsqu'il saute, les Français ont raison d'être inquiets, c'est une digue qui saute et on connaît toutes les dérives dans les pays voisins. Nous avons des Français qui sont généreux, des Français qui sont solidaires, nous avons des soignants qui sont formidables et nous avons des raisons d'espérer encore pour demain.
3: Grégoire François Dainville, merci beaucoup d'avoir été avec nous aujourd'hui sur Phare FM.
4: Merci Valériane, bonne journée.
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0: Sofar FM, moi Jérémy Kahn, pendant ce temps Sofar FM, la nouveauté musicale à l'instant, 13h32.
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0: Et en ce 26 mai, on parle de cette journée mondiale dans l'anecdote du jour, la journée mondiale du jeu.
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0: 13h32, l'anecdote du jour, je voulais vous en partager ces infos de cette journée mondiale du jeu. Cette journée célèbre quelque chose d'essentiel, mais souvent sous-estimé. Eh oui, le plaisir de jouer. Jeux de société, jeux dehors, puzzle, cartes, cache-cache, jeux vidéo ou simple éclat de rire improvisé pour aider à créer du lien, stimuler l'imagination et partager du temps ensemble. Ce qui est beau avec le jeu, c'est qu'il rassemble facilement les générations, enfants, parents, grands-parents, tout le monde peut participer. Une belle journée qui rappelle que jouer n'est pas seulement un loisir, c'est aussi une façon de se connecter aux autres et de garder une part de légèreté. Et vous d'ailleurs, c'est quoi votre jeu de société préféré? Je le dis ça comme ça. Allez tout de suite, Sofa FM, on continue avec Toby Mac. Votre rendez-vous avec aussi hommes et femmes, mode d'emploi, les Open et les Getters. Et pour leur place à Jane.
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0: Toby Mac, à l'instant, sans fin FM, on va t'écouter Crash de Jennifer Page, place à Parole du Jour, cette méditation quotidienne de Bob et des Bigas.
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2: La Bible dit dans Daniel chapitre 10 verset 18 « Celui qui avait l'aspect d'un homme me toucha et me fit reprendre des forces. » Bonjour, Elisabeth Elliott écrit « Quand je vivais dans la forêt équatorienne, je me déplaçais généralement pieds nus. Souvent, les chemins croisaient des rivières qu'il fallait franchir à gué. Mais il arrivait aussi qu'il faille marcher sur un tronc d'arbre qui surplombait un ravin. Je redoutais ces moments. » Et j'étais toujours tentée d'emprunter le chemin escarpé et ardu qui descendait dans le ravin pour remonter de l'autre côté. Mais les Indiens me disaient « Traverse, señorita !» Et ils passaient de l'autre côté d'un pas léger et assuré. J'étais pieds nus comme eux, mais pas du tout rassurée. Debout sur le tronc, je ne pouvais m'empêcher de regarder la rivière en contrebas. J'avais peur de glisser, car j'avais du mal à garder l'équilibre. Un jour, mon guide m'a tendu la main. Son contact était tout ce qu'il me fallait. J'ai cessé de m'inquiéter. J'ai arrêté de regarder le ravin pour fixer des yeux mon guide qui me tenait la main en la serrant légèrement. Quand j'ai atteint l'autre rive, j'ai réalisé qu'il m'aurait retenu si j'avais glissé. Sa présence et son contact étaient tout ce dont j'avais besoin. Ouais, c'est tout ce qu'il te faut, à toi aussi. Expérimenter la présence de Dieu et sentir son toucher. Daniel écrit « Alors celui qui avait l'aspect d'un homme me toucha de nouveau et me fit reprendre des forces. Puis il me dit « N'aie pas peur, bien-aimé, sois tranquille, sois fort !» Et comme il me parlait, je repris des forces et je dis « Parle mon Seigneur, car tu m'as fortifié. »
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0: Jennifer Page à l'instant, Sofa FM Crush. Tout de suite, c'est un petit teasing hein, de ce rendez-vous. C'est avant, on parle de la Marche pour Jésus 2026 avec André Roisillon.
1: Apporter, je dirais, une atmosphère de joie, une atmosphère d'espérance, présenter cette bonne nouvelle de l'Évangile et laisser les gens vraiment libres. L'impact est, je dirais, naturel.
0: L'intégralité de ce rendez-vous est à retrouver à 13h53. Pour l'heure, on marque une très courte pause et juste après, c'est Pierre Garnier avec l'horizon pour vous sur Phare FM.
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0: Garnier, l'horizon 13h53. Avant 14h, Epsilon et Marine. Mais pour l'heure, place à votre rendez-vous. C'est à voir l'intégralité de ce rendez-vous sur la marche pour Jésus 2026.
1: Témoigner publiquement d'une foi commune en Jésus-Christ, tel est le leitmotiv de la Marche pour Jésus, dont la prochaine édition se tiendra le 6 juin 2026 dans une dizaine de villes de l'Hexagone et en Outre-mer. Présentation avec André Rawalison, président de la Fédération française. Bienvenue sur Phare FM, André.
2: Merci beaucoup de m'accueillir, Johan, et merci à Phare FM donc pour cette possibilité de parler de la Marche pour Jésus.
1: Directement inspiré d'un verset biblique, l'initiative Marche pour Jésus est née à Londres en 1987, avant de voir le jour à Paris en 1991. Depuis près de 20 ans désormais, elle se décline dans plusieurs grandes villes comme Strasbourg, Bordeaux, Nantes, Lille, Toulouse, Marseille, Nice, etc. Comment expliquez-vous une telle longévité?
2: La raison, elle est biblique. C'est Jésus qui a commencé à faire des marches dans la Bible. On voit le long de tout le ministère de Jésus, c'est écrit que Jésus parcourait toute la Galilée. Il allait de ville en ville et de village en village. Qu'est-ce qu'il fait? Eh ben, il apporte l'espérance, il apporte la joie, il apporte la paix, il apporte le salut, la guérison, et partout où il passe, il amène la bénédiction. Donc Jésus, pour moi, c'est vraiment le premier marcheur pour bénir les villes, bénir les régions, bénir les nations, et je crois qu'on ressuscite, entre guillemets, ce que Jésus a vécu.
1: Le contexte de la laïcité bien spécifique à la France est souvent vu comme un frein au témoignage public de la foi. Pourtant, à chaque édition, son cortège et ses animations, comme des concerts en plein air, quel est l'impact mesuré des éditions de la Marche pour Jésus auprès du grand public et des autorités?
2: La notion de laïcité est très forte en France, c'est vrai, et je crois que c'est une bonne chose. La Marche pour Jésus ne fait pas de pression sur les gens.
1: Signe d'unité, la Marche pour Jésus est un événement chrétien annuel dont le maître mot est l'amour du prochain, vous le disiez. À quoi pouvons-nous nous attendre à vivre cette année?
2: Pour la première fois, on est autour de 18 villes cette année. Toutes les dénominations chrétiennes seront représentées. Par exemple, à Metz, il y aura des marcheurs qui viendront d'Allemagne, de la Belgique, de la Suisse, de Luxembourg. Donc, c'est vraiment l'unité.
1: Pour en découvrir davantage et connaître le programme dans une ville près de chez soi, direction marchepourjesusfrance.fr. André Rawalison, merci de votre arrêt par Phare FM.
2: Merci beaucoup, Yann.
1: Au revoir et bonne marche 2026. Donc.
2: Merci beaucoup. Au revoir.

0: FM, ça y est, il est 14h, bienvenue. 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

0: Fighter, Johnny Roll, Karen Leon à l'instant sur Phare FM, 14h, bientôt 5. Allez, à l'horizon, votre rendez-vous panorama biblique sur Phare FM. Un peu plus tard, Hommes et Femmes, Mode d'Emploi et côté musique, Stéphane Sen, les petits cas, With the Kingdom, Might Simons et Amy R avec nous pour vous sur Phare FM.
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1: Après la première Pentecôte chrétienne et le grand discours de Pierre, une foule impressionnante se fait baptiser. Luc, qui raconte l'histoire, signale environ 3000 âmes. Si cette foule est si dense à Jérusalem ce jour-là, c'est parce que les Juifs fêtent Shavuot, le souvenir de la Torah donnée à Moïse sur le mont Sinaï. Cette fête commémorative est un pèlerinage qui dure plusieurs jours. Une fois les célébrations terminées, les pèlerins rentrent chez eux et l'on peut imaginer que ces nouveaux convertis deviennent, à leur tour, des témoins dans leurs contrées respectives. Ils préparent sans doute ainsi l'émergence de l'Église qui, naturellement, ne porte pas encore ce nom. Pour ceux qui restent à Jérusalem et dans les environs, les choses sont sans doute plus faciles à vivre, car il existe déjà une petite communauté, encore informelle, mais de plus en plus structurée. Luc insiste, ces gens reçoivent l'enseignement des apôtres, et on imagine Pierre, Jacques et Jean, ou Barthélemy et André, racontant ce qu'ils ont vécu pendant 3 ans dans la proximité de Jésus et répétant ses paroles. Tout ce petit peuple vit aussi la communion fraternelle, la fraction du pain et la prière. Le narrateur signale encore des miracles et des prodiges. On se souvient que, du vivant de Jésus, les 70 disciples envoyés sur les routes faisaient déjà état de guérisons extraordinaires. Eh bien, le mouvement se poursuit. Pourtant, l'institution n'existe pas encore. Les croyants restent attachés au temple où ils se rendent chaque jour. Mais bientôt se met en place une forme de vie communautaire nouvelle et radicale. Luc explique que tous ceux qui avaient cru étaient ensemble et avaient tout en commun. Ils vendaient leurs biens et leurs possessions et ils partageaient le produit entre eux selon les besoins de chacun. Communauté, communion, tout en commun, c'est une toute nouvelle ambiance et même une révolution sociale. Quel message entraîne un tel comportement? L'amour du prochain, la fraternité, l'égalité sans doute, mais encore un décentrage des valeurs. La foi passe désormais bien avant ce qui était considéré comme prioritaire jusqu'ici. Il y a aussi une autre explication, plus humaine, plus terre-à-terre. Les premiers chrétiens étaient persuadés que Jésus allait revenir très prochainement pour établir un royaume différent. Pour eux, cet avenir nouveau était immédiat, ils l'attendaient. Plus tard, l'apôtre Paul devra d'ailleurs corriger cette vision des choses. C'est tout de même étonnant cette hâte qu'ont les hommes de vouloir passer à autre chose, comme pour fuir un présent insatisfaisant. Les disciples demandaient déjà à Jésus quand il établirait son règne. Maintenant, les premiers chrétiens l'espéraient si fort qu'il n'est pas impossible que beaucoup aient été déçus ne voyant rien venir. Une chose est sûre, on ne force jamais la main de Dieu.
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1: Notre thématique du jour, la petite enfance.
2: Vraiment cette notion de protection, on les sécurise et pour les sécuriser, on leur donne des limites qui vont leur dire, va pas plus loin que ça parce que sinon c'est dangereux de l'autre côté. Il faut trouver l'équilibre entre les laisser explorer et se sentir en sécurité dans les limites.
3: Alors on s'est aperçu, puisqu'on les avait rapprochés, ça nous a permis de voir des similitudes de comportement, bien qu'ils soient très différents dans leur personnalité. Et par exemple, à 2 ans, puis à 4 ans, puis à 7 ans, alors c'est variable selon l'enfant, mais on voyait des situations se répéter où ils vont tester les limites parce que leur univers grandit, puis ils vont s'y installer pour quelques années, puis leur univers va regrandir et à chaque fois ils vont aller voir le papa ou la maman, et tester, voir si les limites sont les mêmes. Alors, vous êtes aperçu de ça, ils savent ni marcher ni parler, mais ils savent déjà tester leurs parents, et voir si vous êtes d'accord tous les deux sur les mêmes choses. Et ils sont très intelligents pour savoir trouver la fissure s'il y en a une. Ouais. Si papa est plus souple sur un truc et maman sur un autre, ils vont intuitivement le savoir. Mais en fait, l'enfant a besoin de savoir que vous avez la même définition des limites, parce que ça va le rassurer. Après les avoir testés régulièrement, ce qui énerve des fois le papa et la maman, parce que quand même, je te le dis X fois, tu sais que la limite est là, mais à partir d'un certain moment, le testage des limites va arrêter. Et ils sont rassurés.
4: Et cet alignement est vraiment important entre papa et maman. Mmh. Et c'est un alignement qui doit se faire entre mari et femme, mais en coulisses.
3: Oui. Tout à fait.
2: En coulisses, il faut être d'accord sur les limites que l'on pose en tant que parent, mais aussi sur les conséquences de s'approcher trop des limites.
5: Oui, j'allais te dire ça, voilà. Exactement.
2: Il faut être d'accord sur comment tu corriges. Mmh. Il faut que la correction, quelle qu'elle soit, elle soit constante, appropriée, évidemment, et puis rassurante. Mmh. Donc il y a toujours cette notion, écoute, si je te reprends là, c'est parce que je t'aime. La limite, elle est là, tu la dépasses pas. Et si tu la dépasses, voilà la conséquence.
4: Moi, j'ai remarqué chez les enfants, il y a un désir de justice. Ouais. Ça, c'est pas juste, ça, c'est juste, ça fait ça pour ma sœur et pas pour moi.
2: On expliquait beaucoup, hein. Il y avait des choses qui allaient donner des corrections systématiques. Le manque de respect, par exemple, on leur expliquait ce que tu as fait là, c'est pas bien et ce qui arrive maintenant. Et puis après, celui qui avait dealé avec l'enfant en question, bah, le câliner et on disait c'est parce que je t'aime qu'on en est là, mais tu vas voir, tu vas apprendre et ça avance. On a aussi essayé de dire plus oui que non, en fait. Parce que dans cet âge-là, c'est plus facile de dire non. Des fois, on est fatigué, on n'a pas envie de gérer ça, on dit non.
3: C'est souvent pour ça que les enfants vont dire non en premier, ce qu'ils l'ont entendu bien plus souvent de la part de leurs parents.
2: Si on prend le pli de dire oui à chaque fois qu'on peut vraiment dire oui, même si on n'en a pas vraiment envie, et bien quand on dit non, ils savent que le non, il a de la valeur en fait. C'est pas juste non parce que je suis énervée, c'est non parce que j'ai des raisons. Et peut-être que t'es trop petit pour savoir pourquoi, un jour je t'expliquerai. Pour l'instant, c'est non, tu touches pas, tu mets pas la main dans l'eau bouillante, c'est non.
5: Oui, et puis finalement, nous on l'observe tellement, c'est que à force de dire non, non pour le sucre, non pour le coca, non pour les bonbons, non machin, finalement quand tu dis non à tout, d'abord ils ont envie de tout ce pourquoi tu dis non, et ça crée l'effet totalement inverse en fait.
3: Oui. Donc il vaut mieux qu'ils sachent que papa et maman disent toujours oui, sauf quand c'est non et qu'il y a une bonne raison derrière. Quoi.
2: Et la maman a un rôle bien important aussi à cette étape-là, hein, la petite enfance, la maman est prédominante pour le démarrage.
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0: 9h01, Stéphane Stanley à l'instant, 14h, tout pile 30 sur Phare FM.
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0: 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Dans quelques instants, à l'horizon présentiel, un moment avec Jésus, mais avant Hyper Phantom, Malo et ses Sanctus Real qui va arriver. C'est juste après VIP Experience pour vous sur Phare FM.
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9: Athali, une mamie sanguinaire. Fille de Jézabel et d'Akab, roi d'Israël, Athalie a certainement hérité de ses parents le goût du massacre. Elle épouse Joram, roi de Juda. Mauvaise conseillère, elle entraîne son mari sur la pente dangereuse de l'idolâtrie, de l'injustice sociale et du meurtre. Lorsque le roi Ahazia, fils d'Athalie, meurt, celle-ci n'hésite pas à faire mourir tous ses descendants pour garder le pouvoir. C'est donc sa propre famille qu'elle fait assassiner pour s'emparer du royaume de Juda. Mais un de ses petits-fils, Joas, a pu être sauvé grâce à sa tante, cachée dans le temple pendant 6 ans. Un soulèvement minutieusement préparé par les prêtres met fin au règne d'Athalie. Joas devient roi et cette grand-mère sanguinaire est aussitôt exécutée. Enfin, la paix.
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Une 100 FM, la radio autrement, c'était Père Fenton. Dans quelques instants. 14h41, 100 FM, la radio autrement, c'était Père Fenton. Dans quelques instants. Allez, ça n'a aidé.

0: parce que sinon, tu risques de passer inaperçu, de ne pas être choisi. Et parfois, cette pression épuise, parce qu'au fond, tu ne devrais pas avoir à convaincre le monde entier de ta valeur pour exister pleinement. Alors écoute-moi bien. Je ne t'ai jamais demandé de te vendre, parce que tu n'es pas à vendre. Ta valeur a été fixée une fois pour toutes, et elle est inestimable. Pas parce que tu as réussi à convaincre qui que ce soit. Pas à cause de tes performances ou de ton CV, mais parce que j'ai donné ma vie pour toi. Comme je l'ai dit par mon apôtre Pierre, vous avez été rachetés, non par des choses périssables, de l'argent ou de l'or, mais par le sang précieux de Christ. Mon ami, le prix de ton rachat, c'est mon sang, pas tes réussites, pas ton image. Tu n'es pas une marque, tu es mon enfant bien-aimé, et cela ne se négocie pas. Ton ami.
1: Seigneur Jésus, merci d'avoir payé le prix de ma liberté. Aide-moi à arrêter de chercher à me vendre. Apprends-moi à vivre dans la confiance. Libère-moi de la pression de la performance. Amen.
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0: 14h52 avant 15h, Lucie Sylvas, Grégory Les Marchands, un peu de souvenirs, un peu de nostalgie, c'est juste après Jérémy Rosado et juste après votre rendez-vous, pourquoi pas.
1: Vous êtes déjà rentré chez vous avec ce poids au fond du cœur, cette sensation de ne pas être fier de ce que vous avez dit ou fait? Quand on est en relation avec Dieu, il y a des moments où notre conscience nous travaille. Pas parce qu'on est parfait, mais parce qu'on sent qu'on s'est éloigné de ce qui est bon. Un homme a un jour prié ainsi. « Ô Dieu, toi qui es si bon, aie pitié de moi, efface mes erreurs, lave-moi complètement de mes torts et purifie-moi. » Il avait compris une chose essentielle, Dieu pardonne à ceux qui reconnaissent leurs fautes. Et si, vous aussi, vous preniez un moment pour parler à Dieu, simplement, et lui dire ce qui ne va pas, il est prêt à vous écouter.
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0: One Republic Run, 15h12 sur Phare FM. Bienvenue sur Phare FM dans Positive Musique.
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0: 15h12 sur Phare FM, bienvenue dans les 20 prochaines minutes dans Positive Music. Sarah Reeves, Dan Brems pour vous sur Phare FM. Claude Neil également et votre rendez-vous hommes et femmes mode emploi à parler du mot confiance aujourd'hui. Mais juste là, d'ici quelques secondes, je vous ai mis un petit rendez-vous. La vie, la vraie, mon ami avait perdu son travail. C'est Thibaut Geyer qui nous raconte un peu son histoire.

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2: Alors que j'avais un ami qui avait perdu son travail, j'étais complètement perturbé. Tout d'un coup, je sens Dieu me dire qu'il va trouver un travail rapidement et qu'il va trouver un travail qu'il ne s'attend pas. Je partage finalement ce que je crois que Dieu me dit pour mon ami et le stress a commencé à monter en moi. Et si c'était faux ? Et si finalement c'était juste le fruit de mon imagination et beaucoup de craintes sont venues en moi et finalement je ne savais pas si finalement ce que Dieu avait dit était la vérité. Il y a parfois des moments où on a du mal à croire que ce que Dieu dit est la vérité. Mais sachez une chose, c'est que quand Dieu parle, alors il dit toujours la vérité. Et oui, mon ami a trouvé très rapidement un travail différent de ce qu'il s'attendait et tellement mieux que ce qu'il imaginait. Et j'aimerais vraiment vous encourager à placer votre confiance dans ce que Dieu dit, non pas dans ce que vous ressentez ou dans ce que les gens vous disent, mais dans ce que Dieu dit. Et Dieu nous parle au travers de sa parole, alors je vous encourage vraiment à la lire.
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1: Nous parlons aujourd'hui de la confiance.
2: Pour regagner cette confiance, on ne peut pas juste déclarer ou dire « fais-moi confiance », mais il y a des déclarations d'amour, il y a des preuves d'amour aussi.
1: Hein. Exactement.
2: Des preuves de confiance.
1: Exactement.
3: Absolument.
1: Il faut donner la possibilité à celui qui a offensé de racheter la confiance. On aime bien l'idée d'établir une sorte de contrat qui va être temporaire entre les deux époux, qui vont donner le temps à la confiance d'être rachetée avec une durée limitée, en fait. On ne va pas payer pour toujours. On va donner l'occasion d'avoir un point final.
3: Et dans cette espèce de contrat, si vous voulez, l'époux qui a été offensé va mettre des choses exceptionnelles qui auront pour but de s'arrêter le jour où la confiance est redonnée, mais qui permettront à l'époux qui a trahi de donner des preuves et de savoir quoi faire pour racheter la confiance de son conjoint d'une manière concrète, pratique et efficace.
1: Donc par exemple, pour continuer ton exemple, si on parlait d'adultère de la part d'Éric dans notre couple, eh bien je pourrais dire, écoute, pendant 6 mois, j'ai besoin que tu n'utilises plus de téléphone intelligent, là, que tu prennes un téléphone qui téléphone seulement. J'ai besoin que tu ne t'offenses pas si je fais tes poches et que je regarde dans ton agenda. Et j'ai besoin que tu ne sois jamais seule avec une femme collègue, une collègue femme au travail.
3: Et puis que je travaille aussi sur les causes de ce qui m'est arrivé. C'est extrêmement important de ne pas tourner la page sans avoir compris
1: pourquoi
3: ce qui s'est passé en moi pour que j'en arrive là. Sinon, on se condamne à une répétition.
1: Donc on a cette période-là pour retravailler sur la confiance pour que moi je reprenne confiance. Et puis c'est ça qui est beau d'avoir Dieu dans l'alliance, c'est qu'il va nous aider, on va avancer, je vais guérir et on va arriver au moment, au jour où je vais pouvoir dire je te redonne ma confiance. On aime beaucoup l'idée de symbole, donc par exemple je vais faire fabriquer une alliance avec Eric Forever dedans ou j'en sais rien, quelque chose qui va symboliser ma confiance et je vais la lui remettre entre les mains.
3: Et donc chaque fois que je verrai cette alliance, mettons, ça me rappellera non pas l'erreur, non pas l'accident, non pas la tragédie, mais la confiance renouvelée.
4: Et d'ailleurs, ce qui est très intéressant, c'est de voir à quel point la communication reste centrale dans le couple et combien on a besoin de se comprendre, d'exprimer les choses pour construire notre couple.
3: Oui, absolument.
1: Donc on base notre fondation sur Christ, Dieu au centre. On va avoir une alliance entre nous deux. On va travailler sur notre amitié. On va travailler sur le fait de développer cet amour entre Dieu, le désir. Tu as donné un cadre très sécurisé pour la relation sexuelle,
3: etc.
1: On va pouvoir pardonner les offenses, avancer, construire la confiance entre les deux.
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0: Ça arrive à l'instant sur Phare FM 15h30. C'était la nouveauté musicale à l'instant.
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0: Et dans l'anecdote du jour, on parle de ce 26 mai. Eh bien oui, c'est aujourd'hui journée mondiale du jeu.
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0: Cette journée célèbre aujourd'hui quelque chose d'essentiel mais souvent sous-estimé, le plaisir de jouer aux jeux de société, les jeux dehors, à l'extérieur avec les enfants, des puzzles, cartes, cache-cache, jeux vidéo simples, éclat de rire, improviser, jouer, aider à créer du lien, stimuler l'imagination et partager du temps ensemble. Ce qui est beau avec le jeu, c'est qu'il rassemble facilement les générations, enfants, parents, grands-parents, tout le monde peut participer. Une belle journée qui rappelle que jouer n'est pas seulement un loisir, c'est aussi une façon de se connecter aux autres et de garder une part de légèreté tout simplement. Dans quelques instants sur Phare FM, Julien Lib, Ota, Forkin, Country, Kenji, Girac pour vous sur Phare FM. Eh bien oui, c'est ça, Positive Musique.
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1: Je t'aimais, je t'aime et je t'aimerai. Je suis certaine que ce titre vous a fait penser à l'incontournable chanson de Francis Cabrel. « L'amour comme s'il en pleuvait », chantait-il. Je crois bien que si une pluie d'amour existait, nous serions tous prêts à être mouillés jusqu'aux os, non ? Être aimé, c'est finalement notre besoin le plus profond. Aimé de nos parents, de notre famille, de nos amis. Mais il nous semble parfois ne pas l'être tout à fait. Peut-être parce qu'on ne nous l'a jamais dit. J'en connais même qui ne l'ont jamais dit. Je me souviens de cette jeune adolescente dans mon infirmerie qui était en conflit depuis un moment avec son père. En discutant avec elle, je lui ai demandé si elle se sentait aimée de ses parents et si son papa lui avait dit « je t'aime ». Elle m'avait répondu avec hésitation « oui, je crois ». Puis je lui ai demandé « ses parents ». Et si son papa lui avait dit « je t'aime ». Elle m'avait répondu avec hésitation « oui, je crois ». Puis je lui ai demandé si elle avait déjà

0: notre amour de la même manière dont on aime qu'on nous le montre. Personnellement, je suis assez tactile. Un geste affectueux me parlera plus qu'un service rendu. J'ai expliqué ces langages à cette jeune fille ce jour-là. Et finalement, c'est par une lettre qu'elle a dit « je t'aime » à son papa. Et toi, comment dis-tu « je t'aime » ? Tu as l'impression de ne pas être aimée ? Mon conseil pour toi aujourd'hui, c'est observe et analyse les langages d'amour de ceux qui t'entourent. Et tu verras que finalement, tu es plus aimée que tu ne le penses.
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2: Et on continue sur Phare FM 15h42 avec ce rendez-vous. Luc, auditeur de la radio Les Amateurs, est une aide pour moi. En 20 secondes, il nous résume son histoire.
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2: Et vous aussi, vous pouvez nous faire de même, nous raconter votre histoire. À qui le tour, Jack et Carla pour vous sur Phare FM côté musique. Bienvenue dans Positive Musique.

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0: open space ou même la plante verte, elle fait la tête, bah respirez, y a pas mort d'homme. Hein. Au programme de cet après-midi, bah, une bonne playlist chill, des anecdotes complètement décalées, mais surtout aussi une bonne dose de bonne humeur, je vous l'assure. Positive musique, c'est votre moment. Et moi, Philippe, votre compagnon d'après-midi, c'est sans rapport Excel à rendre, c'est juste on profite et on se repose.
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Soleil bleu, bleu soleil, Eloïdza à l'instant sur Phare FM 15h50. Avant d'écouter Hamza et Fab, mode d'emploi, la lettre de pardon, place à The Benjaren.

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1: Notre thématique du jour, la lettre de pardon.
2: Le pardon, ce n'est pas quelque chose qui est négociable. C'est vraiment entre Dieu et moi. J'ai pas besoin d'attendre que la personne qui m'a offensé vienne me demander pardon pour finalement lui pardonner aussi. La priorité, c'est j'ai besoin de rétablir ma relation avec Dieu parce que la Bible nous dit que si je ne pardonne pas, eh bien je ne suis plus pardonné non plus. Donc c'est extrêmement important de comprendre cela et je prends conscience que okay, je dois en premier pardonner.
1: Donc on vous conseille d'écrire une lettre à la personne qui vous a fait du mal. Bien sûr, on n'envoie pas la lettre. Hein.
2: Jamais.
1: C'est entre Dieu et moi. Vous mettez devant une feuille blanche, vous demandez au Saint-Esprit de vous aider et vous attaquer. Mettez le nom de la personne, cher machin. La première partie est vraiment faite pour vider le pus qui est dans la plaie. Tu m'as blessé, tu as été injuste, quand tu as dit ça, vous videz le pus. Si vous avez envie de dire des gros mots, lâchez-vous. On est en train de vider une plaie qui s'infecte.
2: Il faut absolument libérer vos émotions à cet endroit-là afin de ne pas vaincre le processus et que vous vous retrouviez avec les mêmes choses qui reviennent en permanence où le pus a regrandi.
1: Et puis ensuite, il faut prendre la décision de pardonner. Maintenant que vous avez regardé en face la douleur, extrêmement important de prendre le temps de dire maintenant, machin, je te pardonne pour toutes ces choses-là qui m'ont fait tellement de mal et qui ont pourri ma vie et mon cœur. Et puis ensuite, on parle à Dieu. Seigneur, dans ta parole, tu me demandes de pardonner. Je l'avais pas tout à fait, mais maintenant, c'est fait. J'ai pardonné. Merci de me pardonner aussi et que notre relation puisse redevenir celle que tu veux.
2: Alors, vous allez écrire ces parties-là sur des feuilles séparées, puis vous allez prendre une autre feuille. Très important. Et maintenant que j'ai pardonné, voilà, je vais être différent ou différente de telle et telle manière dans ma relation avec cette personne. Ne serait-ce que quand je pense à cette personne, au lieu de lui vouloir du mal, je vais maintenant bénir cette personne. Voilà, chaque fois que je penserai à elle, que je devrais lui parler, ou bien que je me retrouverai dans une situation similaire, je vais décider de bénir cette personne et puis voilà comment je vais réagir. Et en fait, cette partie-là, elle est extrêmement importante parce que c'est celle où vous allez vous reconstruire et vous sortez de votre position de victime. Vous n'êtes plus une victime, vous prenez la victoire. Ensuite, quand vous avez terminé d'écrire cela, vous vous mettez seul dans une pièce, vous installez une chaise vide face à vous et puis vous allez inviter symboliquement la personne à qui vous avez écrit la lettre à s'asseoir sur cette chaise, en lui parlant à haute voix. Alors ça fait bizarre, vraiment, je sais, les premières secondes, puis après ça va aller tout seul. Puis vous lisez la lettre à haute voix, il y aura des émotions, laissez-les se dérouler. Et puis quand vous avez fini de lire cette lettre, eh bien vous allez séparer les premières parties de la dernière et vous allez brûler les premières parties. Symboliquement, c'est comme une purification par le feu. Puis aussi, une fois que c'est réduit en cendres, on peut plus rattraper le papier. Et c'est une promesse, je n'irai plus jamais reprendre ces choses que j'ai pardonnées pour leur redonner de la vie. Par contre, vous allez garder avec vous la dernière partie, et puis chaque fois que vous sentez des émotions négatives qui commencent à essayer de revenir, proclamez-la en la lisant en haute voix pour vous-même. Peut-être quand vous lisez votre Bible, eh bien, prenez-la si c'est nécessaire, lisez-la aussi, et vous allez voir que petit à petit, eh bien, la victoire sera réelle.
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3: 16h, ne pas tarder à sonner, juste le temps de s'écouter Unspoken, avoir laissé toute la place à Romain. On se donne rendez-vous demain pour une nouvelle émission. D'ici là, très belle fin d'après-midi, belle soirée, hydratez-vous et prenez soin de vous. À demain, ciao.

0: tous. Objectif, atteindre 400 000 points de recharge de véhicules électriques ouverts au public en 2030. Emmanuel Macron a annoncé en milieu de journée que les opérateurs se sont engagés à déployer 240 000 bornes supplémentaires dans les prochaines années.
1: Les jours se suivent et se ressemblent du côté des prévisions météo. Voici celle pour demain. Nous serons le mercredi 27 mai. Beau temps
0: et pour
1: chaud,
0: ceux qui doivent encore mettre du carburant dans leur véhicule,
1: en raison du vent
0: l'aide
1: qui va
0: pour
1: se
0: les
1: lever un peu.
0: On
1: pourrait commencer à avoir une évolution orageuse sur les reliefs
0: sur
1: du sud et possiblement
0: déjà
1: en Bretagne. En attendant, eh bien, la moyenne des températures sera toujours largement au-dessus des normales de saison. Si on regarde les maximales pour demain après-midi, par exemple, nous atteindrons les 31 degrés à Londres. J'ai mal rappelé à Paris, 28 degrés pour Valenciennes, 26 à Évreux, 33 degrés à Marseille, 32 à Nice et jusqu'à 35 degrés la maximale pour Montélimar.
0: En passant par le Morbihan, la Manche et la Mayenne, le mercure devrait largement dépasser les 30 degrés cet après-midi dans de nombreuses régions. Et il n'y a pas que les humains qui souffrent de la chaleur, les animaux aussi. La police nationale communique sur les bons gestes à appliquer, notamment en ne laissant pas vos chiens ou chats tout seuls dans une voiture. Si vous êtes témoin d'une telle situation, contactez le 17 ou le 112. Et puis on termine avec du tennis. C'est l'exploit de Moïse Kouamé à Roland-Garros. Le jeune Français de 17 ans a battu en 3-7 l'ancien numéro 3 mondial Marin Cilic lors du premier tour du tournoi parisien. À suivre cet après-midi, Loïs Boisson, demi-finaliste l'an passé, face à la Russe Anna Kalinskaya. Bon après-midi à tous.

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1: Après la première Pentecôte chrétienne et le grand discours de Pierre, une foule impressionnante se fait baptiser. Luc, qui raconte l'histoire, signale environ 3000 âmes. Si cette foule est si dense à Jérusalem ce jour-là, c'est parce que les Juifs fêtent Shavuot, le souvenir de la Torah donnée à Moïse sur le mont Sinaï. Cette fête commémorative est un pèlerinage qui dure plusieurs jours. Une fois les célébrations terminées, les pèlerins rentrent chez eux et l'on peut imaginer que ces nouveaux convertis deviennent, à leur tour, des témoins dans leurs contrées respectives. Ils préparent sans doute ainsi l'émergence de l'Église qui, naturellement, ne porte pas encore ce nom. Pour ceux qui restent à Jérusalem et dans les environs, les choses sont sans doute plus faciles à vivre, car il existe déjà une petite communauté, encore informelle, mais de plus en plus structurée. Luc insiste, ces gens reçoivent l'enseignement des apôtres, et on imagine Pierre, Jacques et Jean, ou Barthélemy et André, racontant ce qu'ils ont vécu pendant 3 ans dans la proximité de Jésus et répétant ses paroles. Tout ce petit peuple vit aussi la communion fraternelle, la fraction du pain et la prière. Le narrateur signale encore des miracles et des prodiges. On se souvient que, du vivant de Jésus, les 70 disciples envoyés sur les routes faisaient déjà état de guérisons extraordinaires. Eh bien, le mouvement se poursuit. Pourtant, l'institution n'existe pas encore. Les croyants restent attachés au temple où ils se rendent chaque jour. Mais bientôt se met en place une forme de vie communautaire nouvelle et radicale. Luc explique que tous ceux qui avaient cru étaient ensemble et avaient tout en commun. Ils vendaient leurs biens et leurs possessions et ils partageaient le produit entre eux selon les besoins de chacun. Communauté, communion, tout en commun, c'est une toute nouvelle ambiance et même une révolution sociale. Quel message entraîne un tel comportement? L'amour du prochain, la fraternité, l'égalité sans doute, mais encore un décentrage des valeurs. La foi passe désormais bien avant ce qui était considéré comme prioritaire jusqu'ici. Il y a aussi une autre explication, plus humaine, plus terre-à-terre. Les premiers chrétiens étaient persuadés que Jésus allait revenir très prochainement pour établir un royaume différent. Pour eux, cet avenir nouveau était immédiat, ils l'attendaient. Plus tard, l'apôtre Paul devra d'ailleurs corriger cette vision des choses. C'est tout de même étonnant cette hâte qu'ont les hommes de vouloir passer à autre chose, comme pour fuir un présent insatisfaisant. Les disciples demandaient déjà à Jésus quand il établirait son règne. Maintenant, les premiers chrétiens l'espéraient si fort qu'il n'est pas impossible que beaucoup aient été déçus ne voyant rien venir. Une chose est sûre, on ne force jamais la main de Dieu.
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1: Aujourd'hui, nous parlons de les instruire dans la foi.
2: Hyper important de réfléchir à comment la dynamique de la famille autour de notre foi et comment on va la partager. On avait un livre que nos enfants aimaient beaucoup lire. Ah, je me souviens plus le titre. Mais bon, c'était avec des histoires bibliques. Instruis ton enfant. Avec des histoires bibliques. Mais on l'a lu, mais des centaines de fois.
3: Oui, il était raccordé au scotch, livre.
2: Donc, on avait un culte tous les jours avec nos garçons. Mais c'était pas la corvée, hein. C'était beaucoup de joie parce qu'on chantait les chants qu'ils voulaient chanter. On lisait l'histoire biblique, donc en suivant, ou ils en choisissaient une. Après, ils ont commencé à les lire pour leurs frères. Il y avait vraiment ce. Puis on priait pour les.
3: Puis c'était court, c'était 20 minutes.
2: C'était court,
3: maximum,
2: ouais. 15
4: on faisait ça quand?
2: Le matin pour nous.
3: 5 fois par semaine, pendant les jours de la semaine, ouais.
4: Okay, le matin.
2: Oui.
4: Avant l'école.
2: Oui, c'est ça.
4: Avant l'école.
3: Mais pour une autre famille, ça peut être le soir,
2: oui,
3: peu importe.
2: C'est juste un moment. Et puis après, en grandissant, il a évolué. Hein. Quand ils sont à l'adolescence, eux préparaient des petites études s'ils avaient envie. Ou ils disaient, ah tiens, on peut lire tout Apocalypse parce qu'on voudrait comprendre ce qui y arrive. Enfin, ils choisissaient leur thème. Donc, c'est resté fun et intéressant.
4: Alors, comment garder ça fun, en fait? De faire que tes enfants, au bout d'un moment, ils ont...
3: Je pense que c'est important que ce soit adapté, adapté à leur âge. Très,
2: oui.
3: Très important. À la compréhension qu'ils ont. Et puis, les faire participer aussi.
2: Oui, c'est ça.
3: Parce que c'est bien plus drôle s'ils sont acteurs et non pas simplement spectateurs.
4: Donc, c'est-à-dire que c'est eux-mêmes qui vont lire un passage.
2: Oui, oui. Ou choisir l'histoire quand ils sont trop petits.
4: Okay.
2: Voilà. Le système des prières écrites et les réponses aussi qui viennent, on les note. On fait une petite boîte de prières. Par exemple, si je prie pour ça, ben, on l'écrit. Quand Dieu répond, on fait une grande fête parce qu'il y a eu un exaucement de prière. Enfin, il faut trouver des choses créatives qui correspondent à la famille, qui permettent d'avancer. On avait des feutres, des histoires en feutre. Enfin, vous savez les feutres, flanellogrammes, là, qu'on pouvait utiliser.
3: Flanellographes,
2: etc. Donc, être créatif. Et puis, nous, on en avait envie. Hein. Ça faisait partie des choses qu'on voulait, dont ils prennent l'habitude, en fait. On voulait qu'ils en prennent l'habitude. Donc, c'était notre journée, était rythmée avec ça aussi.
4: Alors, question, quand tu n'as jamais fait ça,
3: Mais il n'est jamais trop tard.
4: Pour redonner le goût là où tes enfants, peut-être, finalement, ne l'ont pas pris, ce goût.
3: Je pense que c'est important, oui. C'est important de prendre conscience qu'il n'est jamais trop tard quand on veut faire quelque chose qui va s'inscrire dans ce que l'on veut construire dans notre enfant. Donc, on peut simplement dire, avec papa et maman, on a réfléchi, on voudrait maintenant faire ça et démarrer.
2: Et à quoi ça ressemble? Qu'est-ce que tu voudrais, toi? Qu'est-ce qui te plairait dans un temps autour de la Bible ensemble? Comment tu le vois, toi? Et les impliquer dans la réflexion et la construction de ce temps-là. Ça peut être intéressant, même s'ils sont tout petits, vous allez voir. Et puis, s'ils sont plus grands, encore plus. Si on les responsabilise, ça aide.
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1: La Bible dit dans Daniel chapitre 10, verset 18 « Celui qui avait l'aspect d'un homme me toucha et me fit reprendre des forces. » Bonjour. Elisabeth Elliott écrit « Quand je vivais dans la forêt équatorienne, je me déplaçais généralement pieds nus. Souvent, les chemins croisaient des rivières qu'il fallait franchir à gué. Mais il arrivait aussi qu'il faille marcher sur un tronc d'arbre qui surplombait un ravin. Je redoutais ces moments et j'étais toujours tentée d'emprunter le chemin escarpé et ardu qui descendait dans le ravin pour remonter de l'autre côté. Mais les Indiens me disaient « Traverse, señorita !» Et ils passaient de l'autre côté d'un pas léger et assuré. J'étais pieds nus comme eux, mais pas du tout rassurée. Debout sur le tronc, je ne pouvais m'empêcher de regarder la rivière en contrebas. J'avais peur de glisser, car j'avais du mal à garder l'équilibre. Un jour, mon guide m'a tendu la main. Son contact était tout ce qu'il me fallait. J'ai cessé de m'inquiéter. J'ai arrêté de regarder le ravin pour fixer des yeux mon guide qui me tenait la main en la serrant légèrement. Quand j'ai atteint l'autre rive, j'ai réalisé qu'il m'aurait retenu si j'avais glissé. Sa présence et son contact étaient tout ce dont j'avais besoin. Ouais, c'est tout ce qu'il te faut, à toi aussi. Expérimenter la présence de Dieu et sentir son toucher. Daniel écrit « Alors celui qui avait l'aspect d'un homme me toucha de nouveau et me fit reprendre des forces. Puis il me dit « N'aie pas peur, bien-aimé, sois tranquille, sois fort !» Et comme il me parlait, je repris des forces et je dis « Parle, mon Seigneur, car tu m'as fortifié. »
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1: Bonjour et bienvenue dans notre rendez-vous Focus Famille. Plus on possède, plus on veut posséder. C'est un cercle vicieux que nous connaissons tous bien. Alors, quand décider de dire stop ? La première étape pour trouver le bonheur, c'est d'être satisfait de ce qu'on a. Il faut faire le choix délibéré d'arrêter de s'inquiéter de ce que nos amis et nos voisins pensent de nous. Ils sont de toute façon certainement trop occupés à essayer d'impressionner leurs amis et leurs voisins pour faire attention à ce que nous avons. Décidez dès aujourd'hui de maîtriser vos besoins et vos désirs. Au lieu de vous focaliser sur ce que vous n'avez pas, apprenez à apprécier ce que vous avez. Et n'oubliez pas que le matériel n'est jamais le plus important. Ce sont les relations qui comptent vraiment. La prochaine fois que vous aurez envie de dépenser votre argent, choisissez plutôt d'inviter vos amis à prendre un café. Puis, asseyez-vous dans la véranda et discutez pendant des heures. C'est la meilleure façon de guérir ces tendances matérialistes.
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0: Bonsoir à tous. L'épisode de chaleur n'est pas terminé en France. 8 départements toujours en vigilance orange canicule. Du Finistère au Maine-et-Loire, en passant par le Morbihan et la Loire-Atlantique. Plusieurs communes ont battu leur record mensuel de température aujourd'hui.
1: Les jours se suivent et se ressemblent du côté des prévisions météo. Voici celle pour demain. Nous serons le mercredi 27 mai. Beau temps chaud, devenant tout de même moins chaud au nord-est en raison du vent qui va se lever un peu. On pourrait commencer à avoir une évolution orageuse sur les reliefs du sud et possiblement en Bretagne. En attendant, la moyenne des températures sera toujours largement au-dessus des normales de saison. Si on regarde les maximales pour demain après-midi, par exemple, nous atteindrons les 31 degrés à Londres, j'ai mal rappelé, à Paris, 28 degrés pour Valenciennes, 26 à Évreux, 33 degrés à Marseille, 32 à Nice et jusqu'à 35 degrés, la maximale pour Montélimar.
0: Était inférieur ou égal à 16 880 euros. C'est dans ce contexte qu'Emmanuel Macron recevait aujourd'hui l'équipe de France de l'électrification à l'Élysée. Les opérateurs se sont engagés à déployer 240 000 bornes de recharge de véhicules électriques supplémentaires d'ici à 2030, annonce du chef de l'État. L'objectif est d'atteindre 400 000 points de recharge ouverts au public dans un peu moins de 5 ans. Et puis en foot, le barrage aller entre Saint-Etienne et Nice ce soir. Premier match d'une double confrontation pour déterminer qui évoluera en Ligue 1 et en Ligue 2 la saison prochaine. Le stade Geoffroy Guichard sera à guichet fermé pour cette affiche. Coup d'envoi à 20h45. Bonne fin de journée à tous.
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0: Dieu s'intéresse à vous. Écoutez.
1: Petit à petit, j'ai commencé à aimer la drogue. Et j'ai commencé à devenir dealer. J'ai créé ma propre filière entre les Caraïbes et la France. Et à ce moment-là, par curiosité, j'ai commencé à lire la Bible. Je me suis dit, c'est vrai, si Dieu existe, si tu existes, c'est toi qui vas te montrer à moi. Et j'ai commencé à fréquenter des gens qui partageaient une foi un peu identique à la mienne, qui sont des Rastas. Je voyais chez eux quelque chose que je n'avais pas vu dans les autres religions. Une forme de fraternité, une entraide, une manifestation d'amour qui n'existait pas ailleurs. Au bout d'un certain temps, par rapport à tout ce que je voyais autour de moi, des choses qui n'étaient pas claires, et puis aussi des luttes en moi qui jamais ne trouvaient aucune solution. Des violences, la colère, vraiment beaucoup d'insatisfaction par rapport à ce que je recherchais. Avec un ami, on a commencé à prier parce qu'on était vraiment plus convaincus que le chemin qu'on avait pris était le bon. 2 semaines après, j'ai rencontré un prédicateur dans le métro. Et à ce moment-là, l'homme a parlé et Dieu parlait par sa bouche. J'interrogeais et Dieu me répondait par la bouche de cet homme. J'ai senti la paix et j'ai su que c'était vrai. J'ai parlé du Seigneur à tous mes amis autour de moi. 14 m'ont suivi. Toute la drogue, tout, j'ai tout arrêté. Et là, j'étais complètement délivré, libéré.
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1: La solution à la pornographie, c'est notre thématique du jour.
2: Ensuite, on va travailler sur le off. Il faut commencer à couper les vivres au monstre qu'est la pornographie.
3: En fait, le off, c'est qu'est-ce que je vais faire pour m'éloigner de la zone de tentation. Ça peut être, par exemple, je débranche mon ordinateur. Je ne me mets pas dans une situation où je sais que ça va être dangereux. Je m'éloigne de cette situation.
2: Oui,
3: c'est le off. Je me retrouve pas seul pendant de nombreuses heures dans une voiture tout seul avec quelqu'un du sexe opposé, par exemple, si je sais que ça peut me tenter avec la personne. Mais si on s'arrête au off, ça suffit jamais.
2: Paul, dans la Bible, quand il donne des conseils, il dit arrêtez de faire ça, mais à la place, faites ça. Il y a le off. Et il y a le on.
3: Tant qu'on maintient, par exemple, comme un ballon sous l'eau, c'est le off. Le ballon va rester sous l'eau tant qu'on a de l'énergie pour le maintenir. Et des fois, on peut être dans une situation tellement de découragement ou tellement d'excitation, on a une grande victoire dans quelque chose que, bien, notre chair, elle est limitée. Et quand on n'arrive plus à maintenir, eh bien, ça jaillit et on se retrouve piégé. Donc, le on, c'est qu'est-ce que je vais pouvoir faire pour répondre à un besoin qui est normal, mais y répondre d'une manière qui soit saine et qui ne m'emmène pas à pécher. Parce qu'en fait, c'est ça le piège du diable. C'est qu'il nous ment, il nous fait croire que le besoin n'est pas bon en soi. Si, le besoin de la sexualité, il est bon en soi, il est voulu par Dieu. Mais c'est comment je vais y répondre qui peut constituer un péché. Alors le on, ça peut être plein de choses. Qu'est-ce qui va répondre à ce besoin? Par exemple, si je suis musicien, eh bien, je peux prendre mon instrument de musique et puis jouer de la musique et louer Dieu. Je peux passer un temps dans la prière et évidemment, inviter Dieu à venir dans mon combat, et ça, je vous le recommande à chaque fois. Je peux, au niveau physique, par exemple, messieurs, quand vous travaillez vos pectoraux et vos épaules, c'est-à-dire en faisant des pompes ou des tractions, eh bien, cela relâche des hormones dans notre corps qui vont être de nature à compenser l'urgence sexuelle. Donc, ça va analyser physiquement l'énergie sexuelle d'une manière qui soit saine. Quand vous serez fatigué d'avoir fait des pompes et des tractions, la plupart du temps, l'urgence sexuelle sera disparue.
2: Chez les filles, la façon de canaliser au niveau physique, l'aérobic, la danse, toutes les expressions corporelles comme ça, la louange, vont aussi canaliser l'énergie sexuelle en énergie physique. On tourne off toutes les sources qui risquent de nous piéger, mais on n'oublie pas de remplacer par quelque chose de beau.
3: Dernière chose, très rapidement, il y a un effet tunnel. Quand on pense à la pornographie, j'ai besoin de mon fixe de pornographie, on oublie comme les murs d'un tunnel toutes les conséquences terrible que ça aura dans la vie concrète, parce que ça en aura. Et donc, pour essayer de briser cet effet tunnel, si vous êtes seul dans une pièce, parlez-vous à haute voix. Dites, mais Eric, est-ce que c'est ce que tu veux? Pense, tu vas devoir le dire à Rachel. Pense à tes enfants, à ta vie. Ça va vous aider à briser l'effet tunnel. Et une dernière chose, ne luttez pas seul. Ayez un partenaire de redevabilité à qui vous pouvez appeler quand vous avez un problème de tentation. Essayez d'avoir un groupe de parole. Moi, j'encourage vraiment les hommes dans les églises et les femmes aussi à avoir des groupes de parole qui soient safe, qui soient sécurisés, où on puisse dire, ben voilà, j'ai un problème avec ça. Je veux pas être jugé, parce que si on a peur d'être jugé, on gardera le silence, ou bien même on mentira sur le problème. Que l'église soit un lieu de sécurité, où on puisse dire, dans des groupes déterminés pour cela, j'ai besoin de prier avec vous. Puis il y a des programmes qu'on peut mettre sur son ordinateur aussi, qui nous aideront dans cette dimension.
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1: Bonjour, mon ami. On t'a peut-être appris qu'il faut se vendre, mettre en avant tes qualités, polir ton image, te présenter sous ton meilleur jour parce que sinon, tu risques de passer inaperçu, de ne pas être choisi. Et parfois, cette pression épuise, parce qu'au fond, tu ne devrais pas avoir à convaincre le monde entier de ta valeur pour exister pleinement. Alors écoute-moi bien. Je ne t'ai jamais demandé de te vendre, parce que tu n'es pas à vendre. Ta valeur a été fixée une fois pour toutes, et elle est inestimable, pas parce que tu as réussi à convaincre qui que ce soit. Pas à cause de tes performances ou de ton CV, mais parce que j'ai donné ma vie pour toi. Comme je l'ai dit par mon apôtre Pierre, vous avez été rachetés, non par des choses périssables, de l'argent ou de l'or, mais par le sang précieux de Christ. Mon ami, le prix de ton rachat, c'est mon sang. Pas à tes réussites, pas à ton image. Tu n'es pas une marque, tu es mon enfant bien-aimé. Et cela ne se négocie pas. Ton ami.
2: Seigneur Jésus, merci d'avoir payé le prix de ma liberté. Aide-moi à arrêter de chercher à me vendre. Apprends-moi à vivre dans la confiance. Libère-moi de la pression de la performance. Amen.
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0: témoigner publiquement d'une foi commune en Jésus-Christ. Tel est le leitmotiv de la Marche pour Jésus, dont la prochaine édition se tiendra le 6 juin 2026 dans une dizaine de villes de l'Hexagone et en Outre-mer. Présentation avec André Raoualison, président de la Fédération française. Bienvenue sur Phare FM, André.
1: Merci beaucoup de m'accueillir, Johan, et merci à Phare FM donc, pour cette possibilité de parler de la Marche pour Jésus.
0: Directement inspiré d'un verset biblique, l'initiative Marche pour Jésus est née à Londres en 1987 avant de voir le jour à Paris en 1991. Depuis près de 20 ans désormais, elle se décline dans plusieurs grandes villes comme Strasbourg, Bordeaux, Nantes, Lille, Toulouse, Marseille, Nice, etc. Comment expliquez-vous une telle longévité?
1: La raison, elle est biblique. C'est Jésus qui a commencé à faire des marches dans la Bible. On voit le long de tout le ministère de Jésus, c'est écrit que Jésus parcourait toute la Galilée. Il allait de ville en ville et de village en village. Qu'est-ce qu'il fait? Il apporte l'espérance, il apporte la joie, il apporte la paix, il apporte le salut, la guérison, et partout où il passe, il amène la bénédiction. Donc Jésus, pour moi, c'est vraiment le premier marcheur pour bénir les villes, bénir les régions, bénir les nations, et je crois qu'on ressuscite, entre guillemets, ce que Jésus a vécu.
0: Le contexte de la laïcité bien spécifique à la France est souvent vu comme un frein au témoignage public de la foi. Pourtant, à chaque édition, son cortège et ses animations, comme des concerts en plein air, quel est l'impact mesuré des éditions de la Marche pour Jésus auprès du grand public et des autorités?
1: La notion de laïcité est très forte en France, c'est vrai, et je crois que c'est une bonne chose. La Marche pour Jésus ne fait pas de pression sur les gens.
0: Signe d'unité, la Marche pour Jésus est un événement chrétien annuel dont le maître mot est l'amour du prochain, vous le disiez. À quoi pouvons-nous nous attendre à vivre cette année?
1: Pour la première fois, on est autour de 18 villes cette année. Toutes les dénominations chrétiennes seront représentées. Par exemple, à Metz, il y aura des marcheurs qui viendront d'Allemagne, de la Belgique, de la Suisse, de Luxembourg. Donc, c'est vraiment l'unité.
0: Pour en découvrir davantage et connaître le programme,

0: Dans une ville près de chez soi, direction marchepourjésusfrance.fr. André Rawalizon, merci de votre arrêt par Phare FM.
1: Merci beaucoup, Yann.
0: Au revoir et bonne marche 2026, donc.
1: Merci beaucoup. Au revoir.
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0: pas redescendre tout de suite. La chaleur pourrait continuer à monter et atteindre localement 38 voire 39 degrés dans les prochains jours, prévient Météo France. 9 départements de l'Ouest sont désormais en vigilance orange en cette fin de journée.
1: Les jours se suivent et se ressemblent du côté des prévisions météo. Voici celles pour demain.
0: Mercredi
1: 27 mai, beau temps chaud, devenant tout de même moins chaud au nord-est en raison du vent qui va se lever un peu. On pourrait commencer à avoir une évolution orageuse sur les reliefs du sud et possiblement en Bretagne. En attendant, la moyenne des températures sera toujours largement au-dessus des normales de saison. Si on regarde les maximales pour demain après-midi par exemple, nous atteindrons les 31 degrés à Londres, j'ai mal rappelé, à Paris, 28 degrés pour Valenciennes, 26 à Évreux, 33 degrés à Marseille, 32 à Nice et jusqu'à 35 degrés la maximale pour Montélimar.
0: Grâce à un simulateur dédié pour pouvoir bénéficier de ce coup de pouce, il faut notamment réaliser une distance supérieure à 15 km par trajet domicile-lieu de travail, soit un kilométrage annuel supérieur à 8000 km. En tennis, l'exploit de Moïse Kouamé à Roland-Garros, le jeune Français de 17 ans a battu en 3-7 l'ancien numéro 3 mondial Marin Cilic lors du premier tour du tournoi parisien. Et puis en foot, le barrage aller entre Saint-Etienne et Nice ce soir, premier match d'une double confrontation pour déterminer qui évoluera en Ligue 1 et en Ligue 2 la saison prochaine. Le stade Geoffroy Guichard sera guichet fermé pour cette affiche. Coup d'envoi à 20h45. Très belle fin de journée à tous.

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2: Le débat autour de la loi sur la fin de vie continue de mobiliser alors que les discussions parlementaires se poursuivent ce printemps autour de la législation de l'euthanasie et du suicide assisté. Plusieurs associations ont récemment lancé une campagne nationale intitulée « L'euthanasie est un abandon » pour alerter sur les conséquences d'un tel changement de société. Pour en parler, j'ai le plaisir de recevoir Grégoire-François Dainville, directeur général de la Fondation Jérôme Lejeune. Bienvenue sur Phare FM, Grégoire.
3: Merci. Bonjour Valériane, bonjour aux auditeurs.
2: Depuis plusieurs mois, le débat sur la fin de vie suscite des réactions très fortes dans l'opinion publique. En quoi, Grégoire, ce débat dépasse largement la seule question individuelle de la fin de vie ?
3: Merci pour cette question. En effet, on veut nous faire croire que c'est un choix individuel qui n'a de conséquences que pour celui ou celle qui fait ce choix. Mais en réalité, l'euthanasie, ça va impacter les soignants. Parce que si l'on parle de droit à mourir, cela veut dire qu'il y a une obligation de faire mourir. Et ça va être le rôle des médecins. Le médecin, il est là pour soigner, il n'est pas là pour tuer. Ça bouleverse aussi, autre exemple, notre équilibre pénal. Parce que aujourd'hui, sauf légitime défense, tuer son prochain, c'est un crime. Alors là, on va créer un permis de tuer, en quelque sorte, au nom d'une liberté. Mais là aussi, je pose la question, où est la liberté quand l'État ne donne pas les moyens de vivre, les moyens d'être soigné, d'être accompagné? Vous voyez, ça a tout un tas d'implications. On va être finalement tous concernés, puisqu'à un moment donné, on va tous être amenés à nous poser cette question. Est-ce que je suis pas un poids pour ma famille? Est-ce que je coûte pas trop cher à la sécurité sociale? Donc c'est vraiment un enjeu de civilisation et loin d'être un progrès, au contraire, c'est une régression sociale. Et c'est pour cela qu'il faut absolument rejeter cette réforme.
2: La campagne lancée par plusieurs associations repose sur le slogan « L'euthanasie est un abandon ». Pourquoi, Grégoire, avoir choisi cette formule forte et quel est le message que vous souhaitez faire passer ?
3: Je reconnais que la formule est très forte, elle a pour vertu d'interpeller. Alors c'est très simple, quand votre enfant souffre, quand votre papa se sent inutile, se sent seul, a envie de mourir, qu'est-ce que la solidarité, qu'est-ce que la fraternité ? Est-ce que c'est dater sa mort ? Est-ce que c'est lui dire, bah oui, tu as raison, t'es inutile, tu ne sers à rien ? Eh ben non, la fraternité c'est quoi ? C'est l'écouter, l'accompagner, le soulager, l'entourer. C'est le contraire de l'abandon. Et l'abandon, c'est l'euthanasie.
2: Est-ce que finalement, Grégoire, derrière le débat sur la fin de vie, c'est notre rapport à la fragilité et à la dépendance qui se joue ?
3: Ah, vous avez tout à fait raison. C'est vrai qu'on est très sensible à cette question à la Fondation Jérôme Lejeune, puisqu'on s'occupe notamment de personnes avec une déficience intellectuelle, des personnes avec une trisomie 21. Et c'est vrai qu'on peut avoir une vision de l'homme ou une vision de la société qui considère les personnes fragiles, les personnes handicapées comme une charge, comme un poids. Et dans cette loi, finalement, il y a un peu de ça, parce qu'on va classer les personnes, il y a celles qui méritent d'être accompagnées, et puis celles à qui on va proposer de mourir. Et nous, on refuse finalement cette vision libérale de la société, cette vision utilitariste de l'homme, cet eugénisme. Voilà. Et nous, nous pensons que la fragilité, la vulnérabilité, nous sommes tous concernés, c'est même la marque de notre humanité. Et donc, c'est ce projet de société que nous défendons, prendre soin des plus fragiles, donner sa chance à chacun, ne laisser personne sur le côté. Et c'est ce que promouvait Jérôme Lejeune lorsqu'il disait « La qualité d'une civilisation se mesure à l'attention qu'elle porte aux plus fragiles ». Voilà un des enjeux majeurs de ce débat.
2: Nous verrons tout à l'heure quelles alternatives à l'euthanasie sont proposées, notamment autour des soins palliatifs et de l'accompagnement humain. À tout à l'heure, Grégoire.
3: À tout de suite.
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1: Le contrat de confiance, notre thématique du jour.
2: On va passer du temps à pouvoir pardonner l'autre et puis après il va falloir travailler à la reconstruction de la confiance pour qu'on puisse restaurer la relation.
3: C'est important de souligner que pardon et confiance sont deux choses différentes. Le pardon, c'est la condition qui vient en premier. Puis après, on va vous proposer un outil comme un contrat, si vous voulez, un contrat de confiance qui va être demandé de la part de l'époux qui a été offensé ou trahi selon les situations. La période de ce contrat va dépendre de l'offense. Il va falloir en parler. En règle générale, si l'offense a duré, mettons, 6 mois, eh bien le contrat sera d'une durée de 6 mois. Et ce que l'on va mettre dans ce contrat, c'est véritablement des choses qui vont permettre aux deux côtés de pouvoir dépasser ce qui a causé la perte de confiance. On ne peut pas vivre, quand on est l'offenseur, toute sa vie en ayant ce jugement qui est contre nous. Et il semble comme une étiquette qu'on a sur le front et on ne peut pas s'en débarrasser.
2: Ça nous enferme dans une boîte.
3: Ça nous enferme dans une boîte. Et puis pour celui qui a été offensé, on ne peut pas constamment vivre dans l'inquiétude et dans est-ce qu'il ou elle a vraiment changé. Donc ce contrat, voilà ce qu'on va y mettre. La durée de temps est donnée en introduction. Et puis on met dedans des mesures exceptionnelles que l'on va exiger de la part de l'autre pour racheter la confiance. Donc par exemple, si Rachel avait trahi ma confiance au niveau financier, je peux très bien mettre des mesures exceptionnelles. C'est-à-dire que je ne voudrais pas que ces mesures continuent au-delà de la fin du contrat. Et elles peuvent être, par exemple, eh bien, tu ne fais aucune dépense de plus de $50 sans que moi je le sache. Mm-hmm. Tu ne t'offenses pas si je regarde tes talons de chèque ou bien tes factures. Et on peut mettre diverses mesures. Il faut qu'elles restent raisonnables, mais elles sont exceptionnelles. Et ça va donner à celui qui est l'offenseur la capacité de racheter la confiance de l'autre.
2: Et aussi d'apprendre pourquoi il y a eu un problème.
3: C'est important aussi de travailler à la source du problème. Ça, c'est sûr. Ensuite, quand l'offensé, quand il ou elle pense que, eh bien, la confiance est revenue et que dans la vie avec Dieu, on a un sentiment, ben, ça y est, le moment est revenu, l'offensé peut raccourcir la durée du contrat, mais jamais l'offenseur. L'offenseur ne peut pas dire, bon, moi, j'ai assez payé, maintenant, ça suffit. C'est uniquement dans les mains de l'offensé. Par contre, si le contrat arrive à son terme, l'offensé ne peut pas dire, bon, ben, maintenant, je voudrais le rallonger encore de 6 mois, puisque finalement, j'ai l'impression que je n'ai pas assez. Non. On respecte le terme que l'on s'est donné, et à ce moment-là, eh bien, on va choisir quand le terme arrive à sa fin et que la confiance a été rétablie, le contrat a été respecté. L'offensé va choisir un symbole, ça peut être un bijou, ça peut être un objet que l'on va donner à l'autre et qui va symboliser le retour de la confiance. Et à chaque fois qu'on va regarder ce symbole, on pensera plus à l'offense qui avait été produite dans le passé, mais on pensera à la confiance qui a été retrouvée entre les deux.
2: C'est très important parce que l'amour ne peut pas grandir sans pardon et sans confiance.
3: Et donc c'est un nouveau départ qui nous est offert d'une manière très concrète, très pratique.
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10: Athalie, une mamie sanguinaire. Fille de Jézabel et d'Akab, roi d'Israël, Athalie a certainement hérité de ses parents le goût du massacre. Elle épouse Joram, roi de Juda. Mauvaise conseillère, elle entraîne son mari sur la pente dangereuse de l'idolâtrie, de l'injustice sociale et du meurtre. Lorsque le roi Ahazia, fils d'Athalie, meurt, celle-ci n'hésite pas à faire mourir tous ses descendants pour garder le pouvoir. C'est donc sa propre famille qu'elle fait assassiner pour s'emparer du royaume de Juda. Mais un de ses petits-fils, Joas, a pu être sauvé grâce à sa tante, cachée dans le temple pendant 6 ans. Un soulèvement minutieusement préparé par les prêtres met fin au règne d'Athalie. Joas devient roi et cette grand-mère sanguinaire est aussitôt exécutée. Enfin, la paix.
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1: La Bible dit dans Daniel chapitre 10, verset 18 « Celui qui avait l'aspect d'un homme me toucha et me fit reprendre des forces. » Bonjour. Elisabeth Elliott écrit « Quand je vivais dans la forêt équatorienne, je me déplaçais généralement pieds nus. Souvent, les chemins croisaient des rivières qu'il fallait franchir à gué. Mais il arrivait aussi qu'il faille marcher sur un tronc d'arbre qui surplombait un ravin. Je redoutais ces moments et j'étais toujours tentée d'emprunter le chemin escarpé et ardu qui descendait dans le ravin pour remonter de l'autre côté. Mais les Indiens me disaient « Traverse, señorita !» Et ils passaient de l'autre côté d'un pas léger et assuré. J'étais pieds nus comme eux, mais pas du tout rassurée. Debout sur le tronc, je ne pouvais m'empêcher de regarder la rivière en contrebas. J'avais peur de glisser, car j'avais du mal à garder l'équilibre. Un jour, mon guide m'a tendu la main. Son contact était tout ce qu'il me fallait. J'ai cessé de m'inquiéter. J'ai arrêté de regarder le ravin pour fixer des yeux mon guide qui me tenait la main en la serrant légèrement. Quand j'ai atteint l'autre rive, j'ai réalisé qu'il m'aurait retenu si j'avais glissé. Sa présence et son contact étaient tout ce dont j'avais besoin. Ouais, c'est tout ce qu'il te faut, à toi aussi. Expérimenter la présence de Dieu et sentir son toucher. Daniel écrit « Alors celui qui avait l'aspect d'un homme me toucha de nouveau et me fit reprendre des forces. Puis il me dit « N'aie pas peur, bien-aimé, sois tranquille, sois fort !» Et comme il me parlait, je repris des forces et je dis « Parle mon Seigneur, car tu m'as fortifié. »
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1: Salut toi. Il y en a qui voient l'église comme un devoir à accomplir. Ils se disent, c'est barbant, mais si j'y vais, Dieu m'aimera mieux. C'est du grand n'importe quoi. Je t'aime déjà autant qu'il est possible de t'aimer. Alors pourquoi est-ce que ta présence ou non à l'église devrait changer mes sentiments envers toi ? L'église, ce n'est pas censé être un de ces trucs où tu te serres les dents, que tu fais parce que c'est bon pour toi, comme de manger tes épinards. C'est censé te rendre heureux. C'est supposé être un endroit où tu peux être vrai quant à ta relation avec moi. C'est un endroit où mon peuple se retrouve pour s'encourager mutuellement, prier les uns pour les autres et me fêter. Si l'église ce n'est pas ça pour toi, il est peut-être temps d'en chercher une qui te convient mieux. Une où tu peux me célébrer. Avec mon affection, Dieu.
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0: Les jours se suivent et se ressemblent du côté des prévisions météo. Voici celle pour demain. Nous serons le mercredi 27 mai, beau temps chaud, devenant tout de même moins chaud au nord-est en raison du vent qui va se lever un peu. On pourrait commencer à avoir une évolution orageuse sur les reliefs du sud et possiblement en Bretagne. En attendant, eh bien, la moyenne des températures sera toujours largement au-dessus des normales de saison. Si on regarde les maximales pour demain après-midi, par exemple, nous atteindrons les 31 degrés à Londres, hein, j'aime à le rappeler, à Paris, 28 degrés pour Valenciennes, 26 à Évreux, 33 degrés à Marseille, 32 à Nice et jusqu'à 35 degrés la maximale pour Montélimar.
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1: Le débat sur la fin de vie interroge profondément notre conception de la dignité humaine, de la solidarité et de l'accompagnement des personnes vulnérables. Évoquons les alternatives à l'euthanasie, la place des soins palliatifs et la mobilisation lancée ces dernières semaines par les associations. Toujours avec moi aujourd'hui sur Phare FM, Grégoire-François Dainville, directeur général de la Fondation Jérôme Lejeune. Bonjour à nouveau Grégoire.
2: Bonjour Valérie.
1: De nombreux opposants au texte estiment que la priorité devrait être donnée au développement des soins palliatifs, encore inégalement accessibles sur le territoire français. Selon vous, Grégoire, que manque-t-il aujourd'hui en France pour garantir un accompagnement réellement digne des personnes en fin de vie ?
2: Vous avez raison, Valériane, sur le constat. Aujourd'hui, c'est la Cour des comptes qui le dit, donc ce n'est pas nos associations. 50% des besoins en soins palliatifs ne sont pas couverts. Il y a même une vingtaine de départements qui n'ont pas d'équipe de soins palliatifs, alors que nous le savons, c'est la solution. Et ça fait même depuis plus de 20 ans qu'on le dit, que les gouvernements successifs prennent des engagements sur les soins palliatifs et ces engagements ne sont pas tenus. Alors, on a une deuxième loi qui a été votée, qui était au débat au même moment au Parlement. Cette loi, elle a été adoptée, donc c'est une grande joie. Mais pour mettre en œuvre cette loi sur les soins palliatifs, il faut des moyens. Et c'est cela que nous attendons. Et puis, il faut s'engager dans la durée, parce que ça va être très long. Former un médecin, ça la prend 10 ans. Et c'est là qu'il y a un vrai enjeu, par ailleurs, de ne pas voter en même temps légaliser l'euthanasie, parce que si on légalise l'euthanasie, on ne pourra pas développer les soins palliatifs. Pour une raison toute simple, c'est toujours moins cher d'injecter un produit qui va conduire à la mort du patient que de mobiliser toute une équipe pour prendre en charge ses besoins physiques, psychologiques, humains. Donc on a besoin de moyens et on a besoin d'engagements qui sont tenus dans la durée.
1: La campagne lancée par votre collectif encourage les citoyens à interpeller leurs parlementaires. De quelle manière, Grégoire, participer à cette mobilisation et en quoi est-ce important que chacun se mobilise ?
2: L'un des objectifs de cette campagne, c'est de nous redonner du courage. Et je crois qu'on a des raisons d'y croire. Les choses ne sont pas pliées, loin de là. Cela fait 3 ans que le débat a été initié. Le texte n'est toujours pas voté. Le Sénat y est opposé. Donc, tout est encore possible. Et on peut, en effet, agir. Je crois qu'il y a beaucoup d'abstentionnistes encore chez les députés. Parfois, ils n'ont pas osé voter contre ce texte parce qu'ils ne se sentent pas soutenus par leurs électeurs. J'entendais un député qui me disait, lui, qui s'était opposé au texte, il n'y a pas un de ses électeurs qui l'a félicité, remercié, encouragé. Et c'est l'objet de cette campagne. On a tous un rôle. Et si on se mobilise en écrivant, et nous on propose d'envoyer une carte postale, c'est tout simple, à son député pour l'encourager, lui dire qu'on est derrière lui. En fait, nos députés, ils ont aussi le courage de leurs électeurs. Donc soyons courageux, écrivons-leur. Ne rien dire, en quelque sorte, serait cautionner ce texte. Écrivons-leur et on peut y croire.
1: Aujourd'hui, Grégoire, beaucoup de Français disent craindre la solitude, la douleur ou la perte de dignité en fin de vie. Quel message est-ce que vous souhaitez adresser aux personnes qui se sentent partagées, voire même inquiètes face à ce débat ?
2: Les Français, quoi qu'on en dise, ne veulent pas être euthanasiés. Vous avez raison, ce qu'ils craignent, c'est d'être seuls. Ce qu'ils craignent, c'est d'être un poids. Ce qu'ils craignent, c'est de souffrir. Et pour cela, les médecins savent aujourd'hui soigner la douleur. Il y a les soins palliatifs. Et je dirais même l'interdit de tuer que cette loi voudrait supprimer. En fait, il est protecteur parce que justement, il va obliger le médecin à tout mettre en œuvre pour vous soulager. Et lorsqu'il saute, les Français ont raison d'être inquiets, c'est une digue qui saute et on connaît toutes les dérives dans les pays voisins. Nous avons des Français qui sont généreux, des Français qui sont solidaires, nous avons des soignants qui sont formidables et nous avons des raisons d'espérer encore pour demain.
1: Grégoire François Dainville, merci beaucoup d'avoir été avec nous aujourd'hui sur Phare FM.
2: Merci Valérie, bonne journée.
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2: Cette pensée est indissociable de celle d'hier. Si tu l'as manquée, je t'invite à aller la réécouter sur lapensedepascal.com. Voici donc la suite concernant la parabole des 10 vierges en Matthieu 25, les versets 1 à 13. L'huile dont il est question ne peut pas être partagée. Non pas parce que les jeunes filles voulaient en mettre de côté comme on remplit un compte d'épargne, non. Mais parce que le symbole de l'huile dans la Bible est souvent lié à la vie spirituelle intérieure, à l'œuvre de l'esprit en soi, à la préparation à l'alliance. L'huile est éminemment personnelle, elle ne se prête pas, elle ne s'emprunte pas. On n'emprunte pas la foi et l'attente spirituelle d'un autre et on ne peut pas la donner non plus. Ton intimité, ta marche avec Dieu n'appartiennent qu'à toi. Quand vient le moment de former le cortège, tu ne peux pas allumer ta lampe si tu n'as pas rempli ta réserve d'huile avant. Alors les 5 jeunes filles imprévoyantes filent au magasin en vitesse, essayent de s'en procurer. Mais c'est la nuit et ça prend quand même un peu de temps. Suffisamment pour que le marié arrive, parte avec les 5 jeunes filles qui étaient prêtes et que les 5 autres restent sur le carreau. Le joyeux cortège est allé chercher la mariée, ils se sont dirigés vers la salle, tout le monde y est maintenant et la fête commence sans elle. Les 5 retardataires arrivent, tambourinent à la porte et implorent le marié « Ouvre-nous ! Ouvre-nous !» Mais la seule chose qu'il peut répondre, c'est « Navré, mesdemoiselles, vous n'étiez pas dans le cortège, vous ne m'avez pas accompagné pour chercher mon épouse. Ma fête de mariage n'est pas un open bar où l'on rentre sans être préparé. Je ne vous connais pas. » Comme la porte de l'arche de Noé qui était restée ouverte pendant des années, puis que Dieu a fermé, c'était trop tard. Il y avait un temps pour entrer dans l'arche ou dans la salle des noces, puis vient le temps où la porte est fermée. Ces 5 jeunes filles pensaient pouvoir faire partie de la fête, elles allaient à l'église comme les 5 autres, elles étaient assises sur les mêmes bancs, elles ont entendu les mêmes prédications, elles allaient ensemble au groupe de jeunes, mais leur vie intérieure, leur relation authentique avec Jésus était vide. Alors Jésus, le marié, venant chercher l'église, son épouse, leur répond « Je n'ai pas de relation avec vous, vous étiez absente du cortège, je ne vous connais pas. » Puis Jésus, narrateur de cette parabole, cette fois, termine ainsi « Veillez donc, puisque vous ne savez ni le jour, ni l'heure, et nous terminerons cette histoire demain. »
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1: Bonjour, mon ami. On t'a peut-être appris qu'il faut se vendre, mettre en avant tes qualités, polir ton image, te présenter sous ton meilleur jour parce que sinon, tu risques de passer inaperçu, de ne pas être choisi. Et parfois, cette pression épuise, parce qu'au fond, tu ne devrais pas avoir à convaincre le monde entier de ta valeur pour exister pleinement. Alors écoute-moi bien. Je ne t'ai jamais demandé de te vendre, parce que tu n'es pas à vendre. Ta valeur a été fixée une fois pour toutes, et elle est inestimable. Pas parce que tu as réussi à convaincre qui que ce soit. Pas à cause de tes performances ou de ton CV, mais parce que j'ai donné ma vie pour toi. Comme je l'ai dit par mon apôtre Pierre, vous avez été rachetés, non par des choses périssables, de l'argent ou de l'or, mais par le sang précieux de Christ. Mon ami, le prix de ton rachat, c'est mon sang, pas tes réussites, pas ton image. Tu n'es pas une marque, tu es mon enfant bien-aimé. Et cela ne se négocie pas. Ton ami.
2: Seigneur Jésus, merci d'avoir payé le prix de ma liberté. Aide-moi à arrêter de chercher à me vendre. Apprends-moi à vivre dans la confiance. Libère-moi de la pression de la performance. Amen.
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0: Témoigner publiquement d'une foi commune en Jésus-Christ, tel est le leitmotiv de la Marche pour Jésus, dont la prochaine édition se tiendra le 6 juin 2026 dans une dizaine de villes de l'Hexagone et en Outre-mer. Présentation avec André Rawalison, président de la Fédération française. Bienvenue sur Phare FM, André.
1: Merci beaucoup de m'accueillir, Johan, et merci à Phare FM donc, pour cette possibilité de parler de la Marche pour Jésus.
0: Directement inspiré d'un verset biblique, l'initiative Marche pour Jésus est née à Londres en 1987 avant de voir le jour à Paris en 1991. Depuis près de 20 ans désormais, elle se décline dans plusieurs grandes villes comme Strasbourg, Bordeaux, Nantes, Lille, Toulouse, Marseille, Nice, etc. Comment expliquez-vous une telle longévité?
1: La raison, elle est biblique. C'est Jésus qui a commencé à faire des marches dans la Bible. On voit le long de tout le ministère de Jésus, c'est écrit que Jésus parcourait toute la Galilée. Il allait de ville en ville et de village en village. Qu'est-ce qu'il fait? Eh ben, il apporte l'espérance, il apporte la joie, il apporte la paix, il apporte le salut, la guérison, et partout où il passe, il amène la bénédiction. Donc Jésus, pour moi, c'est vraiment le premier marcheur pour bénir les villes, bénir les régions, bénir les nations, et je crois qu'on ressuscite, entre guillemets, ce que Jésus a vécu.
0: Le contexte de la laïcité bien spécifique à la France est souvent vu comme un frein au témoignage.

0: Témoignage public de la foi. Pourtant, à chaque édition, son cortège et ses animations, comme des concerts en plein air, quel est l'impact mesuré des éditions de la Marche pour Jésus auprès du grand public et des autorités?
1: La notion de laïcité est très forte en France, c'est vrai, et je crois que c'est une bonne chose. La Marche pour Jésus ne fait pas de pression sur les gens.
0: Signe d'unité, la Marche pour Jésus est un événement chrétien annuel dont le maître mot est l'amour du prochain, vous le disiez. À quoi pouvons-nous nous attendre à vivre cette année?
1: Pour la première fois, on est autour de 18 villes cette année. Toutes les dénominations chrétiennes seront représentées. Par exemple, à Metz, il y aura des marcheurs qui viendront d'Allemagne, de la Belgique, de la Suisse, de Luxembourg. Donc, c'est vraiment l'unité.
0: Pour en découvrir davantage et connaître le programme dans une ville près de chez soi, direction marchepourjesusfrance.fr. André Rawalizon, merci de votre arrêt par Phare FM.
1: Merci beaucoup, Yann.
0: Au revoir et bonne marche 2026, donc.
1: Merci beaucoup. Au revoir.

0: Bienvenue sur Phare FM, vous êtes dans Espoir du soir, bonsoir, il est 20h. C'est Sohan pour vous accompagner dans le 20h minuit. Et aujourd'hui, avant de passer à la suite du programme, on souhaite un très joyeux anniversaire à Dominique, qui nous écoute depuis Lutterbach dans le Haut-Rhin.
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0: l'instant U2 avec Song of the Future sur Phare FM.
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0: Il est 20h05 sur Phare FM. Excellente soirée à l'écoute de la radio autrement ce mardi 26 mai 2026. Votre rendez-vous La Vie la Vraie présenté par Thibaut Géhère nous parle de perdre son travail dans quelques instants. Je ne vous le souhaite pas. Et pour vous remonter un petit peu le moral en cette fin de journée, Sofia Moutassir avec Je viens du Sud et Lewis Capaldi avec Survive sur Phare FM.

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2: Alors que j'avais un ami qui avait perdu son travail, j'étais complètement perturbé. Tout d'un coup, je sens Dieu me dire qu'il va trouver un travail rapidement et qu'il va trouver un travail qu'il ne s'attend pas. Je partage finalement ce que je crois que Dieu me dit pour mon ami et le stress a commencé à monter en moi. Et si c'était faux ? Et si finalement c'était juste le fruit de mon imagination et beaucoup de craintes sont venues en moi et finalement je ne savais pas si finalement ce que Dieu avait dit était la vérité. Il y a parfois des moments où on a du mal à croire que ce que Dieu dit est la vérité. Mais sachez une chose, c'est que quand Dieu parle, alors il dit toujours la vérité. Et oui, mon ami a trouvé très rapidement un travail différent de ce qu'il s'attendait et tellement mieux que ce qu'il imaginait. Et j'aimerais vraiment vous encourager à placer votre confiance dans ce que Dieu dit, non pas dans ce que vous ressentez ou dans ce que les gens vous disent, mais dans ce que Dieu dit. Et Dieu nous parle au travers de sa parole, alors je vous encourage vraiment à la lire.
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1: C'était Marine avec Escroc à l'instant sur Phare FM. Hommes et femmes mode d'emploi arrive dans quelques instants à 20h23. En attendant, place à Schwartz et Keo avec Get Up. Et tout de suite, voici Bay Turner dans le titre Somebody Spraying sur Phare FM. Bonne écoute.
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1: Nous parlons aujourd'hui des émotions.
2: Les émotions, c'est toute une aventure.
3: Oui.
2: On fonctionne différemment en tant que mari et femme. Donc c'est vraiment un langage que l'on a besoin d'apprendre et on a besoin de s'y entraîner aussi.
3: Messieurs, c'est sûr que la plupart du temps, c'est pas toujours vrai. Mais pour les hommes, c'est plus compliqué. Alors on va vous proposer un petit exercice parce que vous avez épousé une experte en émotions.
2: La plupart du temps, c'est
3: vrai. La plupart du temps. Donc l'exercice s'appelle le 10-10-10. De quoi est-ce qu'il s'agit ? C'est simplement se prendre dans les bras l'un de l'autre ou se prendre par la main, prendre un moment à part. Et en fait, ce sont 10 minutes plus 10 minutes plus 10 minutes. Les 10 premières minutes, vous allez juste rester dans les bras l'un de l'autre. Vous vous rappelez cette oxytocine, cette hormone du lien, eh bien, il faut qu'elle coule entre vous. Et ne parlez pas, simplement regardez-vous, regardez dans la même direction. Restez dans le silence pendant 10 minutes. Puis les 10 prochaines minutes, eh bien, madame, vous allez parler. Mais parler de quoi ? Vous allez ouvrir votre cœur à votre mari, parler de vos émotions de manière positive, de vos rêves, de vos espoirs, de ce qui vous réjouit, de ce qui vous donne du courage, de l'espoir, etc. Et puis pendant 10 minutes, monsieur, vous allez juste écouter, vous n'avez pas le droit d'interrompre ou d'intervenir, juste vous pouvez valider, c'est-à-dire acquiescer, être d'accord avec ce qui, confirmer ce que vous entendez, mais rien d'autre. Puis vous avez deviné déjà la fin, les 10 dernières minutes, c'est votre tour, messieurs. Et donc, mesdames, bien, vous validez ce que votre époux va dire au niveau de ses rêves, de ses émotions, de ce qu'il pense qui est magnifique dans votre couple, de ce que vous voudriez voir se produire dans votre couple, qui serait un encouragement, quelque chose de beau pour vous. Et ces 30 minutes vont vous apprendre en fait et vous encourager à connecter. Au début, ça peut être difficile, mais vous allez voir que vous allez y prendre goût petit à petit. Vous pouvez faire cela autant de fois que vous le désirez.
2: Et pour vous aider, messieurs, on va vous conseiller d'imprimer des listes d'émotions. En fait, vous pouvez trouver sur Internet 800 expressions qui vont nous permettre d'exprimer nos émotions. Et puis, vous prenez un événement, par exemple, un moment où vous avez une forte émotion positive, un moment où vous êtes senti aimé par votre
3: épouse,
2: de joie, etc. Dans ce cadre des 10-10-10. Et puis, vous entourez les émotions qui vont expliquer encore plus profondément ce que vous avez ressenti, pour que vous puissiez partager votre cœur avec votre épouse et connecter au niveau émotionnel.
3: Et vous allez voir que votre épouse va être extrêmement heureuse de ces moments où vous allez ouvrir votre cœur et puis vous allez petit à petit vous sentir de plus en plus à l'aise autour de cet outil et finalement y trouver goût vous-même.
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0: Sarah Reeves avec Healing à l'instant sur Phare FM.
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0: C'est l'admi, il est 20h32 dans l'espoir du soir. Bonsoir, la musique est au rendez-vous pour les 15 prochaines minutes. Évidemment, pour régaler vos oreilles, quoi de mieux que Jamie McDonald, Kings, École Pierre ou encore Dan Brems avec d'ailleurs Fly Away. Et surtout, tout de suite, on retrouve Ritza avec Mais un amouré sur Phare FM. Excellente soirée à l'écoute de la radio autrement.
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Project arrive à 20h55 en attendant Parfaitement Imparfait ou encore votre rendez-vous présentiel et surtout avant de retrouver Jamie McDonald avec Won't Let Go, Kungs tout de suite avec Galaxy sur Phare FM. Excellente soirée à notre écoute.

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1: Bonjour, mon ami. On t'a peut-être appris qu'il faut se vendre, mettre en avant tes qualités, polir ton image, te présenter sous ton meilleur jour parce que sinon, tu risques de passer inaperçu, de ne pas être choisi. Et parfois, cette pression épuise, parce qu'au fond, tu ne devrais pas avoir à convaincre le monde entier de ta valeur pour exister pleinement. Alors écoute-moi bien. Je ne t'ai jamais demandé de te vendre, parce que tu n'es pas à vendre. Ta valeur a été fixée une fois pour toutes, et elle est inestimable. Pas parce que tu as réussi à convaincre qui que ce soit. Pas à cause de tes performances ou de ton CV, mais parce que j'ai donné ma vie pour toi. Comme je l'ai dit par mon apôtre Pierre, vous avez été rachetés, non par des choses périssables, de l'argent ou de l'or, mais par le sang précieux de Christ. Mon ami, le prix de ton rachat, c'est mon sang, pas tes réussites, pas ton image. Tu n'es pas une marque, tu es mon enfant bien-aimé, et cela ne se négocie pas. Ton ami.
2: Seigneur Jésus, merci d'avoir payé le prix de ma liberté. Aide-moi à arrêter de chercher à me vendre. Apprends-moi à vivre dans la confiance. Libère-moi de la pression de la performance. Amen.
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1: Depuis des milliers d'années, chaque matin et chaque soir, le peuple juif récite cette prière bien connue et composée d'une série de mots pour exprimer sa dévotion à Dieu. C'est ce qu'on appelle le Shema. Écoute, Israël, l'Éternel notre Dieu, l'Éternel est un. Tu aimeras l'Éternel ton Dieu de tout ton cœur, de toute ton âme et de toute ta force. On va étudier le mot « âme ». Le terme hébreu est « nefesh ». Il apparaît plus de 700 fois dans l'Ancien Testament. La traduction française usuelle de ce mot est « âme » et c'est un peu dommage. Voilà pourquoi. Le terme « âme », hérité de la Grèce antique, est fortement imprégné de la culture et de la perception philosophique de cette période. Selon les Grecs, l'âme est l'essence immortelle et immatérielle d'une personne, qui est enveloppée ou emprisonnée dans son corps pour n'en être libérée qu'à sa mort. C'est le principe de dualisme âme-corps, ayant généré l'idée d'un fantôme dans la machine. Mais cette notion est totalement étrangère à la pensée de la Bible. Ce n'est pas du tout le sens de « nefesh » dans l'hébreu biblique. Le sens premier de « nefesh » est « gorge ». Par exemple, quand les Israélites se plaignaient dans le désert, disant qu'ils ont faim et soif, ils ont crié au Seigneur. « Nous nous souvenons des concombres que nous mangeons en Égypte. Maintenant, notre « nefesh » est desséché. » Ou quand Joseph a été vendu comme esclave en Égypte, sa « nefesh » a été mise au fer. Mais « nefesh » ne veut pas seulement dire « gorge ». Puisque toute la vie et le corps dépendent de ce qui entre et sort de la gorge, on peut également assimiler « nefesh » à la personne tout entière. Dans Genèse, par exemple, la famille de Jacob comptait 33 nefesh, ça veut dire 33 personnes. Dans la Torah, un meurtrier est appelé tueur de nefesh et le ravisseur est appelé voleur de nefesh. Dans les premières pages de la Bible, les hommes comme les animaux sont appelés nefesh vivantes. Et quand le souffle de vie quitte l'homme ou l'animal, la nefesh demeure. On l'appelle une nefesh morte, c'est-à-dire un cadavre. Selon la Bible, les gens n'ont pas une nefesh, mais sont plutôt une nefesh. Un être physique, vivant et qui respire. Ça peut surprendre car, pour la plupart des gens, la Bible affirme que l'âme est ce qui survit au corps après la mort. Et bien que les auteurs bibliques adhèrent au principe selon lequel les personnes subsistent après la mort en attendant la résurrection, ils en parlent rarement. Et même quand ils le font, ils n'utilisent pas le mot nefesh. Donc, bien que « nefesh » soit souvent traduite par « âme », le mot hébreu définit en fait l'être humain tout entier, en tant qu'organisme physique vivant. En fait, c'est pourquoi il arrive souvent que les personnages bibliques utilisent ce mot pour se référer à eux-mêmes, et on le traduit par « moi » ou « je ». C'est le cas dans Psaume 119, où il est dit « que je vive et que je te loue ». En hébreu, le poète dit littéralement « que ma nefesh vive pour qu'elle te loue ». Par l'utilisation de nefesh, le poète souligne le fait que tout son être, toute sa vie et tout son corps offrent des louanges à Dieu. Dans le Cantique des Cantiques, la jeune femme fait constamment allusion à son amant comme étant « celui que ma nefesh aime ». Et bien entendu, l'amour ne se manifeste pas uniquement au niveau intellectuel, c'est une émotion qui met tout le corps en ébullition, toute la nefesh. À partir de là, on peut voir l'ingéniosité des autres poètes bibliques qui avaient la capacité de combiner plusieurs sens de nefesh dans une seule phrase. Notamment dans le psaume 42 où on peut lire « Comme une biche soupire après des courants d'eau, ainsi ma nefesh soupire après toi, ma nefesh a soif du Dieu vivant. » Donc d'un point de vue physique, ta gorge peut avoir soif comme celle d'une biche, mais cette soif physique peut devenir une métaphore qui exprime comment tout ton être physique désire ardemment connaître et être connu de ton Créateur. Ce qui nous ramène aux exigences du schéma. Aimer Dieu de toute ta nefesh veut dire consacrer ton existence physique tout entière à ton Créateur, celui qui, à la base, nous a fait don de ses corps magnifiques. Il s'agit d'offrir tout ton être avec toutes ses aptitudes et limitations dans ton élan pour faire en sorte d'aimer Dieu et ton prochain comme toi-même. Et c'est ça le sens du mot hébreu pour âme.
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0: 21h dans les sports du soir, bonsoir, excellent mardi 26 mai, c'est Swan pour vous accompagner dans le 21 minuit. Aujourd'hui on fête l'anniversaire de José qui nous écoute depuis la Guadeloupe à Pointe-à-Pitre. Très joyeux anniversaire à vous José et puis à tous nos auditeurs depuis la Guadeloupe.
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2: Jésus dit, donnez aux autres et Dieu vous donnera. On versera dans la grande poche de votre vêtement une bonne mesure, bien serrée et secouée, débordante. Dieu mesurera ses dons envers vous avec la mesure même que vous employez pour les autres.
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0: Romy avec Cheerleader à l'instant sur Phare FM.
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0: 21h05 sur Phare FM, excellent mardi 26 mai 2026. Vous êtes dans Espoir du soir. Bonsoir, c'est Soane pour vous accompagner dans le 20h minuit en musique. En attendant votre rendez-vous panorama biblique de 21h15, on retrouve Offenbach, Nick Jonas ou encore Neil. D'ailleurs, voici le titre Aurore Boréale sur Phare FM.

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2: Après la première Pentecôte chrétienne et le grand discours de Pierre, une foule impressionnante se fait baptiser. Luc, qui raconte l'histoire, signale environ 3000 âmes. Si cette foule est si dense à Jérusalem ce jour-là, c'est parce que les Juifs fêtent Shavuot, le souvenir de la Torah donnée à Moïse sur le mont Sinaï. Cette fête commémorative est un pèlerinage qui dure plusieurs jours. Une fois les célébrations terminées, les pèlerins rentrent chez eux et l'on peut imaginer que ces nouveaux convertis deviennent à leur tour des témoins dans leurs contrées respectives. Ils préparent sans doute ainsi l'émergence de l'Église qui, naturellement, ne porte pas encore ce nom. Pour ceux qui restent à Jérusalem et dans les environs, les choses sont sans doute plus faciles à vivre, car il existe déjà une petite communauté, encore informelle, mais de plus en plus structurée. Luc insiste, ces gens reçoivent l'enseignement des apôtres, et on imagine Pierre, Jacques et Jean, ou Barthélemy et André, racontant ce qu'ils ont vécu pendant 3 ans dans la proximité de Jésus et répétant ses paroles. Tout ce petit peuple vit aussi la communion fraternelle, la fraction du pain et la prière. Le narrateur signale encore des miracles et des prodiges. On se souvient que, du vivant de Jésus, les 70 disciples envoyés sur les routes faisaient déjà état de guérisons extraordinaires. Eh bien, le mouvement se poursuit. Pourtant, l'institution n'existe pas encore. Les croyants restent attachés au temple où ils se rendent chaque jour. Mais bientôt se met en place une forme de vie communautaire nouvelle et radicale. Luc explique que tous ceux qui avaient cru étaient ensemble et avaient tout en commun. Ils vendaient leurs biens et leurs possessions et ils partageaient le produit entre eux selon les besoins de chacun. Communauté, communion, tout en commun, c'est une toute nouvelle ambiance et même une révolution sociale. Quel message entraîne un tel comportement? L'amour du prochain, la fraternité, l'égalité sans doute, mais encore un décentrage des valeurs. La foi passe désormais bien avant ce qui était considéré comme prioritaire jusqu'ici. Il y a aussi une autre explication, plus humaine, plus terre-à-terre. Les premiers chrétiens étaient persuadés que Jésus allait revenir très prochainement pour établir un royaume différent. Pour eux, cet avenir nouveau était immédiat, ils l'attendaient. Plus tard, l'apôtre Paul devra d'ailleurs corriger cette vision des choses. C'est tout de même étonnant cette hâte qu'ont les hommes de vouloir passer à autre chose, comme pour fuir un présent insatisfaisant. Les disciples demandaient déjà à Jésus quand il établirait son règne. Maintenant, les premiers chrétiens l'espéraient si fort qu'il n'est pas impossible que beaucoup aient été déçus ne voyant rien venir. Une chose est sûre, on ne force jamais la main de Dieu.
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3: Un rendez-vous qu'on aime bien sur Phare FM, Éric Denimal à l'instant dans Panorama biblique, que vous pouvez d'ailleurs retrouver en replay sur pharefm.com/replay pour retrouver tous les précédents épisodes ou même celui-ci si vous êtes arrivé en cours de route. Et je sais qu'on aime bien les rendez-vous dans Espoir du soir. Bonsoir, on retrouve également Hommes et Femmes mode d'emploi dans quelques instants à 21h21 et 21 secondes. Avec précision, on parle de la solution à la pornographie dans quelques instants. En attendant, Julien Lib avec Dis-moi ouf et Pierre Garnier avec Ce qui me va sur Phare FM.

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1: La solution à la pornographie, c'est notre thématique du jour.
2: Ensuite, on va travailler sur le off. Il faut commencer à couper les vivres au monstre qu'est la pornographie.
3: En fait, le off, c'est qu'est-ce que je vais faire pour m'éloigner de la zone de tentation. Ça peut être, par exemple, je débranche mon ordinateur. Je ne me mets pas dans une situation où je sais que ça va être dangereux. Je m'éloigne de cette situation.
2: Voyage
3: c'est le off. Je me retrouve pas seul pendant de nombreuses heures dans une voiture tout seul avec quelqu'un du sexe opposé, par exemple, si je sais que ça peut me tenter avec la personne. Mais si on s'arrête au off, ça suffit jamais.
2: Paul, dans la Bible, quand il donne des conseils, il dit arrêtez de faire ça, mais à la place, faites ça. Il y a le off et il y a le on.
3: Tant qu'on maintient, par exemple, comme un ballon sous l'eau, c'est le off. Le ballon va rester sous l'eau tant qu'on a de l'énergie pour le maintenir. Et des fois, on peut être dans une situation tellement de découragement ou tellement d'excitation, on a une grande victoire dans quelque chose que, bien, notre chair, elle est limitée. Et quand on n'arrive plus à maintenir, eh bien, ça jaillit et on se retrouve piégé. Donc, le on, c'est qu'est-ce que je vais pouvoir faire pour répondre à un besoin qui est normal, mais y répondre d'une manière qui soit saine et qui ne m'emmène pas à pécher. Parce qu'en fait, c'est ça le piège du diable. C'est qu'il nous ment, il nous fait croire que le besoin n'est pas bon en soi. Si, le besoin de la sexualité, il est bon en soi. Il est voulu par Dieu. Mais c'est comment je vais y répondre qui peut constituer un péché. Alors le on, ça peut être plein de choses. Qu'est-ce qui va répondre à ce besoin? Par exemple, si je suis musicien, eh bien, je peux prendre mon instrument de musique et puis jouer de la musique et louer Dieu. Je peux passer un temps dans la prière et évidemment inviter Dieu à venir dans mon combat et ça, je vous le recommande à chaque fois. Je peux, au niveau physique, par exemple, messieurs, quand vous travaillez vos pectoraux et vos épaules, c'est-à-dire en faisant des pompes ou des tractions, eh bien, cela relâche des hormones dans notre corps qui vont être de nature à compenser l'urgence sexuelle. Donc, ça va canaliser physiquement l'énergie sexuelle d'une manière qui soit saine. Quand vous serez fatigué d'avoir fait des pompes et des tractions, la plupart du temps, l'urgence sexuelle sera disparue.
2: Chez les filles, la façon de canaliser au niveau physique, l'aérobic, la danse, toutes les expressions corporelles comme ça, la louange, vont aussi canaliser l'énergie sexuelle en énergie physique. On tourne off toutes les sources qui risquent de nous piéger, mais on n'oublie pas de remplacer par quelque chose de beau.
3: Dernière chose, très rapidement, il y a un effet tunnel. Quand on pense à la pornographie, j'ai besoin de mon fixe de pornographie, on oublie, comme les murs d'un tunnel, toutes les conséquences terribles que ça aura dans la vie concrète, parce que ça en aura. Et donc, pour essayer de briser cet effet tunnel, si vous êtes seul dans une pièce, parlez-vous à haute voix. Dites, mais Eric, est-ce que c'est ce que tu veux? Pense, tu vas devoir le dire à Rachel. Pense à tes enfants, à ta vie. Ça va vous aider à briser l'effet tunnel. Et une dernière chose, ne luttez pas seul. Ayez un partenaire de redevabilité à qui vous pouvez appeler quand vous avez un problème de tentation. Essayez d'avoir un groupe de parole. Moi, j'encourage vraiment les hommes dans les églises et les femmes aussi à avoir des groupes de parole qui soient safe, qui soient sécurisés, où on puisse dire, ben voilà, j'ai un problème avec ça. Je veux pas être jugé. Parce que si on a peur d'être jugé, on gardera le silence ou bien même on mentira sur le problème. Que l'église soit un lieu de sécurité où on puisse dire dans des groupes déterminés pour cela, j'ai besoin de prier avec vous. Puis il y a des programmes qu'on peut mettre sur son ordinateur aussi qui nous aideront dans cette dimension.
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0: nouveautés signées Sound of Legends sur Phare FM San Francisco à l'instant.
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0: Il est 21h31 dans Espoir du soir. Bonsoir. Votre rendez-vous, on s'y retrouve, nous rejoint à 21h40. On commence un nouvel épisode. On parle de la marche par la foi dans quelques instants. Emma et Andy en attendant avec Petite Sœur. Et tout de suite, voici le groupe phare du Jesus Festival, For King and Country, avec le titre Ever and Ever Before. 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Tout de suite, Ever and Ever Before avec For King and Country sur Phare FM.
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0: on s'y retrouve avec Benjamin Peter Schmidt.
1: Chers amis, bonsoir à toutes et à tous. Nous sommes ravis d'être avec vous. Ça va Bertrand, t'es pas
2: oui,
1: trop stressé?
2: Non, ça va, un peu stressé, mais ça va.
1: Voilà, on sait que pour Bertrand, c'est un exercice pas facile.
2: C'est vrai.
1: Papa, tu vas bien?
3: Ah oui, je suis heureux.
1: Comment va ta côte?
3: Eh bien écoute, c'est là que j'ai réalisé à quel point Adam a souffert pour que la femme soit créée.
1: Voilà, bon, on est. J'aurais pas dû poser la question, je m'attendais. On n'aurait pas dû. Hein. Jean-Marie, tu vas bien?
4: Oui, j'ai pas de problème de côte, ça va.
1: C'est ça. Bon, eh ben alors, ce soir, on va te parler de la foi. Jean-Marie, as-tu la foi?
4: Oui.
1: Alors, explique-nous ce qu'est la foi, qu'est-ce que tu comprends, mais de manière peut-être simple.
4: Oui.
1: Merci.
4: Je pense que souvent, la foi, là où il y a un petit, peut-être une petite ambiguïté, c'est que pour certains, avoir la foi, c'est croire, et souvent croire est souvent perçu seulement comme avoir admis qu'un certain nombre de choses sont vraies. Alors, c'est vrai que dans la foi, il y a une part d'avoir admis des informations, mais croire que des choses sont vraies ne sont pas suffisantes pour avoir la foi. C'est-à-dire que si on demandait, par exemple, aux gens « Est-ce que vous croyez en Dieu ?», on aurait encore une proportion de gens qui diraient « Oui, oui, je crois en Dieu ». Mais pour eux, ça veut juste dire « Je crois que Dieu existe ». Et alors, croire que Dieu existe et avoir la foi, évidemment, c'est pas la même chose. Parce que, à la limite même, bon, c'est un peu une caricature, mais le diable lui-même sait que Dieu existe, et ça fait pas de lui un croyant, au sens de la foi. Donc, la foi, oui, est basée, évidemment, sur l'adhésion à un certain nombre de vérités, mais c'est surtout la relation qu'on a avec Dieu sur la base de ses vérités. Sinon on est juste dans quelque chose qui a touché l'intellect. Et même par exemple la résurrection de Christ, qui est indispensable, croire que Jésus est ressuscité, c'est indispensable à la foi, c'est même un fondement essentiel. Mais c'est le rapport qu'on a avec cette résurrection qui fait qu'on a la foi. Le diable lui-même a certainement su que Jésus était ressuscité avant tous les disciples, mais c'est pas parce qu'il sait, c'est pas, il le sait, il le croit, il le sait, mais il n'est pas dans une relation juste avec Dieu. Donc pour moi, avoir la foi, c'est être avec Dieu dans une relation d'acceptation, d'adhésion, où on se conforme à tout ce qu'on croit à propos de Dieu, à propos de l'œuvre de Christ et à propos aussi de ce que Dieu nous dit de nous-mêmes.
1: C'est une manière d'appliquer concrètement les vérités auxquelles on croit.
4: Oui, c'est ça. C'est comme souvent on dit aussi qu'il y a une différence entre admirer et adorer. Quelqu'un pourrait admirer, on admire une œuvre d'art, mais on n'a pas de relation avec. Je fais pas un avec.
3: Avec la Joconde,
4: voilà. Mais alors qu'adorer Dieu, c'est pas seulement admirer.
1: Je pensais au radeau de la Méduse, je me suis dit l'équipe pastorale, ça pourrait y ressembler des fois.
4: Oui, moi je pensais à Vénus de Milo, mais adorer, c'est être en relation avec. On admire Dieu, mais pas seulement. On l'adore, c'est-à-dire que on fait un avec ce qu'on sait de Dieu. On est unis avec.
1: Est-ce que la foi, c'est est-ce que tout le monde a la foi?
4: Non, je ne crois pas.
1: Parce que ce que je veux dire par là, c'est que tu entends des fois, mais on met tous notre foi dans quelque chose. Moi, j'ai un peu du mal avec cette notion-là, parce que je n'ai pas l'impression que c'est ce que la Bible me dit. Moi, ce que je comprends, c'est que la foi, c'est ce qui me permet d'être en relation avec Dieu,
4: oui,
1: alors qu'il est invisible.
4: Oui, non,
1: me
4: tout le monde.
1: Dire, je mets la foi dans mes études, je mets la foi dans. C'est oui, pas la même chose.
3: C'est une expression.
1: Ouais, mais on l'a ramené à la même chose, tu vois.
3: Oui,
4: c'est une expression, mais c'est pas comparable. Même certains disent, alors c'est des images, et les images, bon, mais une image, c'est une image. Mais certains disent, par exemple, quand on roule en voiture, on a foi en passant un feu, on passe un feu qui est vert, on a foi que. Ben que les autres s'arrêtent au rouge, quoi. Mais ça c'est juste c'est pas de la foi, c'est juste des connaissances empiriques qui nous disent que voilà qu'on peut. C'est pas de la foi. La foi elle transcende le le naturel, le réel. On a foi en Dieu, c'est-à-dire qu'on a confiance. On a confiance en lui. À tes souhaits.
1: Merci. Merci. Est-ce que
3: c'est ça quand on tient des propos poivrés.
1: Est-ce que vous êtes d'accord avec sa définition de la foi? Vous avez des choses à rajouter?
3: Je pense qu'on peut ça rajouter va, certaines choses, mais je les garde pour mon intervention.
1: Ah, t'as vu comme il joue? Il joue vraiment perso. Mais c'est comme ça tout le temps.
2: En tout cas, dans le livre des Romains, il y a un texte qui dit que la foi vient de ce qu'on entend. Et ce qu'on entend vient de la parole de Dieu. Donc, c'est pas ce qu'on entend et qui vient de,
1: c'est ça.
2: Voilà, des hommes politiques ou des, pour ne citer qu'eux. Mais elle trouve sa source dans la parole de Dieu. Et celle qui nous permet de croire Dieu, de croire ce qu'il dit, mais de savoir également ce qui

0: Ressusciter des morts, ils croiront. Et là, Jésus dit, ils ont Moïse et les prophètes. Si Abraham dit, ils ont Moïse et les prophètes, qu'ils y croient. S'ils ne croient pas à Moïse et aux prophètes...
1: Même si quelqu'un reviendrait des morts.
0: Même si quelqu'un reviendrait des morts, ils ne croiraient pas. Qu'est-ce que ça veut dire? Ça veut dire que ses frères ont une responsabilité individuelle par rapport à la foi. D'où le fait qu'on ne peut pas dire, tiens, la foi ne m'est pas tombée dessus. Elle tombe sur personne, hein.
1: Mais
0: ceux qui le cherchent le trouvent.
1: Mais tu sais ce à quoi j'ai pensé une fois, parce que ça, c'est un peu ça pourrait se rapprocher de la doctrine des choisis, des élus, etc. La Bible dit que la foi vient de ce qu'on entend, ce qu'on entend vient de la parole de Dieu. Quand Dieu parle, c'est là que la foi peut se manifester. Et la Bible dit aussi que Dieu parle au moins 2 à 3 fois à chaque personne, de manière il se fait sentir au moins 2 à 3 fois. Peut-être que certains c'est par la création. Tu vois, quelqu'un qui n'a jamais entendu parler de Jésus, mais qui comprend que Dieu existe, et parce qu'il comprend que Dieu existe, agit en fonction de ça, avec un certain respect pour la nature et la création. C'est une manière d'avoir, c'est une dimension de foi qu'il a reçue dans la révélation qu'il a reçue. Mais ça montre bien que si Dieu parle au moins 2 à 3 fois à chaque personne, chaque personne a au moins 2 ou 3 fois l'occasion de recevoir la foi.
2: Oui, puis là, dans le contexte, c'est Dieu parle de manière précise, particulière, mais d'une façon générale, n'importe qui est confronté toute sa vie à la complexité, par exemple, d'une création qui est inexplicable, sans une origine surnaturelle. Donc déjà, tout le monde doit se poser la question de cette création implique un créateur.
1: Ouais.
2: Et ça c'est un constat permanent. On a beau essayer d'évacuer ça par des processus intellectuels, mais c'est factuel. La création, elle est là. Il y a un créateur.
1: Mais alors, je me permets, j'aimerais pas trop embrouiller les gens sur Internet, mais c'est une réflexion du coup. Qu'est-ce que tu penses? Qu'est-ce que vous pensez? Mais de ceux qui croient en un Dieu et qui agissent en fonction de ça, leur Dieu ne sera pas, c'est pas l'éternel, mais ils ont une dimension, je dirais, de croyance qui est au-delà de ces, tu vois, il y a quand même d'autres gens qui ont une forme, je dirais, de spiritualité, où ils sont vraiment convaincus dedans. Qu'est-ce que vous pensez de ça? Est-ce que tu dirais que c'est de la foi? Je suis pas en train de dire que c'est ça qui les sauve, etc., hein. Mais est-ce que c'est une dimension aussi de foi à ce moment-là? Tu vois, quelqu'un qui n'a jamais entendu parler de Jésus.
2: Mais je dirais que de Jésus ou même de Dieu, même avant de parler de Jésus, de Dieu dans sa personne, mais Dieu évidemment demandera jamais à quelqu'un qui n'a pas reçu les informations, par exemple sur l'œuvre de la croix, etc. Dieu va pas lui demander d'avoir accepté Christ mort pour nos péchés, etc. Il est pas au courant. Mais par contre, Dieu tient compte à chacun de ce qu'il a fait avec les éléments qu'il avait reçus. Donc tout le monde a des éléments, je les rappelle rapidement, mais tout le monde a des éléments, tout le monde a vu dans la création qu'il y a un créateur, tout le monde a une conscience.
1: Ouais.
2: Et ça c'est inné, et il y a qu'à voir les enfants tout petits, ils ont 1 an, ils savent déjà quand ils ont fait bien ou mal. Tout le monde a une conscience qui lui dit qu'il y a le bien et le mal, et tout le monde a en lui la conviction que cette vie ici-bas se poursuit après. Donc tout le monde sait qu'il y a un Dieu, qu'il a fait le bien et le mal, et que dans l'éternité il doit en rendre compte. Ça c'est inné. C'est en Inde, en Papouasie, en Europe, à New York, c'est pareil. Tout le monde naît avec ça. Donc Dieu peut demander à chacun comment il a répondu à ces lumières-là. Et puis Dieu est juste. Dieu est juste.
3: Et puis je pense aussi que Dieu est le rémunérateur de notre foi, c'est-à-dire que quand tu crois, il y a le résultat de la réponse de Dieu. Oui. Je pense notamment au prophète de Baal dans la Bible, qui avait beau demander à leur Dieu de faire tomber le feu, pour autant le feu n'est pas tombé. Mais lorsqu'Élie a demandé au feu de tomber, parce qu'il croyait au Dieu qui donne des réponses et qui agit en fonction de ta foi, il a vu la réponse de Dieu.
1: Est-ce qu'il a été une réponse pour tout le peuple? Ils peuvent plus dire, on sait pas en fait à ce moment-là.
0: C'est ça.
1: Est-ce que la foi est appelée à grandir, à se développer, ou c'est un truc que Dieu drop comme ça, il lâche sur quelqu'un et puis débrouille-toi avec? Ou est-ce que vous, dans votre expérience personnelle, étant des cheveux blancs, vous avez l'impression que vous avez grandi dans votre foi?
2: Oui, la foi, comme toute qualité, c'est pas simplement une réalité binaire. J'ai la foi, j'ai pas la

0: foi, c'est pas un zéro ou un, mais une fois qu'on a la foi, bien sûr, la foi, elle peut grandir. On grandit dans la foi.
1: T'as grandi dans quoi, toi, papa, dans la foi? Par exemple, quand t'étais plus jeune.
2: Par exemple, dans l'exercice des dons spirituels.
1: Ouais.
2: D'ailleurs, l'apôtre Paul dit que chacun les exerce selon l'analogie de sa foi. C'est-à-dire que, au fur et à mesure que ta foi s'affermit et grandit, évidemment, il va pouvoir aussi te dire des choses ou te demander des choses que tu n'aurais pas été en mesure de faire quelque temps avant.
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4: C'était votre rendez-vous, on s'y retrouve comme promis à l'instant sur Phare FM. Focus Famille arrive dans quelques instants à 21h55. On apprendra comment être heureux avec moi. Et tout de suite, c'est Peter Burton et Matthew West avec Where Would I Be sur Phare FM.

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1: Bonjour et bienvenue dans notre rendez-vous Focus Famille. Plus on possède, plus on veut posséder. C'est un cercle vicieux que nous connaissons tous bien. Alors, quand décider de dire stop ? La première étape pour trouver le bonheur, c'est d'être satisfait de ce qu'on a. Il faut faire le choix délibéré d'arrêter de s'inquiéter de ce que nos amis et nos voisins pensent de nous. Ils sont de toute façon certainement trop occupés à essayer d'impressionner leurs amis et leurs voisins pour faire attention à ce que nous avons. Décidez dès aujourd'hui de maîtriser vos besoins et vos désirs. Au lieu de vous focaliser sur ce que vous n'avez pas, apprenez à apprécier ce que vous avez. Et n'oubliez pas que le matériel n'est jamais le plus important. Ce sont les relations qui comptent vraiment. La prochaine fois que vous aurez envie de dépenser votre argent, choisissez plutôt d'inviter vos amis à prendre un café. Puis, asseyez-vous dans la véranda et discutez pendant des heures. C'est la meilleure façon de guérir ces tendances matérialistes.
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0: l'anniversaire de Sandy qui nous écoute depuis Saint-Cyr sur Gironde, en Gironde. Très joyeux anniversaire à vous, Sandy.
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0: Derian et Eli Soares à l'instant avec King of Kings sur Phare FM.
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0: Il est 22h05 dans Espoir du soir. Bonsoir. Les 20 prochaines minutes sont remplies de musique pour passer une excellente soirée en ce mardi 26. La pensée de Pascal nous rejoint donc à 22h25. Et en attendant, Lara Fabian, Joseph O'Brien, Amel Ben, Jérémy Frérot. Puis surtout, avant de retrouver l'histoire de Didier dans votre rendez-vous, Dieu s'intéresse à vous, Matthew Parker avec Ghost et The Young Escape avec Unknown sur Phare FM. Bonne écoute.

0: Dieu s'intéresse à vous. Écoutez.
1: Petit à petit, j'ai commencé à aimer la drogue. Et j'ai commencé à devenir dealer. J'ai créé ma propre filière entre les Caraïbes et la France. Et à ce moment-là, par curiosité, j'ai commencé à lire la Bible. Je me suis dit, c'est vrai, si Dieu existe, si tu existes, c'est toi qui vas te montrer à moi. Et j'ai commencé à fréquenter des gens qui partageaient une foi un peu identique à la mienne, qui sont des Rastas. Je voyais chez eux quelque chose que je n'avais pas vu dans les autres religions. Une forme de fraternité, une entraide, une manifestation d'amour qui n'existait pas ailleurs. Au bout d'un certain temps, par rapport à tout ce que je voyais autour de moi, des choses qui n'étaient pas claires, et puis aussi des luttes en moi qui jamais ne trouvaient aucune solution. Des violences, la colère, vraiment beaucoup d'insatisfaction par rapport à ce que je recherchais. Avec un ami, on a commencé à prier parce qu'on était vraiment plus convaincus que le chemin qu'on avait pris était le bon. 2 semaines après, j'ai rencontré un prédicateur dans le métro. Et à ce moment-là, l'homme a parlé et Dieu parlait par sa bouche. J'interrogeais. Et Dieu me répondait par la bouche de cet homme. J'ai senti la paix et j'ai su que c'était vrai. J'ai parlé du Seigneur à tous mes amis autour de moi. 14 m'ont suivi. Toute la drogue, tout, j'ai tout arrêté. Et là, j'étais complètement délivré, libéré.
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2: Cette pensée est indissociable de celle d'hier. Si tu l'as manquée, je t'invite à aller la réécouter sur lapensedepascal.com. Voici donc la suite concernant la parabole des 10 vierges en Matthieu 25, les versets 1 à 13. L'huile dont il est question ne peut pas être partagée. Non pas parce que les jeunes filles voulaient en mettre de côté comme on remplit un compte d'épargne, non. Mais parce que le symbole de l'huile dans la Bible est souvent lié à la vie spirituelle intérieure, à l'œuvre de l'esprit en soi, à la préparation à l'alliance. L'huile est éminemment personnelle, elle ne se prête pas, elle ne s'emprunte pas. On n'emprunte pas la foi et l'attente spirituelle d'un autre et on ne peut pas la donner non plus. Ton intimité, ta marche avec Dieu n'appartiennent qu'à toi. Quand vient le moment de former le cortège, tu ne peux pas allumer ta lampe si tu n'as pas rempli ta réserve d'huile avant. Alors les 5 jeunes filles imprévoyantes filent au magasin en vitesse, essayent de s'en procurer. Mais c'est la nuit et ça prend quand même un peu de temps. Suffisamment pour que le marié arrive, parte avec les 5 jeunes filles qui étaient prêtes et que les 5 autres restent sur le carreau. Le joyeux cortège est allé chercher la mariée, ils se sont dirigés vers la salle, tout le monde y est maintenant et la fête commence sans elle. Les 5 retardataires arrivent, tambourinent à la porte et implorent le marié « Ouvre-nous ! Ouvre-nous !» Mais la seule chose qu'il peut répondre, c'est « Navré, mesdemoiselles, vous n'étiez pas dans le cortège, vous ne m'avez pas accompagné pour chercher mon épouse. Ma fête de mariage n'est pas un open bar où l'on rentre sans être préparé. Je ne vous connais pas. » Comme la porte de l'arche de Noé qui était restée ouverte pendant des années, puis que Dieu a fermée, c'était trop tard. Il y avait un temps pour entrer dans l'arche ou dans la salle des noces, puis vient le temps où la porte est fermée. Ces 5 jeunes filles pensaient pouvoir faire partie de la fête, elles allaient à l'église comme les 5 autres, elles étaient assises sur les mêmes bancs, elles ont entendu les mêmes prédications, elles allaient ensemble au groupe de jeunes, mais leur vie intérieure, leur relation authentique avec Jésus était vide. Alors Jésus, le marié, venant chercher l'église, son épouse, leur répond « Je n'ai pas de relation avec vous, vous étiez absente du cortège, je ne vous connais pas. » Puis Jésus, narrateur de cette parabole, cette fois, termine ainsi « Veillez donc, puisque vous ne savez ni le jour, ni l'heure, et nous terminerons cette histoire demain. »
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0: Andrew Rip et Jervis Campbell sur Phare FM avec une nouveauté à l'instant, c'était Hold Me Up.
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0: 22h33 sur Phare FM, vous êtes dans Espoir du soir, bonsoir, et dans 10 minutes on retrouve votre rendez-vous Parole du jour, un rendez-vous quotidien à retrouver également sur notre site web paroledujour.com. En attendant, Joe Doc avec Autant que de larmes et Falcon avec The Good Stuff sur Phare FM.
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1: La Bible dit dans Daniel chapitre 10, verset 18 « Celui qui avait l'aspect d'un homme me toucha et me fit reprendre des forces. » Bonjour. Elisabeth Elliott écrit « Quand je vivais dans la forêt équatorienne, je me déplaçais généralement pieds nus. Souvent, les chemins croisaient des rivières qu'il fallait franchir à gué. Mais il arrivait aussi qu'il faille marcher sur un tronc d'arbre qui surplombait un ravin. Je redoutais ces moments et j'étais toujours tentée d'emprunter le chemin escarpé et ardu qui descendait dans le ravin pour remonter de l'autre côté. Mais les Indiens me disaient « Traverse, señorita !» Et ils passaient de l'autre côté d'un pas léger et assuré. J'étais pieds nus comme eux, mais pas du tout rassurée. Debout sur le tronc, je ne pouvais m'empêcher de regarder la rivière en contrebas. J'avais peur de glisser, car j'avais du mal à garder l'équilibre. Un jour, mon guide m'a tendu la main. Son contact était tout ce qu'il me fallait. J'ai cessé de m'inquiéter. J'ai arrêté de regarder le ravin pour fixer des yeux mon guide qui me tenait la main en la serrant légèrement. Quand j'ai atteint l'autre rive, j'ai réalisé qu'il m'aurait retenu si j'avais glissé. Sa présence et son contact étaient tout ce dont j'avais besoin. Ouais, c'est tout ce qu'il te faut, à toi aussi. Expérimenter la présence de Dieu et sentir son toucher. Daniel écrit « Alors celui qui avait l'aspect d'un homme me toucha de nouveau et me fit reprendre des forces. Puis il me dit « N'aie pas peur, bien-aimé, sois tranquille, sois fort !» Et comme il me parlait, je repris des forces et je dis « Parle, mon Seigneur, car tu m'as fortifié. »
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Seven Times Down à l'instant avec I Have Decided sur Phare FM. Votre boîte vocale est bientôt remplie puisqu'à 22h56, votre rendez-vous SkyMail débarque dans Espoir du Soir. Bonsoir, en attendant Future of Forestry nous accompagne avec You et Kenji Girac. Tout de suite, voici Undo Stress sur Phare FM.

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1: Salut toi. Il y en a qui voient l'église comme un devoir à accomplir. Ils se disent, c'est barbant, mais si j'y vais, Dieu m'aimera mieux. C'est du grand n'importe quoi. Je t'aime déjà autant qu'il est possible de t'aimer. Alors pourquoi est-ce que ta présence ou non à l'église devrait changer mes sentiments envers toi ? L'église, ce n'est pas censé être un de ces trucs où tu te serres les dents, que tu fais parce que c'est bon pour toi, comme de manger tes épinards. C'est censé te rendre heureux. C'est supposé être un endroit où tu peux être vrai quant à ta relation avec moi. C'est un endroit où mon peuple se retrouve pour s'encourager mutuellement, prier les uns pour les autres et me fêter. Si l'église ce n'est pas ça pour toi, il est peut-être temps d'en chercher une qui te convient mieux. Une où tu peux me célébrer. Avec mon affection, Dieu.
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0: notre dernière heure ensemble. Bienvenue dans Espoir du soir, bonsoir. Il est 23h sur Phare FM en ce mardi 26 mai. Aujourd'hui, c'est l'anniversaire de Patricia qui nous écoute depuis Nancy. Je vous souhaite un très joyeux anniversaire de la part de tout Phare FM, Patricia.
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0: Rock avec Emerson Day à l'instant sur Phare FM.
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0: 23h05 dans Espoir du soir. Bonsoir en tout cas, bientôt. Et pour les 20 prochaines minutes, on retrouve avant votre rendez-vous à mes femmes mode d'emploi, Torren Wells, la troupe du Roi Soleil ou encore Forest Frank. Et surtout, on retrouve votre rendez-vous pourquoi pas à 23h15. En attendant, place à Jordan Feliz avec Jesus Is Coming Back, Colton Dixon avec In Spite of Me et Be Witness et Max Hesita avec Au Creux du Rocher sur Phare FM. Excellent mardi 26 mai à l'écoute de la radio autrement.

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1: Notre thématique aujourd'hui est la prière.
2: Nous voudrions inviter le Seigneur dans la partie et prier pour vous. Et autorisez-nous à vraiment vous bénir au travers de cette prière. Seigneur Jésus, nous te remercions pour tous ceux et celles qui sont en train de regarder, d'écouter ces vidéos que nous avons faites. Nous te prions là pour que là où ils en sont, que ce soit dans une situation difficile de couple, une situation où peut-être il y a du désespoir aujourd'hui, il y a du découragement, il y a un point d'interrogation, une menace, on te prie pour qu'une guérison vienne s'installer. On te prie pour que de l'espoir puisse renaître et on t'invite Jésus, avec ta présence au travers du Saint-Esprit, à venir apporter des solutions, à venir parler au cœur de ceux et celles qui sont dans ce découragement, à leur montrer qu'avec toi, c'est encore possible, avec toi, il y a une seconde chance, qu'il ne faut pas baisser les bras, il ne faut pas laisser tomber maintenant. Je te prie pour que des couples se réconcilient, je te prie pour que des familles se réunissent, je te prie pour peut-être que des personnes qui se sont déjà séparées puissent se retrouver et se dire, mais avec l'aide de Christ, nous allons y arriver, et ce couple va réussir, et notre famille va se reconstruire autour de Jésus-Christ. Christ. Seigneur, merci d'apporter toi les solutions. La Bible nous dit que tu n'éteins pas le lumignon qui fume, mais bien au contraire, tu vas le mettre dans des conditions où la flamme va pouvoir repartir. Et c'est vraiment pour Rachel et moi notre prière, le désir le plus cher de notre cœur, que ceux et celles qui nous écoutent en ce moment puissent retrouver en toi la lumière dont ils ont besoin et les clés, les solutions qui vont leur permettre concrètement, pratiquement, de redémarrer. Merci Jésus. Amen.
1: Amen.
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0: Jérémy Camp avec une nouveauté remplie d'énergie sur Phare FM malgré l'heure tardive. Réflecteur à l'instant.
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0: Il est 23h35 dans Espoir du soir. Bonsoir, on retrouve votre rendez-vous, la vérité de l'évangile d'Andrew Mack dans quelques instants. En attendant, Blink Twice, Chabouzé, Miles Smith, Oria ou encore Crowder nous accompagnent en musique pour vous préparer à ce rendez-vous qui arrive quand même à 23h45 dans 10 minutes. Bonne écoute.
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0: 23h45 dans Espoir du Soir, bonsoir, bienvenue sur Phare FM, vous écoutez Chabouzé et Mel Smith avec Blink Twice. Et la suite du programme, c'est We Are Messenger, Jungeli, Eleni ou encore Danny Goki, mais tout ça c'est juste après votre rendez-vous La Vérité de l'Évangile d'Andrew Mac qui arrive tout de suite sur Phare FM.
1: 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Nous commençons une toute nouvelle série où je vais parler du fait de vivre le meilleur de Dieu. La plupart des gens n'expérimentent pas ce que Dieu a de meilleur. Le meilleur de Dieu est la pleine santé. Et pas seulement en comparaison à d'autres personnes. Je parle vraiment d'une santé parfaite. Il y a de nombreux passages de la Bible qui confirment cela. Le meilleur de Dieu dans le domaine des finances est que vous soyez totalement libéré des dettes, que vous connaissiez l'abondance, que vous ayez encore en abondance pour toute œuvre bonne. Ce que Dieu a de meilleur dans le domaine du mariage est bien plus grand que ce qu'expérimentent la plupart des gens. Ils se contentent de vivre bien en deçà de leurs privilèges. Ils ne laissent pas Dieu les guider et ne reçoivent pas ce que Dieu a de meilleur. Pour leurs enfants, pour leur vocation et concernant la vision que Dieu a pour eux.
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1: Bonjour et bienvenue dans notre rendez-vous Focus Famille. Plus on possède, plus on veut posséder. C'est un cercle vicieux que nous connaissons tous bien. Alors, quand décider de dire stop ? La première étape pour trouver le bonheur, c'est d'être satisfait de ce qu'on a. Il faut faire le choix délibéré d'arrêter de s'inquiéter de ce que nos amis et nos voisins pensent de nous. Ils sont de toute façon certainement trop occupés à essayer d'impressionner leurs amis et leurs voisins pour faire attention à ce que nous avons. Décidez dès aujourd'hui de maîtriser vos besoins et vos désirs. Au lieu de vous focaliser sur ce que vous n'avez pas, apprenez à apprécier ce que vous avez. Et n'oubliez pas que le matériel n'est jamais le plus important. Ce sont les relations qui comptent vraiment. La prochaine fois que vous aurez envie de dépenser votre argent, choisissez plutôt d'inviter vos amis à prendre un café. Puis, asseyez-vous dans la véranda et discutez pendant des heures. C'est la meilleure façon de guérir ces tendances matérialistes.
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2: Il est 23h57, très exactement, sur Phare FM, la radio autrement. Ce mardi 26 mai 2026, on termine donc cette soirée ensemble en musique avec Irma et le titre I Know sur Phare FM. Juste après, c'est Mireille qui vous accompagnera jusqu'à 5h30 demain matin en musique et avec des rendez-vous. Et moi, je vous retrouve comme d'habitude demain dans le 20h minuit sur Phare FM. Bonne écoute. 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

0: avec Axel Red et la chanson de Joe Dassin, À toi, minuit 7. La radio Autrement vous accompagne. Et c'est dans la nuit Autrement, on est ensemble jusqu'à 5 heures si vous travaillez cette nuit. Je vous souhaite bon courage, je vous accompagne avec de la musique, quelques moments pour réfléchir au vrai sens de la vie. On poursuit tout de suite avec Copa, Plus jamais soif, suivi de Vic Lucas, Yeshua, Andrew Womack. Ce sera tout de suite après. Merci de rester avec Phare FM. Bienvenue si vous venez de me rejoindre.
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0: 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Bienvenue dans notre émission « La vérité de l'Évangile ». Aujourd'hui, je continue à enseigner sur la manière dont on peut expérimenter ce que Dieu a de meilleur pour nous. Le titre de l'enseignement est « Vivre le meilleur de Dieu ». J'ai un tout nouveau livre sur le sujet que je vous encourage à vous procurer, et nous avons également des CD et des DVD. Nous venons de commencer cette nouvelle série hier, et pour résumer, je me suis efforcé de convaincre les gens que nous vivons en dessous de ce que Dieu a de meilleur pour nos vies. On se contente de moins, et tant qu'il nous sera possible de vivre ainsi, rien ne changera. Ce que j'ai essayé d'établir dans l'émission d'hier, c'est que le premier pas dans la bonne direction qui vous permettra de connaître ce que Dieu a de meilleur pour votre vie est de ressentir une sainte insatisfaction par rapport au fait de vivre en dessous de ce à quoi Dieu vous a appelé. C'est vraiment puissant. Si vous avez manqué notre dernier épisode, je vous encourage à visiter notre site internet afin de réécouter cet enseignement parce qu'il était vraiment super. Laissez-moi maintenant vous lire 2 Chroniques chapitre 16 verset 9. « Car les yeux de l'Éternel parcourent toute la terre afin qu'il se montre fort en faveur de ceux qui sont d'un cœur parfait envers lui. En cela, tu as agi follement, car désormais, tu auras des guerres. » J'expliquerai la suite de ce verset plus tard. Pour l'instant, je veux me focaliser sur la première partie. Il est écrit « Les yeux de l'Éternel parcourent toute la terre afin qu'il se montre fort en faveur de ceux qui sont d'un cœur parfait envers lui. » Le fait de posséder un cœur parfait ne signifie pas qu'il ne faille avoir aucun défaut ou qu'il faille se comporter parfaitement. Dans la version NIV en anglais, ce passage parle plutôt de ceux dont les cœurs lui sont totalement dévoués. Cela fait tout simplement référence à ceux qui ont un cœur entier pour Dieu, ceux qui cherchent Dieu, qui ont faim de lui, ou encore, comme je l'ai mentionné dans mon enseignement hier, ceux qui en ont marre d'en avoir marre. Dieu recherche celui qui a cette attitude, celui qui a tout simplement soif de plus et qui ne va pas se contenter de moins que ce qu'il y a de meilleur. J'ai toujours été étonné par la mentalité de troupeau que beaucoup de gens ont. Ils se vantent d'être un individu à part entière. Ils refusent d'être assimilés à un groupe ou d'être mis dans une case. Ils ne veulent pas qu'on les juge en fonction de qui que ce soit d'autre. Ne me jugez pas d'après la couleur de ma peau, ne me jugez pas d'après la manière dont je parle ou par rapport à mon niveau d'éducation ou autre. Nous voulons tous être traités comme des individus à part entière. Et cependant, nous avons cette mentalité de troupeau, nous regardons autour de nous et si nous constatons que tout le monde galère, alors nous pensons que c'est la norme et nous choisissons de nous y conformer. Mais nous devrions avoir envie de ce que Dieu a de meilleur et nous dissocier de la masse. Je peux vous garantir que dès l'instant où vous commencerez à rechercher activement ce que Dieu a de meilleur, vous serez critiqué par tous ceux qui veulent rester médiocres, par ceux qui regardent autour d'eux et pensent que c'est ainsi que les choses doivent être. Ceux qui acceptent de vivre à un niveau inférieur en pensant que de toute façon c'est ainsi qu'il faut vivre et qu'on ne peut pas y faire grand-chose. Mais lorsque vous commencez à parler de victoire, du fait d'aller de l'avant et de voir de plus grandes choses que ce que vous avez connu jusqu'à présent, la personne moyenne va vous critiquer. Parce que les gens se disent que si vous pouvez prospérer de la manière dont vous le prétendez, si Dieu peut vous bénir et que vous commencez à avoir la prospérité dans votre corps, dans vos finances, dans vos émotions, et si vous pouvez connaître une vie meilleure que la moyenne générale, ils se sentent condamnés parce que cela signifie qu'ils pourraient également vivre une vie au-dessus de la moyenne. Et ils ne veulent pas avoir ce sentiment. Tout ce qu'ils veulent, c'est se fondre dans la masse. Ils veulent être comme tout le monde, donc ils vont avoir tendance à vous critiquer. C'est de là que vient beaucoup de persécutions, surtout de la part des membres de sa famille. Lorsque vous faites une rencontre personnelle avec le Seigneur et que tout à coup, vous prenez conscience du fait que Dieu vous a appelé à quelque chose de particulier, que vous êtes conduit par le Saint-Esprit, lorsque vous sortez de votre zone de confort et de l'ornière dans laquelle se trouvent la plupart des membres de votre famille, que vous commencez à croire en Dieu, alors ils vont avoir tendance à vous condamner parce que s'ils ne le font pas, en quelque sorte, votre engagement les condamne eux-mêmes. Ils doivent se demander pourquoi ne croient-ils pas en Dieu? Pourquoi ne sortent-ils pas de cette situation? Pourquoi est-ce qu'ils ne font pas confiance à Dieu afin de le voir agir dans leur vie? Ils doivent soit vous rabaisser afin de prouver que vous vous trompez, ou bien ils doivent reconnaître qu'ils mènent une existence inférieure à ce qu'ils pourraient connaître. Si mon frère, ma sœur, mon fils ou qui que ce soit d'autre peut le faire, alors je le peux aussi. Mais plutôt que de changer, il leur est plus facile de vous condamner. Souvent, changer n'est pas simple. Mais ce passage révèle que le Seigneur cherche quelqu'un. Ses yeux parcourent la terre afin de trouver une personne dont l'attitude est de confesser « Dieu, je veux ce que tu as de meilleur, je désire vivre quelque chose de plus ». Dieu recherche cette personne, les yeux de l'Éternel parcourent toute la terre. Savez-vous qu'à cet instant précis, cette émission peut être visionnée n'importe où dans le monde grâce à un signal satellite? Nous avons entre une ou deux douzaines de grandes chaînes de télévision qui diffusent cette émission à travers le monde. Il y a également environ 400 stations indépendantes avec lesquelles nous travaillons. Au total, il y a donc potentiellement 3,2 milliards de personnes qui pourraient regarder cette émission. Elle est diffusée partout dans le monde, elle est accessible, peu importe où vous vous trouvez. J'ai moi-même voyagé jusqu'en Chine et j'ai pu m'entretenir avec certains locaux. Là-bas, ils n'autorisent même pas ce genre d'émission, mais grâce aux satellites, les gens parviennent à pirater ces chaînes et ils peuvent regarder notre programme, même si vous vous trouvez dans la région la plus isolée de Chine ou au fin fond de la brousse africaine, dans une case quelque part, peu importe où vous êtes, les yeux de l'Éternel parcourent la terre. Ils sont à la recherche aujourd'hui de celui qui dira « Dieu, ne cherche pas plus loin, me voici, j'ai soif de toi, je veux tout ce que tu as pour moi ». Et à nouveau, je dois dire que je suis surpris de voir à quel point les gens arrivent à se contenter du minimum. Ça m'étonnera toujours. J'ai rencontré des personnes dans le passé qui détestent leur travail, mais il leur faut bien un boulot afin de payer leurs factures, de manger et avoir une certaine liberté. Donc ils vont au travail tout en le détestant. Ils dépriment lorsqu'ils commencent leur semaine le lundi matin. Ils parlent du lundi comme étant le pire jour et ils attendent avec impatience la fin de la semaine. Ensuite, vendredi arrive et ils se disent « Dieu merci, c'est vendredi ». Ils se réjouissent parce qu'ils ont quelques jours de repos. Je peux vous dire que c'est triste de vivre de cette manière. Votre travail ne devrait pas seulement être alimentaire. Bien sûr, les finances sont importantes, mais il vous faut un travail qui vous permette d'utiliser ce que Dieu a placé à l'intérieur de vous et d'apporter votre contribution, de faire une différence. Vous devriez aimer ce que vous faites. Vous devriez savoir que vos efforts affectent les gens de manière positive. Même si vous avez un petit boulot qui pourrait vous sembler insignifiant, que vos tâches ne vous semblent pas être d'un grand intérêt, vous devriez pouvoir vous dire « J'ai l'opportunité d'influencer les gens qui travaillent ici. Je peux faire une différence dans la vie de ces personnes. Je suis là pour leur faire du bien, pour les bénir. » Vous devriez être enthousiaste au sujet de ce que vous faites. Si vous vous traînez jusqu'à votre travail le lundi et que vous ne vous réjouissez que lorsque le week-end arrive, que vous détestez votre boulot, alors je peux vous garantir que vous n'avez pas découvert ce que Dieu a de meilleur pour vous. Lorsque vous découvrez la volonté parfaite de Dieu pour votre vie, il y a une satisfaction et une joie qui viennent et vous ne les trouverez nulle part ailleurs. Vous devriez être enthousiaste et heureux au sujet de ce que vous faites. Lorsque vous vous levez le matin, vous devriez être rempli de joie. Vous devriez vous dire « Aujourd'hui, je vais accomplir la volonté de Dieu pour ma vie ». Et lorsque vous êtes dans la volonté parfaite de Dieu, vous êtes satisfait, vous êtes béni. C'est gratifiant. Je pense que j'ai déjà utilisé cet exemple auparavant. Mais un jour, j'étais à Charlotte, en Caroline du Nord. L'un de mes partenaires venait d'ouvrir sa propre entreprise et il a demandé à ses employés de se réunir. Il leur a dit qu'il serait payé pour la durée de cette réunion. Il leur a annoncé qu'il avait fait venir quelqu'un et qu'il était important qu'ils écoutent. Puis je me suis mis à prêcher. Après leur avoir parlé, je suis sorti et il y avait une femme à la réception. Elle était de type asiatique et je me suis dit que je ne l'avais pas vue lors de la réunion. Je lui ai demandé ce qu'elle faisait. Elle m'a répondu « Je suis la réceptionniste. Je suis la dernière arrivée et ils m'ont demandé de rester ici pour répondre au téléphone pendant que tous les autres employés étaient en réunion. » Ensuite, elle m'a demandé qui j'étais, je lui ai donné mon nom et elle m'a posé des questions sur ce que je faisais. Je lui ai répondu que j'étais un serviteur de Dieu. Et ses yeux se sont élargis. Elle m'a demandé « Serviteur de quel Dieu ?» Ce à quoi j'ai répondu « Je sers le Seigneur Jésus-Christ. » Ce à quoi elle a répliqué « Alors c'est vous !» J'étais surpris, je lui ai demandé ce qu'elle voulait dire par là. Elle m'a alors expliqué qu'elle était bouddhiste et que la veille, lorsqu'elle pratiquait ses rituels, elle s'était arrêtée au beau milieu. Et c'est une très bonne illustration de l'émission d'hier et de ce que j'ai dit aujourd'hui, car il s'avère qu'elle est devenue insatisfaite par rapport à tous ses rituels. Elle savait qu'il devait y avoir quelque chose de plus. Donc ce jour-là, alors qu'elle pratiquait ses rituels, elle s'est arrêtée et elle a parlé à Dieu en lui disant qu'elle savait qu'il était réel. Elle a dit « Je sais qu'il y a un Dieu, mais le connaître ne peut pas se limiter à ce que je suis en train de faire ». Accomplir toutes ces choses sans conviction ne la satisfaisait plus. Elle en a eu marre d'en avoir marre. Elle n'en pouvait plus de ne plus en pouvoir et elle s'est dit qu'elle allait chercher quelque chose de plus. Elle a demandé à Dieu de se révéler à elle. Elle savait qu'il existait autre chose. Alors qu'elle exprimait cette insatisfaction, qu'elle demandait à Dieu de se révéler à elle, une boule de lumière lui est apparue. Elle pulsait et une voix s'est faite entendre qui lui a dit « Demain, j'enverrai un homme qui te dira qui je suis. » Alors elle a répété « C'est bien vous !» Ce à quoi j'ai répondu « Oui, c'est bien moi !» Et j'ai eu l'opportunité de parler du Seigneur avec cette femme. Elle est née de nouveau et a été baptisée dans le Saint-Esprit. Lorsque j'ai quitté cet endroit et que je suis retourné à ma voiture, je peux vous dire que j'ai ressenti une satisfaction, une paix et un bien-être de savoir que j'étais exactement là où Dieu voulait que je sois. Il avait prévenu cette femme que j'allais être là. J'étais exactement là où je devais être. Il y a un sentiment de joie et de satisfaction lorsqu'on vit ce genre de situation qu'on ne pourra jamais connaître ou expérimenter en suivant sa propre voie, en allant son petit bonhomme de chemin. Dieu a un plan parfait pour vous et je crois vraiment que chacun de nous vivons en dessous de l'accomplissement de ces choses. Certaines personnes ne se sont même pas encore levées pour se mettre en route dans cette direction. En me basant sur l'autorité de ce passage, je sais que les yeux de l'Éternel parcourent toute la terre. Où que vous soyez à ce moment précis, Dieu est en train de vous parler à travers cette émission. Dieu cherche celui qui dira « Seigneur, je veux expérimenter davantage de toi. Je veux ce que tu as de meilleur pour ma vie. Que veux-tu que je fasse ? Père, j'en ai marre. Je n'en peux plus de regarder passer le temps. » Vous savez, chaque jour qui passe et qui voit le soleil se lever et se coucher, c'est une journée que vous ne pourrez jamais revivre. Soit vous faites ce qu'il faut afin que cette journée compte et aille dans la direction de tout ce que Dieu a pour vous, ou bien si tout ce que vous faites est de survivre, alors vous continuerez à vous diriger dans la mauvaise direction et vous aurez perdu une autre journée. Vous devez en arriver au point où vous décidez de ne plus perdre de temps. Je crois que Dieu parle aux gens à travers moi. Je vous assure qu'il a de bien plus grandes choses en réserve pour vous et que la première étape est que vous soyez insatisfait. C'est ce que recherche le Seigneur. Les yeux de l'Éternel parcourent toute la terre à cet instant précis, à la recherche de quelqu'un. Votre réponse à cela devrait être de dire « Dieu, ne cherche pas plus loin. Me voici, je désire ce que tu as de meilleur. J'en ai marre d'en avoir marre. Je n'en peux plus de ne plus en pouvoir. Je refuse de me contenter du minimum. Dieu, je veux ce que tu as de meilleur. » Je prie que Dieu se révèle aux gens et que votre réaction à cet instant précis soit de dire « Seigneur, je veux être tout ce que tu veux que je sois. Je veux voir ta volonté s'accomplir en moi et à travers moi. » Si vous prenez cet engagement, que vous êtes sincère dans votre cœur, je crois que le regard de Dieu s'arrêtera sur vous. J'ai entendu une histoire au sujet d'un homme qui s'appelait Dwight L. Moody. Certains d'entre vous ne le connaissent peut-être pas, mais au 19e siècle, Dwight L. Moody était le Billy Graham de son époque. Il a prêché sur plusieurs continents et a vu des centaines de milliers, peut-être des millions de gens naître de nouveau. Il était puissant dans l'œuvre de Dieu. Lorsque Dwight L. Moody n'était qu'un jeune homme, il s'est rendu à un rassemblement de réveil et personne n'a été sauvé durant cette réunion. Il ne s'est rien passé de majeur ce jour-là. Mais l'homme qui prêchait lors de ce rassemblement a dit quelque chose de profond. « Ce monde n'a pas encore vu ce que Dieu peut faire à travers un seul homme qui lui est totalement dévoué. » Dwight L. Moody s'est levé et il a répondu « Par la grâce de Dieu, je serai cet homme-là. » Je ne dis pas qu'il a réussi parfaitement, je ne crois pas que quiconque puisse accomplir à 100% la destinée que Dieu a pour lui. Mais il s'est engagé. Et comme je le disais juste avant, cet homme a touché des millions de personnes. Il a ouvert des universités qui existent et opèrent encore aujourd'hui. Et il a réellement changer le monde, simplement parce qu'il a osé dire « Seigneur, ne cherche pas plus loin, me voici, envoie-moi. » Je crois que Dieu est en train de vous parler à travers cet exemple. Une autre vérité que je comprends dans les Écritures est que Dieu veut que vous atteigniez votre plein potentiel plus que vous ne le souhaitez vous-même. C'est une déclaration radicale. Je sais qu'il y a beaucoup de gens qui supplient Dieu en disant « S'il te plaît, agis dans ma vie. Ô Seigneur, je t'en prie, fais cela. » Et ils pensent que d'une manière ou d'une autre, ils doivent forcer Dieu. Mais ce verset révèle que ce n'est pas le cas. Les yeux de l'Éternel parcourent toute la terre. Il est dans chaque maison, chaque bâtiment, chaque case, sous chaque arbre, peu importe où vous êtes. Aujourd'hui, Dieu cherche celui qui se saisira de ses vérités et déclarera par la grâce de Dieu, « Je vais devenir tout ce que Dieu veut que je sois. » Et le Seigneur cherche. Il désire vous utiliser plus que vous ne le désirez vous-même. Il est primordial que vous compreniez cela. Il ne s'agit pas de forcer Dieu ou de l'implorer afin qu'il agisse, comme s'il était lointain, séparé et dissocié de nous. comme s'il n'avait pas vraiment de projet particulier pour nos vies. J'ai utilisé ce verset hier dans Jérémie chapitre 29 au verset 11, « Car je connais les projets que j'ai formés sur vous, dit l'Éternel, projets de paix et non de malheur afin de vous donner un avenir et de l'espérance. » Dieu a des projets pour votre vie et ce ne sont pas des projets de malheur. Ils sont bons afin de vous donner un avenir et de l'espérance. Dieu a de meilleurs projets pour vous que tout ce que vous expérimentez aujourd'hui. Si vous êtes malade, si vous êtes pauvre, si vous êtes stressé, si vous êtes amer, si vous êtes blessé, si vous êtes déprimé, alors je peux vous garantir qu'aucune de ces choses ne fait partie de la volonté de Dieu pour votre vie. Dieu a un plan parfait pour vous, mais son accomplissement ne dépend pas de Dieu. Il a un projet parfait pour chaque personne sur cette planète, mais tout le monde n'y répond pas. Beaucoup de gens se contentent d'une certaine médiocrité, du fait de galérer dans la vie, de vivre et de mourir sans jamais penser à l'avenir. Ils ne pensent pas à l'héritage qu'ils laissent derrière eux. Est-ce que quiconque les regrettera après leur mort? La plupart des gens ne pensent jamais à ces choses. C'est la raison pour laquelle les loisirs et divertissements ont une telle importance de nos jours. En quelque sorte, les gens s'anesthésient, ils s'occupent. Ils avancent résolument en comptant les jours, mais ils ne vont nulle part. C'est comme s'ils étaient sur un tapis roulant. Vous avez toutes ces activités, mais vous n'aboutissez jamais à rien. C'est à cela que ressemble la vie de la majorité des gens. Ce n'est pas Dieu qui nous empêche d'atteindre notre plein potentiel. Au contraire, il cherche quelqu'un. Mais c'est à nous d'initier le changement en disant « Seigneur, ne cherche pas plus loin, me voici, envoie-moi ». C'est ce qui est arrivé à Ésaïe au 6e chapitre du livre d'Ésaïe. Il a été témoin de la gloire du Seigneur et il est tombé la face contre terre en disant à Dieu « Je suis perdu car je suis un homme dont les lèvres sont impures. J'habite au milieu d'un peuple dont les lèvres sont impures. » En langage courant, c'est une manière de dire qu'il vivait dans une société impie et qu'il était lui-même impie. Mais il s'est repenti. C'est aussi vrai nous concernant aujourd'hui et lorsque nous nous repentons, lorsque nous décidons de changer, le Seigneur peut nous dire « Qui enverrai-je ? Qui est celui que je peux envoyer ?» Et Ésaïe a répondu au Seigneur « Me voici, envoie-moi. » Notre réponse devrait être la même que celle d'Ésaïe. Et savez-vous qu'après avoir fait cette prière, Dieu a pris une pierre ardente sur l'autel et il a retiré l'iniquité de ses lèvres. Il a mis sa parole dans sa bouche et Dieu lui est apparu. Dieu lui a présenté l'opportunité, lui a révélé son potentiel. Mais si Ésaïe n'avait pas dit au Seigneur « Me voici, envoie-moi », alors ça ne se serait jamais réalisé. Je crois que Dieu se présente à vous aujourd'hui. Dieu vous a conduit à regarder cette émission. Vous ne le réalisez peut-être pas, mais je crois que c'est Dieu qui vous a inspiré à regarder cette émission. Il vous parle à travers moi aujourd'hui et votre réaction devrait être de dire « Seigneur, me voici, envoie-moi. Dieu, me voici, fais ce que tu veux dans ma vie. Je désire ce que tu as de meilleur. » Et c'est à vous d'initier ce changement. Dieu a de grands projets pour votre vie, pour la vie de chaque personne. Mais très, très, très peu de gens en bénéficient. Ce n'est pas parce que Dieu n'a pas de projet, mais parce que les gens ne les poursuivent pas. Si vous ne poursuivez pas le plan de Dieu, sachez qu'il ne se réalisera pas malgré vous. La volonté de Dieu pour votre vie ne s'accomplit pas de manière automatique. L'enseignement sur la fatalité, sur le destin et la souveraineté de Dieu, sur le fait qu'il nous manipule comme des pions sur un échiquier et que tout ce qui arrive dans nos vies est forcément la volonté de Dieu, n'est pas la vérité. Dieu n'a créé aucun échec. Dieu n'a pas créé le chagrin. Il ne brise le cœur de personne. Ce n'est pas Dieu qui tue les gens. Dieu n'est pas l'auteur de la pauvreté et de la souffrance. Il n'est pas l'auteur de ces choses. Dieu a un projet parfait pour chacun de nous. Les yeux du Seigneur parcourent toute la terre. Cependant, c'est à vous de tendre la main afin qu'il honore votre engagement et commence à agir dans votre vie. Il a un plan, mais vous devez y répondre. Au chapitre 14 du livre de Matthieu, Jésus est venu à la rencontre de Pierre en marchant sur les eaux. Il est évident que Jésus a fait cela pour venir en aide à ses hommes. Ils étaient dans une barque et il faut environ 2 heures pour traverser la mer de Galilée. Cependant, cela faisait environ 10 heures qu'ils essayaient de passer de l'autre côté et ils n'avaient parcouru que la moitié de la distance. Ça nous en dit long sur la violence de cette tempête. Il est écrit que la barque se remplissait d'eau. Ils croyaient qu'ils allaient couler, c'était une situation de crise, et ils s'y trouvaient parce que Jésus leur avait dit d'aller de l'autre côté. Si vous lisez ce même récit dans Marc au chapitre 6, également dans Matthieu au chapitre 14, ainsi que dans d'autres passages, il est écrit que Jésus les a contraints, les a obligés à entrer dans la barque. Ils ne voulaient pas le faire, c'était des pêcheurs professionnels, et ils savaient qu'une tempête arrivait. Jésus les a obligés à monter dans la barque, mais c'était contre leur propre avis. Donc par obéissance et parce qu'ils s'étaient engagés envers le Seigneur, ils ont fait ce que Jésus leur a demandé de faire, mais ils pensaient qu'ils allaient se noyer. Ils se trouvaient donc dans cette situation de crise, en quelque sorte à cause de Jésus. Il était le responsable, et il est arrivé en marchant sur l'eau. Non pas parce que c'était son habitude de le faire, ce n'est pas comme s'il le faisait toutes les nuits, ce n'était pas un phénomène courant. Il est venu vers eux parce qu'il voulait les aider. Je vais vous lire quelques versets de cette histoire. Dans Marc, au chapitre 6, verset 47, il est écrit « Le soir étant venu, la barque était au milieu de la mer et Jésus était seul à terre. Il vit qu'ils avaient beaucoup de peine à ramer car le vent leur était contraire. » À la quatrième veille de la nuit environ, cela signifie entre 3 et 6 heures du matin, on sait qu'il les a envoyés avant le coucher du soleil, donc c'était environ 10 heures plus tard. À la quatrième veille de la nuit environ, il alla vers eux, marchant sur la mer, et il voulait les dépasser. C'est une déclaration énorme, il était évident qu'il voulait les aider. Ils étaient en situation de crise, il voulait leur venir en aide, et pourtant il est écrit qu'il voulait les dépasser. On peut lire ce passage sans trop prêter attention à certains détails, mais Jésus s'est approché d'eux en marchant sur le lac, il s'est montré à eux et n'a pas agi comme beaucoup d'entre nous l'aurions fait. Si c'était moi, j'aurais accouru en agitant les bras, en leur criant « Les amis, la cavalerie arrive! Tenez bon, je viens, je vais vous sauver !» C'est sans doute de cette manière-là qu'on se serait précipité dans une telle situation. On serait arrivé en leur faisant savoir qu'on était venu pour les sauver. Jésus a marché suffisamment proche afin qu'ils le voient, cependant il les aurait dépassés s'ils ne l'avaient pas interpellé. Ils ont dû appeler et demander l'aide du Seigneur afin qu'il agisse pour rétablir la situation. C'est exactement ce que je désire que vous compreniez. Les yeux de l'Éternel parcourent toute la terre aujourd'hui. Où que vous soyez, Dieu est là. Il se révèle à vous au travers de cette émission télévisée. Mais vous devez y répondre de manière positive. Il vous faut l'appeler, et si vous ne le faites pas, il passera son chemin. Cette émission sera juste un épisode de plus que vous aurez regardé. Ce sera 30 minutes que vous aurez perdues et qui ne feront aucune différence dans votre vie. Mais certains d'entre vous, à cet instant précis, allez répondre et agir comme l'a fait Ésaïe lorsqu'il a dit au Seigneur « Me voici, envoie-moi ». Vous pouvez dire « Seigneur, ne cherche pas plus loin, me voici. Je désire tout ce que tu as de meilleur, je ne veux pas mener une existence médiocre. Je ne veux pas mourir sans avoir utilisé mon potentiel. » Vous savez, j'ai entendu un serviteur de Dieu, je ne me souviens plus qui c'était, je ne me rappelle pas de son nom. Il a dit que si vous souhaitiez trouver l'endroit sur Terre qui contient le plus de potentiel, eh bien, allez dans un cimetière, parce que la plupart des gens n'ont absolument pas utilisé leur potentiel. Rares sont ceux qui ont atteint leur plein potentiel, et ils l'ont emmené avec eux dans la tombe. C'est une tragédie, mais je crois que c'est vrai. Je crois que Dieu a créé chacun d'entre nous pour de grandes choses. Il ne s'agit pas forcément du fait d'être connu dans le monde entier. Dieu a des projets différents pour chacun de nous. Mais dans votre entourage immédiat, dans votre sphère d'influence, dans votre travail, au sein de votre famille, votre église, votre communauté, ou auprès des personnes avec lesquelles vous faites des affaires, Dieu a une destinée merveilleuse pour chacun d'entre vous. Et non seulement pour vous individuellement, mais aussi afin qu'il puisse agir à travers vous. Et je peux vous dire que la plupart des gens emmènent toutes ces choses avec eux dans la tombe. Donc je vous lance le défi aujourd'hui d'ouvrir votre cœur et de croire en Dieu pour expérimenter de plus grandes choses. 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
1: Bonjour, mon ami. Les chiffres parlent fort aujourd'hui. Ils semblent tout dire sur la valeur d'une personne, sur son importance, sur ce qu'elle apporte au monde. Et parfois, quand ces chiffres ne sont pas au rendez-vous, le doute s'installe. Mais laisse-moi te rappeler quelque chose avec douceur. Ton cœur ne se mesure pas en likes. Ce qui fait ta beauté véritable ne peut pas être capté par un algorithme. Ta bonté quand personne ne regarde, ta compassion dans les moments discrets, ton courage dans les choix que personne n'applaudit, ta fidélité dans les petites choses du quotidien. Tout cela existe, tout cela compte, et tout cela a une valeur immense à mes yeux. Comme je l'ai enseigné à mes disciples, comment pouvez-vous croire, vous qui recherchez la gloire les uns des autres, et ne recherchez pas la gloire qui vient de Dieu seul? Mon ami, la popularité est fragile et changeante, mais l'amour que je porte à ton cœur, c'est une certitude absolue qui ne fluctue jamais. Ton ami.
2: Seigneur Jésus, merci de voir mon cœur au-delà des chiffres et des apparences. Libère-moi du besoin d'être populaire pour me sentir valable. Apprends-moi à chercher ta gloire plutôt que celle des hommes. Rappelle-moi que mon cœur est magnifique à tes yeux. Amen.
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Avril Lavigne, Head About Water sur Phare FM. Il va être, déjà être 1h10. Je dis déjà pour celles et ceux qui travaillent, le temps ne passe peut-être pas assez vite. Alors, c'est avec plaisir que je vous accompagne avec de la musique, quelques moments de réflexion jusqu'à 5h dans la nuit. Autrement, on poursuit avec One Republic, Need Your Love, suivi de Coldplay, de Scientist et de Petra, Kiss the Calls. Merci de rester avec Phare FM. À tout à l'heure.

0: 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On est mercredi le 27 mai, bienvenue sur la radio Autrement. C'est la nuit Autrement qui vous accompagne jusqu'à 5h. 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

0: Michelle Williams avec Beyoncé, Kelly Rowland, Say Yes sur Phare FM, il est 1h08, j'espère que vous allez bien, c'est la radio Autrement avec vous et la nuit Autrement qui vous accompagne jusqu'à 5h. On est le 27 mai, je suis ravie de vous accompagner avec de la musique, quelques moments de réflexion. On va retrouver Pain de Vie tout à l'heure avec Jean-Marie Ribet, le thème sera la Tour de Babel. Joyce Meyer, une nouvelle méditation, rechercher l'auteur du don et non le don en lui-même. Et de la musique, Jacob Who You Are, suivi de Hyper Fenton et la chanson Save Me, I Know I Need Saving. À tout à l'heure, merci de rester avec la radio Autrement.
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2: Je voudrais savoir combien de personnes parlent plusieurs langues, puisque des fois on est... Est-ce qu'il y a quelqu'un qui parle 5 langues, non ? 4 ? Bon, c'est déjà pas mal, hein ? Mais vous savez que dans le monde, il y en a à peu près, on pense, un peu plus de 4000 langues parlées. Et puis, toutes ces langues-là, c'est seulement le résultat de ce qui reste de toutes les langues aujourd'hui. Mais dans le temps passé, ces langues sont le résultat d'une évolution. Par exemple, la plupart d'entre nous, nous parlons français. Si on remonte au latin, par exemple, eh bien, entre le latin et le français, il y a encore eu un certain nombre d'intermédiaires qui n'auraient pas pu se comprendre d'un siècle à l'autre. Le vieux François, eh bien, ça se comprenait plus, hein, maintenant. Alors, ça fait que si on devait calculer le nombre de langues qui existent aujourd'hui, plus le nombre de toutes les langues qui ont été parlées, je ne saurais pas faire une évaluation, mais en tout cas, c'est quelque chose qui tourne autour de, en tout cas, plus de 10 000 certainement, quoi. Hein. Et pourtant, comme dit l'apôtre Paul, chacune de ces langues est une langue, avec sa grammaire, avec son génie propre, avec son vocabulaire, etc. Et puis, alors, il y a des familles de langues, il y en a qui se comprennent un petit peu de l'un à l'autre, hein, et, etc. Et c'est d'une grande complexité. Quand on se met à étudier comme ça, eh bien, c'est difficile. Il y en a qui ont plus facilement la bosse des langues. Bon, enfin, il y en a qui y arrivent plus que d'autres. Et puis, quand on est petit, on apprend très, très facilement. Il y a des langues plus faciles à apprendre que d'autres aussi. Le français, par exemple, c'est très, très facile. Moi, j'ai appris le français, j'étais tout petit. D'autres langues, c'est bien plus difficile. Quand on était au Tchad, avec Brigitte, on s'est bagarré avec la langue locale. Bon, avec... plus ou moins de bonheur, et notre fiston qui avait 4 ans, ben, l'a appris comme ça avec les gamins en jouant, et à un moment, il parlait vraiment couramment cette langue là-bas. Ça faisait sourire les Africains, c'était une langue qui était vraiment difficile à apprendre, une langue à tonalité. Alors, qu'est-ce qui nous vaut la joie d'avoir toute cette multiplicité de langues, hein? Eh bien, c'est l'histoire de la tour de Babel. Vous connaissez ça? On va lire ça, si vous voulez, dans le livre de la Genèse. C'est au chapitre 11 de la Genèse. Voilà, alors, Genèse 11, verset 1. « Toute la terre, à cette époque, avait une seule langue et les mêmes mots. Comme ils étaient partis tous ensemble, donc cette tribu humaine primitive, ils étaient partis de l'Orient et ils trouvèrent une plaine au pays de Shinéar. » Et ils se sont établis là, ils y habitèrent. Hein. Et puis ils se sont dit les uns aux autres, hein, bon, maintenant qu'est-ce qu'on fait? On va faire des briques, on les cuit au feu, et la brique leur a comme ça servi de pierre, et le bitume qu'ils ont trouvé là, il y avait des puits de bitume, leur a servi de ciment. Et puis ils se sont dit encore, bon, allez, maintenant on va bâtir une ville, et puis on va se faire une tour avec son sommet au ciel, et on va se faire un nom. Et comme ça, on ne sera pas dispersé sur la face de toute la terre. Alors, Dieu est descendu pour voir la ville et la tour que les hommes étaient en train de construire. Et Dieu a dit, mais voilà qu'ils forment un seul peuple, ils ont tous une même langue. Et voilà ce qu'ils ont commencé de faire. Et maintenant, rien ne les empêchera d'aller au bout de tout ce qu'ils ont projeté. Je vais descendre et là, confondre leur langue, afin qu'ils ne se comprennent plus les uns les autres dans leur langue. Et l'Éternel les a comme ça dispersés sur la face de toute la terre. Et donc, ils ont cessé de construire la ville. Et c'est pour ça d'ailleurs qu'on a appelé cette ville du nom de Babel, qui vient d'un mot qui veut dire confondre, mélanger, car c'est là que l'Éternel a confondu le langage de toute la terre, et c'est de là que Dieu les a dispersés sur la face de toute la terre. Alors donc, si aujourd'hui on est obligé d'apprendre des langues étrangères, si on est obligé, quand on change une frontière, d'emmener avec soi un index, un petit, vous savez, on a des fois des tout petits bouquins comme ça, minuscules, dans lesquels il y a les phrases essentielles, où pourrais-je manger des courges, par exemple. Et alors, si on a tant de mal à pouvoir dominer ces problèmes, ben voilà. Cette histoire n'est pas un mythe, c'est pas une légende, et c'est intéressant de constater que dans l'approche populaire de ces questions de langue, il y a des contradictions. Par exemple, en général, tout le monde croit que le langage chez l'homme, que le langage est parti de quelque chose de très rudimentaire, très simple, et que ça s'est petit à petit compliqué, affiné. Parce que, en général, les gens pensent que l'homme est descendu de l'animal, peut-être pas d'un singe, mais en tout cas d'une racine commune avec les grands singes, et que donc au début, il n'a pas su dire autre chose que... Et puis, chacune de ces choses voulait dire peut-être, banane ou fiche-moi le camp, enfin bon. Et petit à petit, comme si partant de là, il rajoutait à ça du singulier, du pluriel. Or, ceci, c'est simplement une hypothèse populaire. L'étude des langues montre c'est qu'on n'a jamais trouvé exemple d'une langue qui se complique. Toutes les langues ne peuvent toujours aller qu'en se simplifiant. Donc ça prouve, l'observation plutôt, montre qu'en réalité les langues que nous pratiquons aujourd'hui ne sont pas des langues qui sont parties d'un rien pour se compliquer, mais elles sont plutôt une simplification de quelque chose qui était beaucoup plus complexe à l'origine. Par exemple, nous en français, on n'a plus les cas des déclinaisons comme il y avait par exemple en latin. Il y en a qui ont fait du latin un petit peu ? Ceux qui ont fait un peu du latin, vous vous rappelez un petit peu, Rosa, non ? Ou dominus, domine, dominum. Et vous vous rappelez qu'il y avait donc du singulier, du pluriel, et puis qu'il y avait six cas, et puis des tas de déclinaisons différentes, etc. Et puis tout ça s'est simplifié en vieux François. Il y en avait encore un peu, puis maintenant il n'y en a plus. Mais on a pu remonter à la langue qui était celle dont le latin est dérivé. Dans l'indo-européen, il y avait 9 cas comme ça. On a pu démontrer, parce que c'est évidemment, on n'a pas retrouvé des cassettes, mais on a pu quand même démontrer qu'en indo-européen, il y avait 9 cas. Ce qui veut dire que la langue de l'homme, de l'humanité, à l'origine, est encore plus compliquée que ça. Ne pensez pas que Adam et Ève étaient des espèces de primitifs, juste bons dans un jardin, à manger des bananes. Non, c'était des gens extraordinairement savants et intelligents. Et ils étaient très très forts. Quand Dieu a proposé à Adam de classifier tous les animaux pour leur donner un nom à chacun, ça porte un nom. La taxonomie, c'est quelque chose qui est extrêmement difficile. Et ça voulait dire que Adam, il en avait vachement là-dedans pour être capable de faire un travail pareil. Il faut pas s'imaginer qu'il regardait passer les animaux et puis comme ça, il disait n'importe quoi. Lion, tigre. Moustique. Non, il a dit quelque chose parce qu'il l'a dit en fonction de ce qu'étaient les animaux. C'est-à-dire qu'il a fait quelque chose qui a correspondu. Maintenant, ça s'est perdu avec le temps et les langues, etc. Mais ça a démontré la correspondance entre ce qu'il disait, la correspondance entre le mot et ce qu'était l'animal. Adam et Ève étaient extraordinairement intelligents. Vous voyez, on a quelquefois une idée de l'humanité, comme si l'humanité était en train, comme si l'homme était parti de pas grand-chose, et puis il est en train de faire vraiment des progrès, sous-entendu, grâce à lui. En réalité, ce que l'homme est à l'origine, c'est ce que Dieu a fait de lui, et ce que Dieu a fait de lui est parfait. Et dans la mesure où l'homme ne sert pas le dessein de Dieu, au lieu de faire des progrès, il n'est pas en train de descendre du singe, il est seulement en train d'y remonter. Alors quelqu'un pense que cette histoire est un mythe, et moi je ne pense pas du tout que c'est un mythe, je crois que c'est une histoire réelle. Toute la population humaine, après le déluge, est partie donc, ils sont descendus le mont Arara, et puis après ils sont arrivés à cet endroit, ils ont décidé de s'établir, et ils ont décidé de rester ensemble. Ils voulaient faire une société. Or, Dieu leur avait dit depuis le début, ça ils le savaient, c'est ce que Dieu avait dit même à Adam et Ève dans le jardin d'Éden, c'était de couvrir la terre. Et ils ont dit non, on ne va pas se disperser, on va rester tous ensemble, on va se grouper. Il y a chez l'homme toujours un besoin social, un besoin de regroupement. Même quelquefois, ceux qui sont les plus anticonformistes se donnent un uniforme pour se reconnaître. Les hippies ont un uniforme pour se reconnaître comme hippies. Sinon, on ne saurait pas qui est hippie et qui n'est pas hippie. Quand on est anticonformiste, il faut quand même se donner les moyens de montrer qu'on est anticonformiste. Donc, il faut se conformer à quelque chose. Vous voyez ? Ça, c'est l'homme. L'homme a besoin, et c'est pour ça que quelquefois, l'homme est chauvin, parce qu'il a besoin de se regrouper pour se reconnaître dans une société. Alors, ils sont arrivés là, et vous voyez, dans ce « allons, faisons », il y a le reflet d'une concertation. Ils ont réfléchi, ils ont dit « qu'est-ce qu'on va faire maintenant ?» Donc, ils ont fait un projet, ils ont discuté entre eux, et ils ont décidé de s'installer. Et à l'encontre de ce que Dieu leur avait demandé, ils ont décidé de rester ensemble. C'est une forme quand même de rébellion. Et dans cet endroit, d'une façon qui revêt après un caractère un peu symbolique, il n'y avait pas de pierre et ils ne pouvaient pas trouver de ciment. Donc ils ont dû remplacer. Ils ont fait des briques en prenant de la terre, en la faisant cuire, comme ça se fait encore dans bien des endroits. Et donc c'est des briques à la place de la pierre. Et comme il n'y avait pas de quoi faire du ciment avec des pierres de chaux ou quoi, donc il y avait à cet endroit des puits de bitume. Le bitume, c'est du goudron, c'est un sous-produit du pétrole, si vous voulez quoi. Hein. Le pétrole est toujours quelque chose qui aujourd'hui unit beaucoup la société humaine. Hein, le pétrole a une puissance unificatrice. Hein, la civilisation, vous avez toute une civilisation du pétrole qui est une civilisation très raffinée. En tout cas, qui raffine, quoi, bon. Alors, le pétrole est un substitut, quoi. C'est quelque chose qui remplace. Ils n'avaient pas les bons produits. Ils n'avaient pas ce qu'il leur fallait. Ils ont dû tout remplacer. Ils ont pris des choses à la place des autres. Et ils ont dit, il faut qu'on se fasse une ville. La ville, ils ont dit deux choses, une ville et une tour. La ville, c'est pour s'organiser, c'est pour organiser leur société. Et puis la tour, ce n'est pas une tour comme au sens d'une tour, comme un monument de défense militaire par exemple, hein, puisqu'ils étaient tous ensemble, ils n'avaient pas à craindre personne de l'extérieur, ils n'avaient pas besoin de faire des fortifications contre une invasion quelconque, ils étaient tous ensemble, tous ceux-là. Donc si vous voulez faire une tour, c'est pas pour ça, c'est pas pour guetter un ennemi, il n'y en a pas, c'est pas pour se défendre. Non, ils ont dit une tour. Et notre traduction en second dit « dont le sommet touche au ciel », mais c'est parce qu'on a voulu arranger la phrase pour qu'elle soit plus littéraire. Mais littéralement, c'est « et son sommet avec le ciel ». Parce que quelquefois, des gens ont lu cette histoire en ayant l'impression que c'était un mythe et qu'on était devant des gens fort naïfs qui s'imaginaient qu'ils allaient construire une tour tellement, tellement haute qu'ils finiraient par décrocher le ciel comme si le ciel était une espèce de couvercle. Et puis si on monte assez haut, on finit par trouver la poignée, quoi. Mais le texte ne dit pas qu'on avait affaire à des gens demeurés. Le texte ne dit pas qu'on avait affaire à des naïfs et à des gens bébêtes. Ce texte dit qu'ils ont voulu faire une tour qui était un monument spirituel. Ils voulaient faire une tour dont le sommet soit une liaison, un contact avec le ciel. Et du reste, on a retrouvé en Babylonie, donc dans cette région, des ruines de ces anciennes tours, des ziggourats comme ça, au sommet desquelles, c'est des tours en général qui sont carrées, c'est une base carrée, on monte à une certaine hauteur, et puis après c'est comme si on redémarrait une autre tour de dimension un petit peu moindre, et puis après une autre comme ça, ça fait des étages. Mais la dernière, tout en haut, est manifestement un sanctuaire. La dernière, c'est un sanctuaire, c'est un temple. On a retrouvé quelquefois, par exemple, peint tout en haut, tous les signes du zodiaque. C'est un endroit qui est un endroit avec le ciel. C'est un temple, c'est un moyen de contact, de rendre un culte à des divinités. C'est dans ce sens-là. Ils se sont fait une société, une ville, c'est-à-dire une société humaine dans laquelle on a décidé qu'on se passait de Dieu. Et d'autre part, au niveau spirituel, ils ont construit une tour qui va leur permettre de satisfaire leurs besoins spirituels, mais sans avoir recours à Dieu non plus. Vous voyez ? Ça, c'est l'homme. Ça, c'est la société humaine qui s'organise pour marcher, pour fonctionner sans Dieu. Et à mon avis, dans la Bible et dans la Genèse en tout cas, C'est la première allusion vraiment quasiment explicite à ce que la Bible appelle le monde. Dans le Nouveau Testament, quand l'apôtre Paul parle du monde, en général, il ne veut pas parler du cosmos. Quelquefois, le mot peut désigner ça, mais en général, ce n'est pas ça que Paul veut dire. Il ne veut pas parler du monde, il ne veut pas parler non plus de l'ensemble de tous les hommes. Il veut parler plutôt de l'organisation de la société humaine qui a décidé de se structurer pour s'organiser et vivre par elle-même en se passant de Dieu. C'est ça le monde. C'est dans ce sens que la Bible, le Nouveau Testament dit « N'aimez point le monde ». Celui qui aime le monde ne peut pas aimer Dieu. C'est dans ce sens qu'il ne faut pas nous conformer à l'esprit du monde, où il faut sortir du monde. Vous voyez, le monde, c'est l'homme qui s'organise pour ne pas avoir besoin de Dieu. C'est l'homme qui s'organise pour être rebelle à Dieu. Et cette forme d'organisation peut revêtir des aspects très humanistes. Ce n'est pas forcément cette rébellion fondamentale contre Dieu. Elle n'a pas toujours forcément la forme d'une rébellion par le péché, la violence, la guerre, etc. L'humanisme peut être plein de bonnes intentions. Du reste, c'est un peu ce qu'on retrouve après quand ils ont dit « afin que nous nous faisions un nom ». Qu'est-ce que ça veut dire? Alors là, on peut le comprendre de deux façons différentes parce que le mot peut avoir le sens d'un monument. Et à ce moment-là, ça revient à la tour. Ils se sont dit « faisons-nous un monument ». Donc, bon, c'est une autre façon de parler de cette tour. Ou alors, ça peut avoir un autre sens. Ils se sont dit, faisons-nous un nom, au sens où, dans l'Ancien Testament, presque dans toute la Bible, je dirais, le nom est représentatif vraiment de l'identité. Un nom, c'est pas simplement quelques lettres et puis une, deux, trois syllabes pour désigner quelqu'un. C'est plus que ça. C'est relatif. Ça désigne vraiment ce qu'il est. Du reste, en français, on le dit quelquefois, cette expression, quand on dit que quelqu'un s'est fait un nom. Quand quelqu'un s'est fait un nom dans le monde des arts, du spectacle, dans le cinéma, dans le sport, quoi. On dit maintenant il est connu, il s'est fait un nom. Voilà. Et, ils ont dit, faisons-nous un nom, c'est-à-dire fabriquons-nous notre identité. On dirait aussi, réalisons-nous. Voyez. Et l'homme, c'est de tout temps, depuis Adam et Ève et ses successeurs, dès que l'homme a été une société, l'homme s'est organisé pour vivre sans Dieu. Et quelquefois avec beaucoup de bonnes intentions. Des grands hommes de ce monde se sont mis à construire Babel. Rousseau s'y est mis, Voltaire s'y est mis, Sartre s'y est mis, Freud s'y est mis, Marx s'y est mis, voyez, Voltaire s'y est mis, et puis Platon s'y est mis aussi, tout le monde y a apporté sa brique, voyez. Tout le monde a travaillé à construire Babel. Tout le monde a travaillé à construire la cité et la tour qui se passe de Dieu. Alors Dieu regarde, et même si ce texte nous parle de Dieu sous une forme humaine, même si ce texte nous parle de Dieu comme s'il était un homme, comme si Dieu disait « bon, descendons », etc., c'est simplement parce que le texte se met du point de vue de ceux qui sont là, en dessous. Quand Dieu intervient, pour eux, c'est comme si Dieu descendait. Dieu n'a pas besoin de descendre pour voir ce qui se passe. Dieu n'a pas besoin de descendre du ciel pour voir ce qui se passe. Hein? Mais c'est simplement une façon de raconter. Voilà comment Dieu regarde et il dit « voilà comment cette société a commencé ». Et Dieu dit, si je les laissais faire, si je n'interviens pas dans l'histoire de la société humaine, eh bien, on va seulement aller de nouveau vers quelque chose qui sera le même résultat que le déluge précédent. On venait de sortir du déluge, là. Donc Dieu a dit, oh, je vais arrêter ça. Et c'est par grâce que Dieu arrête la construction de Babel. Vous voyez, ceux qui ont pris ce texte, hein, comme si c'était une espèce de fable naïve, hein, l'ont quelquefois interprété, comme si on présentait Dieu inquiet de voir les hommes construire une tour et qu'ils se disent « mais si je les laisse faire, ils vont finir par débouler dans ma salle à manger. » Alors, il faut que je les empêche. Mais le texte ne dit pas ça. Nous avons affaire à des choses sérieuses. Et Dieu se rend compte que la société humaine, le monde, qui se débrouille pour vivre sans lui, avec intelligence, attention, avec structure, avec des lois, avec la déclaration des droits de l'homme, avec des tas de bonnes intentions, comme ça. Mais que cette société, tant qu'elle veut se passer de Dieu, elle ne court qu'à sa ruine. elle ne va qu'à sa perte. Alors parce que Dieu est un Dieu de grâce, Dieu est intervenu dans l'histoire de l'humanité, par le déluge, par l'histoire de Babel, etc. Et dans de tas d'occasions, parce que Dieu veut empêcher l'homme de se saborder complètement. Et c'est par grâce qu'il intervient afin de faire connaître son plan, afin de faire connaître que l'homme ne monte pas vers Dieu, mais que c'est Dieu qui descend vers l'homme. Aucune tour, que ce soit une tour en brique, que ce soit une tour philosophique, que ce soit une tour de connaissance, une tour de science, une tour d'art, une tour quelle qu'elle soit, aucune tour ne monte à Dieu. Et tant que l'homme cherche comme ça à escalader la connaissance, tant que l'homme cherche à escalader le savoir, la sagesse, tant que l'homme cherche à escalader la vérité, eh bien, il ne se retrouve que dans la confusion. Et Dieu est obligé de lui mettre sous le nez sa confusion. Et ici, les hommes ont été confus et ils ont dû cesser de construire cette tourbe. Je ne doute pas qu'une partie de ceux qui sont partis ont essayé d'en construire une autre ailleurs. Une autre partie a essayé de construire un autre bout plus loin. On a retrouvé des pyramides en Égypte, on a retrouvé des pyramides en Amérique du Sud. Toutes ces choses existent partout. C'est toujours le même besoin, c'est toujours la même illusion. Et ce que je voudrais, c'est deux choses. C'est d'une part, c'est aider peut-être quelqu'un à comprendre que l'évangile n'est pas simplement une réponse expérimentale à un besoin. Je crois que peut-être, il y a quelqu'un qui est là et dit, l'évangile c'est seulement un truc pour quelqu'un arrive, il a un problème, il a un bobo ici, ou il a un truc là, ou il a une petite crise métaphysique. Alors l'évangile c'est juste fait pour lui mettre un peu du mercurochrome sur sa plaie, quoi. Mais je voudrais vous dire, c'est pas ça. Même si l'évangile est l'évangile de Jésus-Christ, hein, et c'est l'évangile de Jésus-Christ qui guérit, c'est l'évangile de notre Dieu Tout-Puissant, qui soigne notre âme, qui soigne nos cœurs. Mais c'est aussi un évangile qui est au-dessus de notre condition. Dieu est éternel. Dieu n'a pas existé à partir de l'évangile. Dieu existe de toujours. Dieu a toujours existé. Dieu est éternel. Et les cieux des cieux ne peuvent pas le contenir. Et si Dieu a permis que dans cette ère de science, au 19e, au 20e, au 21e siècle, on commence à se rendre compte réellement de la dimension du cosmos, c'est juste parce que Dieu veut souligner et dit, tu vois, et ça, à côté de ce que je suis, c'est même pas une poussière. Dieu est hors de l'espace, Dieu est au-dessus du temps, Dieu est au-dessus pour nous, en tout cas à notre niveau. Il est au-dessus de toute compréhension, de toute explication. Ce que nous connaissons de Dieu, que ce soit dans la Bible ou que ce soit de façon expérimentale, c'est 1%. Moi, j'ai toujours l'impression que la Bible, on connaît ici et là, on sort des choses par-ci, par-là. Mais on a juste gratté la surface, quoi. La profondeur de Dieu, on n'a même pas les mots pour dire combien elle est incommensurable. Vous voyez ? Moi, je crois que quelques-uns, vous devez faire attention. Ne pensez pas que l'évangile est une doctrine pour des simples, pour des faibles, pour des gens qui ont des besoins, mais c'est un évangile, si vous voulez rentrer dedans, la doctrine de Dieu confondra la sagesse des plus sages. La sagesse de Dieu, l'intelligence de Dieu, l'intelligence des plans de Dieu, l'intelligence de la science de Dieu, rendra confus tous ceux qui voudront vraiment la contempler. Des prix Nobel mettront leurs mains, comme disait Job, je mets une main sur ma bouche et puis maintenant je me tais parce que j'ai dit trop de bêtises jusque-là. Laissez-vous trouver par Dieu. Cessez de croire que vous devez escalader le ciel. C'est un rêve, c'est une illusion. L'homme a fait ça depuis le début et il n'est jamais arrivé. Mais laissez Dieu descendre jusqu'à vous. Laissez Dieu descendre jusqu'à votre cœur. Lui seul est capable. Lui seul l'a fait. L'homme a pu marcher sur la lune. Même la lune par rapport au cosmos, on est encore dans l'antichambre de la Terre. Un astronome a dit, ce qui est grand, ce n'est pas qu'un homme a marché sur la lune, c'est que Dieu a marché sur la Terre. Et quand c'est un gars qui a dit ça, c'était un astronome, Donc c'est quand même quelqu'un qui avait les pieds sur terre, c'est pas, hein? Même s'il a marché sur la lune. Je voudrais vous dire, abandonnez un peu votre soif de vouloir, j'allais dire, disséquer Dieu. Abandonnez votre envie de dire, j'aurai la foi si c'est compréhensible. J'aurai la foi si je comprends, si c'est démontrable, hein, si on peut me montrer les axiomes, les équations, etc. Laisse tomber. Laissez-vous toucher par Dieu. Dieu a un cœur. Dieu n'est pas seulement un architecte, c'est pas seulement le grand ingénieur, mais Dieu a un cœur et Dieu veut toucher votre cœur. Je voudrais dire aussi, ça c'est pour une autre partie de notre honorable assemblée, de notre honorable société humaine, c'est qu'il faut que nous fassions attention à quelle société nous appartenons. On peut appartenir au monde. Et Jésus a dit que nous sommes dans le monde, mais que nous ne sommes pas du monde. Vous voyez, si j'osais faire une petite transposer un petit peu, si nous avions été des contemporains de tous ces gens-là qui voulaient construire Babel, est-ce que nous aurions participé au projet? Est-ce qu'on serait rentré dans le projet? Ou est-ce qu'on aurait dit non, le projet de Dieu est autre chose? Et c'est ça la question. Aujourd'hui, est-ce que nous participons au projet global? Est-ce qu'aujourd'hui nous participons à ce qui se fait autour de nous? Ou est-ce que nous participons à un autre projet? Qu'est-ce que nous construisons? Nous construisons et nous vivons dans l'esprit du monde, c'est-à-dire on se conforme à tout ce qui se fait, on est d'accord avec tout ce qui conteste Dieu et on refuse les plans de Dieu, ou alors est-ce qu'on accepte de rentrer dans cette une façon de vivre, hein, qui est une façon de vivre qui se base sur ce que Dieu a dit. Vous voyez, on pourrait faire un petit parallèle entre cette histoire de la tour de Babel dans la Genèse, et puis vous avez dans le livre des Actes des Apôtres, vous avez le livre de la Pentecôte. C'est le début de l'histoire de l'Église. Là, c'est le début de l'histoire de la société humaine. Et la Pentecôte, c'est le début de la société chrétienne. Et dans le début de l'histoire de l'Église, le jour de la Pentecôte, les 120 étaient dans la chambre haute et tout d'un coup, il est descendu sur eux un feu qui s'est séparé en petites flammes et une flamme est descendue sur chacun d'entre eux comme ça. Et au fur et à mesure que cette flamme touchait chacun, ils étaient remplis du Saint-Esprit. Ils étaient baptisés du Saint-Esprit. La puissance du Saint-Esprit descendait en eux. Ils étaient changés, transformés instantanément. Tout d'un coup, ils n'avaient plus peur. Tout d'un coup, ils étaient contents et ils étaient enthousiastes. Tout d'un coup, ils avaient envie de vivre dans ce royaume dont Jésus leur avait parlé. Le royaume de Dieu est proche, il avait dit. Et maintenant, ça y est, ils savaient qu'ils étaient dedans, qu'ils allaient participer à la construction de ce royaume. Alors, ils étaient tellement contents, ils n'ont pas fait des plans, ils ne se sont pas consultés. Pouh, ils ont tous déboulé comme ça dehors dans la rue. Et puis, ils parlaient dans des nouvelles langues. Hein. Et comme le Saint-Esprit avait bien tenu à jour son agenda, et que ça s'est passé un jour où il y avait une fête formidable à Jérusalem, où il y avait au moins 1 million de personnes, et des gens qui venaient de tous les pays inconnus de l'époque, donc il y avait des étrangers de tous les pays qui étaient là. Et quand tous ces gens étaient là, ils regardaient notre groupe de disciples là, qui chantaient, qui louaient Dieu dans toutes ces langues, et chacun à un moment entendait quelques syllabes, il dit, mais, ah ben alors ça c'est marrant. Un gars qui parle le patois du village où, oh bah c'est marrant ça, c'est drôle. Et un autre disait, mais ça c'est la langue du coin où on s'est établi là-bas. Et chacun trouvait comme ça. Et voyez, il y a maintenant de nouveau un miracle de langue. Mais maintenant ce miracle de langue, c'est le miracle de Dieu qui construit. Dans la tour de Babel, ces langues ont marqué la confusion de l'homme qui voulait construire le monde, qui voulait construire le royaume humain tout seul, sans Dieu. Et voilà que maintenant, dans la Pentecôte, Dieu marque par ses langues l'unité des chrétiens qui travaillent pour construire le royaume de Dieu. Ils ne se servent pas de faux matériaux, ils n'ont pas remplacé les bons matériaux par des trucs de substitution, ce qu'ils ont pu trouver comme ci, comme ça. Non, ils n'ont pas été obligés d'aller faire des briques avec de la terre parce qu'ils sont eux-mêmes les pierres vivantes. Ils n'ont pas eu besoin d'aller chercher une mauvaise colle, mais ils sont unis par la puissance du Saint-Esprit. Et la question que je vous pose, c'est dans quel royaume vivez-vous? Quelle contribution apportez-vous à la construction de quel royaume? Le royaume de Dieu ou vivez dans le monde. Parce qu'on peut vivre dans le monde tout en venant aux réunions. Eh ben, comme ça, ça le bon, moi, ça les déculpabilise un peu. C'est vrai, puis c'est sympa, non hein? Les chants, la louange, tout ça, puis c'est cool. Et puis vous avez des gens qui sont gentils, vous accueillez en général, les gens vous accueillent gentiment, on se fait des sourires, tout ça. Quelqu'un que vous ne connaissez pas veut vous faire un gros bisou. Bon. Mais on sent que ça vient du cœur, quoi. Hein? Ça, c'est la forme. Mais la réalité, c'est est-ce qu'on construit le royaume de Dieu? C'est-à-dire, est-ce qu'on est dedans? Ça exige des décisions de vie, de comportement absolument radicales. Vous ne pouvez pas travailler sur deux chantiers à la fois. Quel ouvrier travaille sur deux chantiers en même temps? Surtout concurrents. Ce n'est pas possible. Dans lequel sommes-nous?
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Amel Bent, l'amour, ça se donne et c'est bien vrai. 1h48 de la radio Autrement avec vous dans la nuit Autrement. Dans quelques 6 minutes, Joyce Meyer, rechercher l'auteur du don et non le don en lui-même sera le thème de sa méditation. Avant cela, de la musique, People of the Air et la chanson Your Love Is et tout de suite on écoute École Pierre, rêver à nouveau.

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Pour toi, dans la forêt, je veux allumer l'incendie, mettre le feu pour éclairer ta nuit, trouver la flamme qui réchauffera ton âme et séchera tes larmes. 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
1: Recherchez l'auteur du don et non le don en lui-même. Tournez-vous donc vers l'Éternel tant que l'on peut le trouver. Adressez-vous à lui tant qu'il est proche. Ésaïe 55, verset 6. Un des nombreux sujets de reconnaissance dans notre relation avec Dieu est son désir d'être notre ami. Voir Jean 15, verset 15. Mais alors que vous progressez dans votre amitié avec Dieu, n'oubliez jamais qu'elle s'appuie sur qui il est et non sur ce qu'il peut faire pour vous. Recherchez sa présence, non ses présents. Si vous vous attachez aux bénéfices que vous pourrez retirer de votre amitié avec Dieu plutôt qu'à l'ami lui-même, cette amitié ne pourra jamais s'épanouir pleinement. En tant qu'être humain, nous n'apprécions pas que les autres cherchent notre amitié par simple intérêt. En revanche, nous nous sentons valorisés lorsque quelqu'un désire être notre ami simplement à cause de qui nous sommes et parce qu'il nous apprécie. C'est également vrai pour Dieu.
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